0: Thomas Roland dit le loup-garou Picard qui, chaque nuit de pleine lune, rédige de sanglantes chroniques pour divers médias. Salut Thomas.
1: Salut Damien, salut Jérôme et bien évidemment, salut à toutes.
0: Mon cher Thomas, puisque tu as la parole, d'ailleurs tu m'as un peu sauvé la mise car je ne savais pas trop comment inclure ce film dans une programmation. Tu m'as dit, mais si le réalisateur est arménien, on peut inclure ce film dans une spéciale cinéma asiatique. Je veux bien sûr parler des Chevaux de Feu, les Chevaux de Feu de Sergueï Paradianov, qui est sorti là chez Carlotta Film, mon cher Thomas, qui est un film dont toi, tu m'as vanté quelque part la flamboyance, la dinguerie. Enfin, je te laisse en parler.
1: Oui, d'ailleurs, un grand merci à Carlotta Film d'avoir ressorti le film sur grand écran. J'ai pu revoir le film sur grand écran. Et puis maintenant, on peut le revoir en Blu-ray dans d'excellentes conditions. Hein. Donc, Les Chevaux de Feu est un film signé Sergueï Paradianov en 64. Et un film qu'il renie un peu parce qu'il avait fait une version plus longue qui s'appelle Les Ombres des Ancêtres Oubliés. Et c'est un film qui est tiré de l'œuvre de Mikhaïl Kozioubinski. Un conte qui met en scène des bergers, des bûcherons des Carpates ukrainiennes. Donc ça raconte l'histoire du jeune Ivan qui tombe amoureux de la fille du meurtrier de son père au sein du peuple Ouzoul en Ukraine. Considéré aujourd'hui comme un chef-d'œuvre, et c'est un chef-d'œuvre de toute façon, et un classique du cinéma soviétique, Les Chevaux de Feu est pourtant désavoué, donc comme je viens de le dire par Paradianov, parce qu'il a été raccourci contre son gré, mais aussi parce qu'il ne correspond pas au cinéma non-narratif auquel il aspire. Quand on voit ses autres films, on comprend un peu, notamment Sayat-Nova, qui est un autre chef-d'œuvre aussi. Poétique et foisonnant, le film le plus connu de Sergueï Paradianov bénéficie d'une trame linéaire découpée en plusieurs chapitres qui retrace la vie tragique d'Ivan, paysan accablé par le destin et mis au ban de sa communauté. À première vue, l'histoire ressemble à une variante de Roméo et Juliette transposée dans les Carpates. Pourtant, le film prend rapidement une autre direction. En plus de décrire les us et coutumes des Ouzoul, les rivalités entre deux clans et une histoire d'amour impossible, il adopte une esthétique colorée avec une caméra virevoltante et une mise en scène emphatique qui accentue une atmosphère poétique, onirique, étrange, pour ne pas dire inquiétante. Le réalisme n'a pas sa place dans ce conte violent dans lequel on peut croiser des fantômes et des rituels mystiques. Pour autant, ces éléments fantastiques restent en périphérie et l'intrigue se concentre sur le destin d'Ivan et ses tourments, qui peut se voir comme une parabole du peuple Ouzoul. Car même si Sergueï Paradianov l'a désavoué, sous la beauté plastique du film au romantisme sombre et pessimiste, se dessine une œuvre politique. Il a fait le choix de tourner le film en dialecte Ouzoul et de ne pas le doubler en russe, ce qui provoqua l'ire des autorités de Moscou. Population montagnarde des Carpates ukrainiennes, les Ouzoul ont farouchement combattu les Soviétiques après septembre 1944. En mai de l'année suivante, les Soviétiques ont annexé la région, mais les Ouzoul ne se soumirent jamais complètement. De là vient la confusion par certains historiens du cinéma qui considéreront les Chevaux de Feu comme un exemple de cinéma ukrainien, alors que d'autres le qualifient de production arménienne. Malgré tout cela, Les Chevaux de Feu reste un grand film, un chef-d'œuvre de poésie et l'un des films les plus accessibles de Sergueï Paradianov. Et on espère, enfin tout du moins j'espère, je ne sais pas si c'est le cas de beaucoup d'autres personnes certainement, que Carlotta va aussi éditer Sayat-Nova, l'autre grand film de Sergueï Paradianov, qui est là complètement... pas du tout narratif, hein, contrairement aux Chevaux de Feu. Mais précipitez-vous sur ce Blu-ray des Chevaux de Feu, vous n'allez pas le regretter, c'est un film magnifique.

Autre film sorti chez Carlotta Film, là, je vais me tourner vers Damien. Un film là, plus une sorte de film social, en fait, on peut le dire comme ça. C'est Mantan de Shyam Benegal, qui est un film indien, qui est un film de 76, qui dure plus de deux heures et qui raconte l'histoire d'un vétérinaire un peu idéaliste qui se rend dans une région rurale pour monter une coopérative laitière, et ça va pas forcément

0: un message implicite à l'intérieur du film dans lequel, si on veut devenir quelqu'un là-bas, il faut bouger. Ceux qui restent ici, ils sont un peu mal vus. Et ceux qui reviennent, d'une certaine façon, ils sont également mal vus, comme le professeur qui est parti. Alors, faut pas s'attendre à un grand film, c'est vraiment un tout petit film sympa, mais qui se tient bien sur sa longueur.
1: Après, les jeunes rêveurs, Damien, moi, je vais pas les prendre dans l'ordre chronologique, les films. Je vais parler d'abord de Métro Romance, parce que je trouve qu'il dialogue bien avec Jeunes Rêveurs, en fait, puisqu'il est encore question de romance, voilà. Il est question de triangle amoureux. Et alors là, c'est réalisé par Taylor Wong, c'est un film de 84. Ça raconte l'histoire d'un jeune homme qui va à Paul, qui va rencontrer deux femmes différentes dans le métro. Monica, une fille simple et séduisante, et Anita, riche et impertinente. Et alors, ce film a la particularité, alors à la fois de réunir, ce qui est étonnant, hein, le casting féminin d'Executioners et Heroic Trio qui a été édité par Carlotta, puisque ces deux femmes, c'est Maggie Cheung et Anita Moy. Anita Moy qui, elle aussi, nous a quittés tragiquement trop jeune. La très belle Anita Moy et évidemment Leslie Cheung qui lui est là et qui va... voir dans ce film sa rencontre avec Anita Moy être vraiment un argument commercial, puisque ce sont deux stars de la cantopop qui se rencontrent. C'est là-dessus que le film capitalise, hein. C'est avant que Leslie Cheung bascule dans un autre type de cinéma. Là, on est toujours dans les films un peu de romance, d'un film léger, un film assez drôle, une histoire de triangle amoureux qui prend des atours de conte de fées dans un univers effectivement assez pop, assez acidulé, on va dire ça comme ça. Mais moi, le film que je garde le plus dans ces films-là qui sont édités par Carlotta avec Leslie Cheung, c'est La jeune fille dragon, c'est de 83. C'est de Hua Shan et c'est adapté du deuxième tome de la trilogie du Condor de Louis Cha. Et je ne sais pas si vous vous rappelez, mais moi je vous avais déjà parlé de la légende de l'aigle chasseur de héros de Jeff Lowe dans l'émission, qui était la transposition du premier livre de la trilogie. D'ailleurs, Leslie Cheung est dedans aussi, hein, et s'est tourné 10 ans plus tard. Là, en fait. Le film, moi, il m'éclate particulièrement, puisqu'on va... C'est un wuxia, en fait. Hein, on retrouve les scènes d'action classiques, avec un côté un peu délirant, un peu fantaisiste, comme ça. Mais c'est surtout que c'est la confrontation de stars de mon enfance avec Leslie Cheung. C'est-à-dire, c'est la confrontation de Lollier. Lollier, c'est la main de fer, hein, le grand classique du kung-fu de Chung Shang-hua. Et puis, c'est la confrontation aussi avec Shen Kuan-tai. Et Shen Kuan-tai, ben, inoubliable interprète de justicier de Shanghai, de Shang-Chi. Voilà, et tout ça, ce sont des films qui, moi, sont très haut dans mon panthéon, en tout cas. Et donc, c'est rigolo de voir la star montante rencontrer ces stars vieillissantes dans ce film-là, et qui est... Un vrai film d'arts martiaux, en fait, et qui est considéré par les grands spécialistes de Leslie Cheung, ce que j'ai pas la prétention d'être, mais qui est considéré comme vraiment un film pivot dans sa carrière, puisqu'il va amener, il va prouver au cinéphile que Leslie Cheung n'est pas qu'un acteur de romance. Voilà. Donc, donc c'est vraiment, voilà, dans les trois films, moi, c'est mon préféré, la jeune fille dragon. Mais évidemment, on vous conseille les trois, hein, Jeune Rêveur, La jeune fille dragon et Métro Romance, qui sont tous trois sortis chez Carlotta Films.

0: Je voulais aussi vous parler toujours chez Carlotta Film du coffret là, à nuit qui sort. Alors nous, on avait déjà parlé dans l'émission il y a très très longtemps de The Secret, Bad People, Love in a Fallen City. Alors rappelez un peu que à nuit, cette femme est une figure importante de la nouvelle vague hongkongaise. Hein. C'est une cineaste qui va émerger en même temps que Chuark, voilà, que de toute cette époque là, qui va voir arriver un vent nouveau qui nous vient d'Asie, qui va souffler sur le cinéma. Et là, il y a un film inédit d'elle, hein, qui a été fait bien, bien plus tard, puisque elle, c'était une star parmi les réalisateurs et réalisatrices. C'était une star au début des années 80. Donc là, on était curieux de voir en fait ce qu'elle allait faire en 2023, une fois la rétrocession passée, sachant que ces films avaient quand même un contenu. C'est politique quand même, hein, plus politique en tout cas que les autres acteurs de la nouvelle vague de son époque. Plus directement politique, j'ai envie de dire, moins métaphorique. Et là, il y a donc ce film inédit qui s'appelle Élégie, Élégie au pluriel, de 2023, qui est pour moi, hein, une sorte de film somme pour Anhui, hein, qui est une réalisatrice qui entretient quand même un rapport fusionnel avec Hong Kong. Ces films de la nouvelle vague empruntaient parfois les chemins de la poésie derrière leurs atours rugueux. Là, Élégie met la poésie au centre, puisque c'est un documentaire sur différentes générations de poètes. Et ça permet à Nuit d'aborder, sans la nommer, la rétrocession, se jouant de toute censure. En fait, Élégie, filmant poésie et dénuement, est une métaphore en fait, de la tragique destinée de ce qui était, il y a encore très peu, le paradis des cinéphiles. Il faut dire les choses. Donc, voilà, c'est ce qui rend ce coffret indispensable, c'est la présence de ce film Élégie, qui est donc un regard porté par Anhui, enfant terrible de la nouvelle vague, sur ce qui est devenu Hong Kong. Et c'est assez passionnant. C'est un documentaire, hein, c'est pas une œuvre de fiction, mais c'est assez passionnant. Et ça replace en fait Hong Kong dans une sorte de... Hong Kong est vu comme un endroit qui a une culture à part en fait de la Chine et qui a ses poètes, qui va connaître son évolution culturelle un peu en parallèle, tout en étant en même temps... voilà, en lien avec ce qui se passe en Chine. Mais du coup, c'est vraiment intéressant de voir ce film de Anhui, qui s'appelle Élégie, et qui est donc dans ce coffret Anhui, là, qui est sorti chez Carlotta Film. Je voulais finir ce tour d'horizon, moi, Carlotta Film, avec un cinéaste, je crois que t'aimes bien, toi, Thomas, hein, c'est Lino Broca, là, parce qu'il y a Macho Dancer, là, un film de 88 qui vient de sortir chez Carlotta.
1: Carlotta, qui nous fait découvrir depuis quelques années le cinéma philippin, nous fait redécouvrir le cinéma philippin à travers des grands cinéastes que sont Mike De Leon, à travers un coffret, un très beau coffret qu'ils ont édité, et surtout Lino Broca, dont ils essayent de ressortir, j'ai l'impression, l'intégrale de sa filmographie. Lino Broca, qui est un cinéaste qui était assez critique de la société, de la politique philippine, ce qui n'était pas forcément évident à l'époque, hein, sous Marcos, hein, où les opposants politiques étaient, on va dire, un peu maltraités. Hein. Et, donc, ce n'était pas évident de faire le cinéma qu'il fait, un cinéma assez violent, un cinéma très âpre, très dur. Et là, Lino Broca, c'était un cinéaste qui était homosexuel. Hein, et donc là, il évoque l'homosexualité à travers ce film Macho Dancer, dont tu vas nous parler, Jérôme.
0: J'ajouterais dans les compagnons de route de Lino Broca et qu'on avait interviewé, qu'on avait pu avoir dans l'émission, c'est Nick Deocampo, qui est aussi réalisateur, qui est critique et qui a fait un bouquin incroyable qui s'appelle Une traversée du cinéma philippin entre répression et subversion, qui rejoint bien, hein, là, ce que tu viens de dire, ce titre. Hein, sacré personnage, et avec d'ailleurs une interview où il ne mâchait pas ses mots, mon cher Thomas.
1: Ah oui, une interview. Effectivement, une interview où moi j'ai beaucoup ri, une interview où il s'est livré sincèrement. C'était une très belle rencontre, Nick Deocampo, et qui s'inscrit aussi dans cette veine du cinéma philippin assez critique, hein, où il ne va pas par quatre chemins, et qui rejoint le cinéma de Lino Broca, notamment par rapport à le traitement, la façon dont il traite l'homosexualité. Par Nick Deocampo est homosexuel, comme Lino Broca l'était. Lino Broca, d'ailleurs, qui assistait à des spectacles, qu'a filmé des spectacles de performeur filmé par Nick Do Campo, sur qui Nick Do Campo a fait un documentaire qui a été projeté à la dernière édition du Festival du film d'Amiens.
0: Et oui, et nous avons pu découvrir qu'il y avait plusieurs Spider-Man. Voilà, et des Spider-Man, je n'en dirai pas plus. Il faut voir le travail de Nick Do Campo. Alors, Macho Dancer, ça raconte quoi? Ben là, on est en plein dans le sujet de l'homosexualité. Hein. C'est Paul qui est un adolescent, qui est beau gosse, hein, et il y a son amant américain qui s'en va. Et du coup, Paul décide de quitter sa province natale pour rejoindre Manille. Hein. C'est un scénario en fait assez classique hein, de qu'on retrouve souvent dans les films de Lino Broca, c'est-à-dire ce fait de devoir aller, dans la grande ville, la ville de tous les péchés, la ville de toutes les subversions aussi. Et là, il doit y aller parce que il a besoin de pourvoir aux besoins de sa famille. Il va être pris sous son aile par un call boy populaire qui s'appelle Noël, et il va pénétrer l'univers du striptease masculin, et à partir de là, prostitution, drogue, corruption policière, enfin l'univers tellement mignon de notre ami Lino Broca, hein, qui généralement ne fait pas dans la dentelle hein, quand il y va. Alors attention, c'est un cinéma subtil, hein, mais je veux dire, en tout cas, il affronte les sujets avec dureté et il y va. Je veux dire, il a pas peur de ces sujets. Et là, il fait bien sûr, comme souvent, hein, un lien entre l'économie et la sexualité aux Philippines. Et c'est ce qui est étonnant, en fait, avec ce film, parce que ce film, c'est une sorte de mélodrame dur, j'ai envie de dire, une sorte de mélodrame sans pathos. Hein, et c'est un film qui se refuse à tout cliché et qui livre au spectateur une œuvre crue, en fait, qui répond à certains codes, quand même, d'un cinéma populaire. D'ailleurs, c'est pour ça que Lino Broca est un cinéaste, malgré ses sujets difficiles, qui est un cinéaste assez accessible, en fait, en vérité. C'est assez désarçonnant aussi, en particulier via son traitement de la transition démocratique. Parce qu'il ne fait pas de cadeau à Marcos, mais il ne fait pas de cadeau non plus aux politiciens qui trahissent un peu les idéaux. Quoi. Voilà, c'est en fait un film de Broca qui est beaucoup plus complexe qu'il n'y paraît à sa première vision et qui continue en fait d'interroger la société philippine, que ce soit sociétalement, que ce soit économiquement, et évidemment sa communauté homosexuelle. Donc c'est un film puissant, hein, c'est un film vraiment assez impressionnant. Alors c'est pas le meilleur film de Lino Broca, mais ça reste un film vraiment passionnant, puisqu'il traite d'une période qui n'est en fait pas souvent traitée hein, dans le cinéma philippin. Donc ça s'appelle Macho Dancer. C'est un film de 88, c'est disponible chez Carlotta Film.
1: Comme tu viens de le dire, Jérôme, Lino Broca, qui est un cinéaste à la fois populaire et subtil, hein, parce qu'il sait aussi bien dresser des portraits d'homosexuels dans une société plutôt répressive, mais aussi des portraits de femmes. Et il peut aussi bien faire des films d'action, comme Cain et Abel, hein, un film très dur, très violent graphiquement. Mais aussi, il dépeint très bien la violence sociale à travers ses films. Des films qui, je le rappelle, sont souvent très âpres, très durs, avec un montage très sec. Donc, Lino Broca, si vous êtes pas encore précipité sur les éditions Carlotta Film de Lino Broca, allez-y, vous n'allez pas être déçu, surtout si vous aimez le cinéma âpre, dur, violent, pessimiste.

0: Eh bien, on va rigoler. Mais oui, t'as raison, Thomas. C'est vraiment une belle découverte que Lino Broca, qu'on découvre depuis plusieurs années grâce à Carlotta Film. Hein. Maintenant, il faut le dire, le travail de Carlotta Film, d'exhumer tous ces films, toutes ces pépites, est vraiment indispensable. Hein. Comme d'ailleurs, là, le travail de Roboto, hein, Roboto Film, dont on va parler, parce que Roboto Film, c'est pareil, ils commencent à avoir un catalogue assez dément, hein, et eux, ils se consacrent qu'au cinéma japonais. Alors, ouais, j'étais intrigué là par les films dont je vais vous parler. Bon, j'avais jamais vu. D'ailleurs, c'est un film qui a longtemps été réputé complètement disparu. Il y a eu une copie il y a quelques années. Je crois que c'est Haro qui avait sorti ça. Personne en Occident n'avait vu ce film et sa suite tardive. Je veux bien sûr parler de L'Homme Invisible, hein, et des films produits par la Daei. Et on va les prendre dans l'ordre là, dans ce que sort Roboto Film. Il y a d'abord en 49 le film de Nobuo Adachi, L'Homme Invisible apparaît. Et dans L'Homme Invisible apparaît, en fait, on a des scientifiques qui découvrent le secret de l'invisibilité sur la base d'un concours, voilà, comme ça, ils se tirent un peu la bourre entre eux. Mais de mauvaises personnes vont en faire un usage intéressé. Simplement, en fait, ils vont s'en servir de l'invisibilité pour aller piquer les bijoux, les salauds. Et des policiers vont enquêter donc sur ces larcins. C'est un film qui est étonnant d'ailleurs parce que bon voilà, il a un très beau noir et blanc. On sent vraiment que le film de 33 de James Whale, inspiré du bouquin d'Herbert George Wells, il a vraiment marqué les esprits, hein, puisqu'ils ont même jusqu'à reprendre, grâce aux super effets spéciaux de Eiji Tsuburaya, la fameuse scène où l'homme invisible enlève ses bandelettes, comme ça, et que derrière, il n'y a rien. Et c'est vrai que c'est une scène très impressionnante qui marque les esprits quand on la voit pour la première fois. Moi, je sais que c'est un de mes films de chevet, la version de James Whale. Et d'ailleurs, le bouquin que j'avais en livre de poche jeunesse est resté, je l'ai toujours dans ma bibliothèque. C'est un livre qui m'avait particulièrement marqué, plus que d'autres en tout cas. Et Eiji Tsuburaya, c'est une date, hein, c'est d'ailleurs précisé dans les bonus, hein, c'est que, en fait... il va prendre une autre dimension de Tsuburaya dans les années à venir. C'est le grand spécialiste des effets spéciaux. Il sera à l'origine de ceux du Godzilla, d'Ishiro Honda, hein, ou Inoshiro Honda. On l'appelle Inoshiro ou Ishiro selon les sources. Et donc, ce type est vraiment une légende. Et le film, en fait, c'est plus un film policier, hein, mais il présente un beau personnage tragique, en fait, dans la lignée des grands monstres de la Universal, un personnage qui a un petit côté émouvant, comme ça. Et le film a un charme vraiment désuet, et il devrait plaire aux amateurs de films de cette époque, et assez moins bon que le travail de James Whale, évidemment, mais... C'est une curiosité. C'est une curiosité. Alors, encore plus curieux, c'est sa suite de 57, alors qui vient donc quand même presque 10 ans après, hein, qui s'appelle L'homme invisible contre la mouche humaine. Alors là, l'homme invisible ne va pas en fait affronter une mini-mouche. Hein. Ce n'est pas vraiment comme ça que ça va se passer. Alors, je sais, le titre est merveilleux. Hein. Tout de suite, moi... Quand j'ai vu ce titre, je savais que j'allais regarder ce film. En priorité, dans les films que j'ai reçus, c'est celui-là que je voulais voir, bien évidemment. C'est un super titre. Mais en guise de mouche, en fait, on n'est pas chez Kurt Neumann et sa mouche noire. Hein. On est plutôt chez Jack Arnold, avec son homme qui rétrécit, d'après Richard Matheson. Alors, un homme qui rétrécit, qui serait croisé, ils connaissent leur classique, les Japonais, avec le cobaye du bouquin de Daniel Keyes, Des fleurs pour Algernon, puisque plus il va rétrécir, plus il va appliquer sur lui la potion qui fait rétrécir, plus il va un peu perdre la boule. Voilà. Hein. Et donc, il va perdre la raison. Et... comme le premier opus, en fait, ce film est charmant, mais il souffre quand même d'un certain manque de rythme. Et c'est avant tout un film policier. On est vraiment dans le même type d'univers que le premier, puisqu'on a un capitaine de police qui fait face donc à des meurtres étranges, une multiplication de meurtres étranges. On ne voit jamais l'agresseur. On devine très vite qui c'est, évidemment. On ne voit jamais l'agresseur, mais on entend un bourdonnement de mouches. Voilà. Juste avant que le meurtrier frappe ses victimes d'un coup de poignard dans le dos. Alors, L'enquêteur va vite découvrir que ces victimes ont un point commun, elles ont toutes été alarmées au même endroit. Et bien sûr, elles sont des victimes d'expériences militaires. Voilà pour réduire la taille humaine à la taille d'une mouche. Et en même temps, l'enquêteur va se demander si ces expériences n'ont pas un rapport avec celles menées par le docteur Awakaya sur un rayon pouvant rendre invisibles des objets. Et tout ça va faire un gloubi-boulga qui va nous amener cette série B charmante et surtout série B qui comporte quand même une scène assez démente, d'un érotisme assez torride quand même pour 1957, puisqu'on a une belle danseuse en bikini sur scène dans un noir et blanc sublime qui dévoile sa poitrine. Alors bien sûr, tout cela reste chaste, hein. on est en 57, dans des plans très suggestifs. Et il se trouve que un peu plus loin dans le film, notre petit homme mouche va se retrouver à marcher sur le corps de cette sublime jeune femme. Voilà. Donc c'est une scène pour tous les érotomanes que je vous conseille vivement. Le noir et blanc est sublime, hein, par contre, parce que techniquement, ce sont des films d'une grande beauté plastique. C'est un vrai bonheur de voir ces films-là. Je voulais aussi vous parler. Alors, je vous avoue que c'est des titres que j'ai découverts grâce à Robotofilm. Je savais que c'était culte, mais j'ai découvert ce personnage de Tora-san là, qui est honoré d'un coffret donc chez Robotofilm, parce que j'ai des amis qui étaient allés au Japon qui m'avaient dit « Ah, Tora-san, il y a Tora-san partout ». Moi, Tora-san, alors j'avais la prétention de connaître le cinéma japonais. On me dit si, Tora-san, c'est impossible que tu n'aies pas vu un film avec Tora-san. Bon, voilà, moi ça ne me disait rien. Et pourtant, tous les ans, on participe au festival du cinéma des arts nippons, tout ça. On projette des films avec l'équipe des films de la Gorgone. Et je me disais, mais c'est incroyable, je ne connais pas Tora-san. Eh bien, oui, c'est un trou dans ma cinéphilie. Tora-san, en fait, c'est 48 films. Alors ça, donc évidemment, c'est une série qui est ultra culte au Japon. Quand on va à Tokyo, à la station Shibamata, au sortir de la station, il y a une énorme statue en bronze. Eh bien, c'est celle de Tora-san, en fait, ce personnage de fiction. Et en fait, c'est le héros de cette série qui est réalisé quasi intégralement par un réalisateur qui est né en 1931, qui doit toujours être de ce monde aujourd'hui. En fait, il n'y a que deux films qu'il n'a pas réalisés. Il a réalisé les 46 films sur les 48 de cette série de Tora-san, et il s'appelle Yamada Yoji. C'est l'œuvre de sa vie. Et tout est dit, hein, en fait, dans ce qui est marqué sur l'affiche, c'est le plus aimable des vagabonds. Il est gentil, mais il est quand même adepte de la dive bouteille, hein, ce qui le rend parfois, moi, je trouve, assez désagréable. Il est joué par Hatsumi Kiyoshi, qui, dans chacun des films, en fait, le scénario, c'est toujours le même. Il vit des déceptions relationnelles, amoureuses. Et l'occasion, à chaque fois, est donnée, du coup, au metteur en scène, de glorifier, via le parcours de notre sans-domicile fixe au cœur d'artichaut et aux sandales usées, parce qu'il est toujours en sandales, un Japon traditionnel, en fait, en vérité. La nostalgie et la mélancolie engendrée par le personnage, il y a même des titres qui s'appellent la mélancolie, par exemple, ça, dans la série de films, expliquent en partie le succès de Tora-san, qui explose dans un Japon en pleine mutation, hein, on a la fin des années 60, début des années 70, aujourd'hui devenu une île où règne un ultra-libéralisme forcené. Donc à chaque fois, c'est une sorte de valeur refuge, on va dire. Hein. On va se réfugier dans une certaine idée du Japon qui est incarnée donc, par Tora-san. Même si aujourd'hui, le succès est quand même moins au rendez-vous, Tora-san jouit toujours d'un tel culte qu'il a été adapté en série télé, évidemment. D'ailleurs, à un moment, j'ai potassé un peu sur internet, visiblement les scénaristes ont tué Tora-san et ça a déclenché un vrai scandale au Japon, donc Tora-san a dû revenir. Il y a aussi un dessin animé Tora-san où Tora-san est interprété par un chat. Voilà, donc la mignonnerie, le côté kawaii à fond, sans compter tous les produits dérivés, on peut acheter de tout. Et il y a même des pachinko Tora-san. Vous savez ce que c'est que les pachinko? C'est un truc typiquement japonais. C'est en gros la machine à sous qui rencontre le flipper. Voilà. Donc Robotofilm va nous permettre de découvrir, moi c'est une découverte pour moi, hein, bien ce coffret qui regroupe les 5 premiers films, tout un pan de la culture japonaise qui est quand même, on peut le dire, relativement méconnue dans l'Hexagone. On ne peut que les féliciter pour cela.
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1: 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Et puis moi, je vais terminer l'émission là-dessus. Je félicite Robotofilm parce que bon, ils sortent un film qui m'avait bien éclaté en VHS. Je crois que c'était UGC qui avait sorti ça vidéo, un truc comme ça. Moi, je suis pas sûr à 100%, mais c'est un film de 77 de Junji Kurata, qui est un gros panard qui est culte, hein, qui s'appelle Les Monstres de la Préhistoire. Alors c'est culte pour les bisseux, évidemment. Hein, je tiens à souligner d'ailleurs que j'avais jamais vu le film dans une copie aussi belle. La copie est sublime. Parce que moi, quand j'avais maté du temps de la VHS, évidemment, du temps des vidéoclubs, c'était moins beau. Alors, qu'est-ce que c'est que ce film ? Alors, c'est simple. C'est quand les kaiju rencontrent les dents de la mer. Hein, on est en 75, alors 77, les dents de la mer, donc on cartonnait juste avant. La Toei a besoin de sous. Donc, la Toei commande un film de monstres. Et on se dit que le film de Spielberg a cartonné. Donc, on va faire, en fait, une histoire qui est à l'identique hein, du film de Spielberg, voilà, où on se retrouve dans un endroit où on ne veut pas écouter comment dire, les scientifiques parce que, les lanceurs d'alerte, on va dire ça comme ça, qui préviennent qu'il faut évacuer ce coin touristique, sinon on va être attaqué par des monstres préhistoriques. Voilà. Si ça vous rappelle quelque chose, c'est tout à fait normal. Voilà, c'est totalement voulu. Et les producteurs vont engager le spécialiste des effets spéciaux, enfin plein de spécialistes, mais surtout Fuminori Ohashi, pour créer les deux dinosaures, alors, qui sont en latex, évidemment, tradition japonaise oblige, un plésiosaure et un Rhynchus, que je ne connaissais pas. Voilà, mais en tout cas, là, dans le film, il est pas mal. Hein. Donc, en fait. Comme son modèle, en fait, le film de Spielberg, Les Monstres de la Préhistoire, va exploser son budget. On va être à 750 millions de yens, c'est le plus gros. Alors, je rappelle qu'au départ, la compagnie, elle voulait éviter la faillite, elle voulait faire un film à succès. Ils se sont dit, ça va cartonner dans le monde entier, parce que bon, Les Dents de la Mer version monstre préhistorique, ça va cartonner. Et le film, en fait, il va être tourné sur une très longue période. Le tournage va s'éterniser, comme le Spielberg. Et là, ça va durer 6 mois, ce qui est énorme au Japon. On a souvent chroniqué du cinéma japonais. On s'étonnait qu'il était capable de faire 3 à 4 films sur la même année, le même réalisateur avec la même équipe. Bon, là, on en est loin. Hein. Là, il n'y arrive pas. Et en fin de compte, le film va être un film trop étrange. Déjà, le scénario, c'est une copie. C'est même un plagiat du scénario des Dents de la Mer. Ensuite, le film est vraiment étrange parce que c'est un film qui se veut tout public, c'est un blockbuster. Et il y a des scènes hyper gore dans le film. Surtout en plus dans un blockbuster avec des personnages qui se font démembrer, ça saigne à mort. Il y a un cadavre de cheval sans tête, c'est bien dégueulasse. Et puis le film est très étrange parce qu'il va alterner ces moments complètement bis avec des moments totalement dans la culture du cinéma nippon, c'est-à-dire des moments hyper contemplatifs, comme ça, qui cassent le rythme du film. On ne sait pas trop où on est. Et puis, il y a la musique d'un jazzman, Masao Yagi. Alors, tous ces jazzman qui font des super BO dans les films japonais, dont on a dû un mal de chien à trouver les disques, voire certains sont même jamais été pressés. Et là, la musique, elle est complètement dingue, elle est décalée, en fait. Et c'est du disco, en fait, hein, une sorte de disco jazz très, très étrange. Et au final, c'est un film où kaiju et gore copulent pour accoucher d'un objet filmique non identifié. Alors, par contre, ok, il a plein de points communs avec le Spielberg, mais alors contrairement au Spielberg, le film va être un four pour la Toei, qui voulait se refaire la fraise, qui va se récupérer, par contre très étonnant, avec les recettes faites en URSS, alors dirigé par Khrouchtchev, le film là-bas va être un carton monumental. Voilà, peut-être qu'il y a une sorte de nostalgie des films merveilleux de Ptouchko qu'on adore dans l'émission, hein, voilà. L'occasion pour moi de saluer Mathieu Red, d'ailleurs, hein, qui est un vrai fan de Ptouchko, avec qui j'ai eu le plaisir d'échanger récemment. Et en tout cas, si vous êtes des fous de cinéma bis, vous allez, tout comme moi, prendre un pied monstrueux. Hein. Moi, j'ai pris un Un gros panard à revoir ce film. Donc, bah, c'est les monstres de la préhistoire. Hein. C'est disponible chez Robotofilm, comme les derniers films dont on vient de parler dans l'émission. Là. Donc, merci à Robotofilm. Et puis, à bientôt pour de nouveaux films pleins de dinosaures, de chevaux à tête coupée et de personnes démembrées.

C'était Culture Prohibée, une émission réalisée en partenariat avec Les Films de la Gorgone, lesfilmsdelagorgone.fr et Radio Graphite, graphite.net. Culture Prohibée est disponible en balado-diffusion sur différentes plateformes. Toutes les réponses à vos questions sont sur le profil Facebook et le blog de l'émission culture-prohibée.blogspot.com. Culture Prohibée était une émission préparée et animée par votre serviteur Jérôme Potier, dit La Gorgone. Une émission animée avec Damien Demédi, la bête noire de Compiègne, Thomas Roland, dit le loup-garou picard, and the last but not the least. Je veux bien sûr parler de Léo Magnin à la technique. Salut les gens, à la prochaine.

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4: Nous sommes aujourd'hui le 19 juin. La première rencontre de baseball officielle s'est jouée le 19 juin. Justement, parlons de ce sport bien connu aux États-Unis. Il y a quelques temps est sorti un livre sorti aux éditions Black Elephant, écrit par Gaëtan Alibert, intitulé « Une histoire populaire du baseball ». On écoute tout de suite Gaëtan Alibert qui nous parle justement de cette merveilleuse discipline.
5: Une histoire populaire du baseball, qu'est-ce qui se cache derrière ce titre, Gaëtan ?
6: Alors, il se cache une tentative de parler d'une partie de l'histoire du baseball, une partie parce que c'est une histoire qui est tellement ancienne et tellement riche que je n'ai pas pu tout traiter dans le livre. Mais voilà, c'était l'envie de faire à la fois un essai de vulgarisation sur l'histoire du baseball, sur sa culture, et aussi une sorte de conte, de quasi-roman à travers justement ces cinq femmes et cinq hommes qui ont eu des parcours hors normes et qui permettent d'explorer l'histoire du baseball, mais plus largement l'histoire tout court.
5: Alors, une histoire populaire, je vais être un peu, on va pas dire méchant, un peu trivial, mais une histoire populaire où exactement ? En France ? Aux États-Unis ?
6: Alors, le livre, il va particulièrement traiter de l'histoire américaine, parce que c'est là où est né le baseball, c'est le passe-temps national, le national pastime. Mais on va aussi s'égarer de temps en temps sur d'autres continents, particulièrement le Japon, et même parfois quelques détours en France.
5: Alors le baseball, c'est bien évidemment un sport national aux États-Unis. Vous parliez du Japon aussi, c'est un sport qui a été qui a conquis l'empire nippon aussi au début du siècle dernier. Une histoire populaire, pourquoi populaire ? Pourquoi ce sport est-il populaire ?
6: C'est un sport qui est populaire à de différentes manières, selon comment on va accepter ce mot. Populaire déjà parce que c'est un sport qui a très rapidement est devenu une passion nationale, notamment effectivement dans les pays où il est devenu le sport roi, ou en tout cas un sport majeur, donc aux États-Unis, au Japon, en Corée, à Cuba, pour ne citer que ces pays-là. Et puis, populaire parce que c'est aussi un sport qui s'est inscrit dans l'histoire des nations où il est devenu un sport extrêmement important. Aux États-Unis, il a participé notamment à créer une dynamique d'union après la guerre de sécession, a été aussi un ascenseur social, a permis aussi de créer une mythologie pour une jeune nation qui en manquait. Et au Japon aussi, ça a été un sport extrêmement important pour le développement notamment de la jeunesse, puisque c'est au niveau des écoles et des universités qu'il a commencé à devenir une passion populaire. Donc voilà, le baseball est populaire de différentes manières, et c'est ce qu'essaie de montrer le livre, c'est qu'il est relié à la société et à son histoire.
4: Allez, on se donne rendez-vous demain pour d'autres histoires d'un jour avec Mémoire Sport.
7: Jusqu'au 20 juin, de 14h à 18h, venez découvrir l'exposition de sculptures en papier mâché, Jeux d'enfants, présentée par le Crépinois Jean-Paul Fulanti à la maison de retraite Étienne-Marie de la Hante à Crépy. L'entrée est libre. Jusqu'au 11 novembre, découvrez l'exposition temporaire du musée de l'Archerie et du Valois à Crépy, Archer de la Préhistoire. Plongez au cœur du néolithique pour découvrir le rôle de l'arc dans la vie quotidienne des premiers hommes. Au programme, reconstitution, objets originaux et regard d'experts pour vous dévoiler des archers ingénieux. En parallèle, le musée vous propose plusieurs animations autour de l'exposition. Le programme détaillé est disponible sur le www.crépyenvalois.fr. L'association Entrons dans la Ronde organise une balade le mercredi 24 juin. Il s'agit d'une marche d'1h30 à allure douce, accessible à tous. Rendez-vous à 9h30 sur la place de la République à Crépy, retour au point de départ. Prévoir des chaussures de marche, des vêtements adaptés et de quoi s'hydrater. Plus de renseignements au 07 81 63 99 89.
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Sur des plages étendues, une émission de RVM proposée par Jean-François pour prendre le temps d'écouter de la musique. Pour commencer cette émission, je vous propose Lady Fantasy qui nous permet de retrouver le groupe de rock progressif anglais Camel.

Retour au rock progressif sur Radio Valmont-Lucien avec le guitariste Steve Hackett qui, après avoir quitté le groupe Genesis, s'est lancé dans une carrière solo. Écoutons Shadows of the Hierophant, issu de l'album Voyage of the Acolyte, sorti en 1975.

Un petit tour en Allemagne maintenant, avec le trio Elf, fondé en 2005 par le pianiste Walter Lang, avec Gerwin Eisenhower à la batterie et Sven Sfaller à la basse. Écoutons-les dans leur morceau intitulé 746.

Bien réveillé, chers amis, bonjour et bienvenue sur RVM 93.7, la radio de ma vie. Luc Jean Bladis pour votre émission Florilège de chansons françaises. Oui, c'est l'heure de commencer cette émission. Bonjour Luc, comment ça va mon ami? Il est en forme, excellente matinée sur cette bonne radio RVM. On va commencer le florilège de chansons françaises avec quelques chansons encore de Madame Françoise Hardy, chanteuse populaire de 1966. Elle participe à quelques shows télévisés. C'est une figure sur la photo, elle figure sur la photo du siècle prise par Jean-Marie Perrier qui réunit 46 vedettes françaises yéyé en 1966, date de sortie de son sixième album La maison où j'ai grandi, aussi la chanson que Françoise interprète. On écoute cette magnifique chanson La maison où j'ai grandi.

Et la maison chez grandit une chanson inoubliable de Françoise Hardy. On continue, Parlez-moi de lui, une chanson de 1968. Et cette chanson a été remasterisée en 2016. On va l'écouter dans cette version de remasterisée. Les paroles sont de Michel Rivegauche et la musique de Jacques Dieval. Simplicité, charisme, élégance caractérisent Françoise Hardy. Parlez-moi de lui.

Oui, nous allons encore écouter une chanson de Françoise Hardy. Cette chanson fait partie de son 24e album. Le titre de la chanson, c'est « Tant de belles choses », sorti en 2004. Les auteurs sont Alain Lubrano et Pascal Daniel. « Tant de belles choses », disque d'or en 2004, trophée de l'interprète féminine de l'année aux victoires de l'année 2005. « Tant de belles choses », un magnifique cadeau pour son fils Thomas. Chanson d'amour sublime, Françoise Hardy, « Tant de belles choses ».

Et pour continuer, la Chica de Cuba, une chanson française avec un rythme latino sorti en 1989, très très bonne année les années 80. Et cette chanson, la Chica de Cuba, sera interprétée par Philippe Laville.

0: C'était La Chica de Cuba par Philippe Laville. On continue avec une chanson de 1959. On aura jeuni un petit peu d'une trentaine d'années. On était en 89 avec Philippe Laville. Là, on est en 59 avec Gilbert Bécaud. Marie, Marie, très belle chanson de Pierre Delanoë. La musique, naturellement, est de Gilbert Bécaud. C'est une chanson d'un prisonnier à sa bien-aimée. Une chanson merveilleuse. Les paroles sont formidables. Gilbert Bécaud, Marie, Marie.
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1: Magnifique chanson d'amour de Gilbert Bécaud, Marie Marie. Allez, on change de rythme, on va s'amuser un petit peu avec des fleurs, des fruits, cerisiers roses et pommiers blancs. Une chanson, c'est vrai, on recule encore un peu dans le temps. Chanson de 1950 sur une musique de Luigi. Luigi, c'est un diminutif, hein, il était italien ce monsieur. Hein. Luigi, son vrai nom, tu vois. Et là, c'est Luigi, il a raccourci parce que Luigi, c'est un peu long. Hein. Et les paroles sont de M. Jacques Larue et de son album Les chansons des guinguettes. Jean-Jacques Debout a repris en rumba cette très très belle chanson qui était connue et interprétée par André Claveau à l'époque. Là, c'est M. Jean-Jacques Debout qui reprend cette belle chanson Cerise et Rose des Pommiers Blancs avec un arrangement et une orchestration de Jacques Ferschit sorti en 2013. Jean-Jacques Debout, Cerise et Rose des Pommiers Blancs.

0: Oui, super Jean-Jacques Debout dans cette reprise des cerisiers et des pommiers rosés blancs. Et on continue avec un grand succès de Monsieur Joe Dassin dans Les Yeux d'Émilie, sorti en 1977. Et cette chanson, Les Yeux d'Émilie, a été reprise par le collectif Métissé. Et cette reprise est pour le clip de l'hymne officiel des supporters de Bayonne, Les Yeux d'Émilie, le collectif Métissé.
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Oui, nous allons faire un petit arrêt, comme on fait d'habitude. On n'est pas à la gare, on est sur RVM dans Florilège de chansons françaises. Avec, il est à côté de moi, il est aux manettes, il a tous les boutons, c'est éclairé. C'est, voilà, il ne se perd pas, parce que sinon, ça serait la cata. Oui, Luc Oumanek et Jean-Vladis au micro sur RVM dans Florilège de chansons françaises 93.7, la radio du bien vivre. Pour nous écouter aussi, si vous voulez, hein, c'est RVM-FM. Le streaming, là c'est en même temps que la diffusion, hein. C'est le dimanche matin, hein. Toujours à la même heure, vers 10h05, hein, c'est à peu près. Sinon après, si vous avez loupé, vous avez le podcast, rvmfm.com, exactement, à partir de mardi, programmé par l'incontournable Luc, qui ne dit toujours rien, qui est motus et bouche cousue. Il met aussi, vous savez, il a quand même du travail, hein. il met les rediffusions, le mercredi à 11h, voilà. Une très bonne heure aussi, 11h, voilà. Juste, bon, pas de commentaires. Et le vendredi matin, ça n'a pas changé, à 5h, vous avez un petit message, une dédicace, vous avez, voilà ce qu'il faut, hein, pour faire ce que vous voulez, ce que vous souhaitez, les chansons, les chanteurs, voilà. Et on va continuer, hein, je crois que j'ai rien oublié, non. Là, c'est les plus grands artistes qui chantent leur tube inoubliable. Je vais te dire les titres, hein, parce que ça va, vous allez voir, c'est formidable. On va commencer par Adamo, C'est ma vie, Céline, Hugo Frey, Voici les clés, Gérard Lenormand, Les filles de mon pays, Enrico Macias, Loire et Cher, Michel Delpech, La Dame de Haute-Savoie, Francis Cabrel, Les Limites, 2008, Monsieur Julien Doré, Je veux, Zaz, et pour finir, Mamie Blue. Nicoletta, allez, on écoute tous ces formidables tubes interprétés par leur créateur.

0: Nostalgie, souvenirs, c'était les meilleurs de notre temps à nous, hein Luc? Oui, la crème de la chanson française que nous venons d'écouter, c'est génial. Et on continue avec une chanson de 1968, on reste toujours dans la nostalgie. Fais pas ça. Les paroles de Jacques Lanzmann et Anne Segalem, composées par Jacques Dutron. Fais pas ça, interprété par la famille Dutron, Jacques et Thomas. Allez, on les écoute en live.
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C'était les Thomas Dutronc et Jacques dans Fais pas ci, fais pas ça sur RVM dans Florilège de chansons françaises. Non, non, je suis pas énervé. Hein. C'est, je le dis comme dans la chanson. On continue avec du soleil, le bord de la mer, les vacances, l'île grecque, Corfou, c'est vrai. C'est avec Franck Michael qui nous chante l'amour pour cet endroit paradisiaque, fou de Corfou. Franck Michael.

Un bel hommage à ce grand et humble poète Georges Moustaki, que Chimène Badi va nous interpréter par sa voix envoûtante. Ma liberté, une chanson de 1967, écrite et composée par Georges Moustaki pour Serge Reggiani. Cette reprise est géniale. Ma liberté, Chimène Badi.

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1: Chimène Badi, Ma Liberté, c'était formidable, oui. Très belle interprétation. On continue avec un extrait d'un album qui est sorti en 2022, L'École de la Vie, avec cette chanson Plusieurs Vies, interprétée par Kenji Girac. Un vrai régal avec du soleil dans nos cœurs. Plusieurs Vies, Kenji Girac.

Eh oui, Luc, 50 minutes, ça passe très très vite, oui. On va se quitter avec un formidable rocker, Dick Rivers, dans une chanson, une adaptation française, Faire un pont, une de ses plus belles chansons du répertoire de Dick Rivers, Faire un pont.

Et oui, Luc, c'était la dernière de Florilège. Merci de votre écoute et de votre fidélité. Rendez-vous la semaine prochaine, dans quelques jours, pour plein de chansons françaises sur RVM. Luc, merci. Salut. Bonne journée, excellente semaine. Portez-vous bien, prenez soin de vous. Allez, allez, salut, salut, à très vite. Et vive la chanson française sur RVM. 93.7

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1: Bienvenue dans les Hauts-de-France. Voici un reportage réalisé par une radio associative de la région.
2: Emmaüs Connect est une association loi de 1901 à but non lucratif et reconnue d'intérêt général. Créée en 2013, elle vise à lutter contre l'exclusion numérique des personnes en situation de précarité sociale. Elle intervient dans la région des Hauts-de-France. Rencontre avec Juliette, responsable de l'espace Solidarité Numérique, et Jocelyne, conseillère numérique.
3: On est une association qui travaille pour l'inclusion numérique. On travaille sur deux aspects. Il y a le premier aspect qui est l'accompagnement. Donc l'association accompagne les publics sur l'apprentissage des compétences numériques de base. Ça passe par plein d'autres thématiques également. Ça va du traitement de texte à découvrir la boîte mail. Enfin vraiment être en capacité d'utiliser le numérique couramment. Et le deuxième aspect, ça va être l'accès. L'accès, on entend du coup la possibilité de pouvoir s'équiper. On vend dans notre espace et dans nos espaces de manière générale des ordinateurs, des smartphones, des tablettes à prix reconditionné. Et on a également, en partenariat avec SFR, la possibilité de vendre de la connexion, donc des cartes SIM et des recharges téléphoniques, toujours à prix solidaire.
4: Est-ce que vous pouvez me dire quels sont les profils des personnes que vous accueillez ?
5: Déjà, ce qu'il faut savoir, c'est que chez nous, chez Emmaüs Connect, on accueille tout public. Donc, on est vraiment sur une valeur de l'accueil inconditionnel. Après, les personnes qui fréquentent notre espace de solidarité numérique, ben, on va avoir... ça va être plus sur une tranche d'âge. Tu me corriges, hein,
3: Alors, les personnes qui viennent dans nos espaces pour de l'accompagnement, ça va être majoritairement des 40 ans passés, surtout ce qui est la partie usage, avec un peu plus à la marge des plus jeunes, mais qui viennent de manière plus ponctuelle sur les accompagnements pour plus des démarches peut-être administratives, où ils savent de manière générale utiliser l'outil informatique, mais sur des choses, des actions un peu ponctuelles, par exemple, je ne sais pas, déclarer ses impôts en ligne, ils vont venir. Et pour toute la partie accès matériel, c'est assez diversifié. On a vraiment tout type de profil. Ça va aussi en termes de profil à des seniors, à des personnes en recherche d'emploi, des étudiants. Enfin voilà, ça brasse très très très large.
4: Quelles sont les principales difficultés que les personnes rencontrent ?
3: Alors dans le cadre de la partie accompagnement, les difficultés, c'est déjà les difficultés de base, savoir utiliser l'outil informatique. Les personnes qui franchissent généralement la porte, c'est des personnes très éloignées ou qui connaissent très brièvement l'ordinateur ou qui vraiment n'ont jamais touché à l'ordinateur et qui viennent... alors, il y a plusieurs raisons pour lesquelles elles viennent, mais aujourd'hui... dans la société actuelle, l'usage de l'outil informatique est important pour les démarches administratives, pour la recherche d'emploi également. Donc les personnes qui viennent, c'est pour ce genre de difficultés qu'elles finissent par un jour pousser la porte. Il faut justement être accompagné là-dessus et apprendre à être autonome. Après, pour la partie accès, c'est plus des difficultés du coup financières dans ce cadre-là, où les personnes ont besoin de s'équiper, ont potentiellement aussi la capacité de savoir utiliser l'outil, mais au fait de leurs revenus, elles ne peuvent pas se permettre d'acheter un outil, un ordinateur ou autre support, et elles viennent du coup pour pouvoir s'équiper. Chez nous.
4: Quels sont les ateliers que vous proposez à ce public ?
3: Alors, au quotidien, on va avoir ce qu'on appelle les permanences connectées. Les personnes peuvent s'inscrire et venir, venir sur des créneaux d'une heure et demie. C'est des créneaux qu'on a toutes les semaines pour être accompagnés sur le numérique avec un bénévole en individuel. Après, de manière plus générale, on propose également des ateliers thématiques. Là, du coup, il y a une programmation. Donc, ateliers thématiques, ça va aussi sur divers sujets. Là, par exemple, cette semaine, c'était découvrir sa boîte mail. La semaine prochaine, ça va être découvrir le traitement de texte. On essaye de proposer des choses assez diversifiées pour essayer de toucher un petit peu tout le monde. On propose également aussi ce qu'on appelle des parcours d'initiation à destination des grands débutants. Le prochain, je pense que c'est c'est la semaine du 9 mars. Donc, c'est un parcours qui dure sur toute la semaine, sur l'après-midi. Et les personnes, pendant toute la semaine, viennent vraiment apprendre les bases du numérique. Donc, ça va du clavier, souris, les dossiers, les fichiers, un petit peu la boîte mail. On vient rebrasser large. C'est ça qu'on propose.
4: Mais concernant l'outil informatique, souvent, ce qui est nécessaire, c'est la répétition. C'est quand on répète ce qu'on a appris que ça commence à rentrer un peu et qu'on a les réflexes. Et c'est pour ça que vous avez fait ce temps précis ?
3: Ah oui, effectivement, c'est effectivement la répétition qui permet d'apprendre et puis même il faut apprendre constamment, dès qu'on met de côté ça devient toujours tout de suite plus compliqué. Oui, le parcours d'initiation c'est pour vraiment venir donner la base. Après, les permanences connectées qui sont régulières, c'est justement pour que les personnes puissent venir autant qu'elles veulent chez nous, pour pouvoir continuer à s'entraîner, pour pas perdre le réflexe et pour pouvoir apprendre davantage également.
4: Mais c'est vrai qu'aujourd'hui, les administrations se sont toutes mises sur les réseaux sociaux et les démarches administratives maintenant se font aussi sur les portails de ces institutions.
5: Oui, tout à fait. Justement, depuis janvier 2023, il y a la dématérialisation des démarches administratives, ce qui est un grand frein pour beaucoup de personnes. C'est ressorti aussi chaque année, ça ressort sur le baromètre du numérique. Et là, ça l'a encore sorti où 51% des Français finissent par abandonner une démarche en ligne parce que à un moment donné, ils sont bloqués et qu'ils ont peur de mal faire. Et donc ça, c'est quelque chose qui nous est souvent remonté. Moi, je le vois aussi dans les parcours que j'anime à l'extérieur, au sein des structures, les différents publics que je rencontre. Effectivement, ils rencontrent des difficultés sur les démarches administratives et souvent, nous, notre but, c'est quand même de les rendre un peu autonomes, mais comme ça touche à l'administratif, il y a toujours cette peur de faire une erreur et que du coup, ils ne se sentent pas de faire la démarche tout seul et donc ils demandent souvent un référent social de les accompagner dans ces démarches-là. Et c'est vrai que c'est vraiment un frein. Il y a un tiers des Français qui ne demandent pas du coup les aides auxquelles ils peuvent prétendre parce qu'ils ne savent pas faire la demande en ligne. À la base, le service public doit s'adapter aux usagers. On attend à ce que les usagers aient les compétences suffisantes pour pouvoir faire leur démarche en ligne. Et donc, ça crée un peu un désarroi chez les personnes qui sont éloignées du numérique, parce que quand elles se déplacent, elles vont aller à la CAF, elles vont aller à la CPM, parce qu'elles ont besoin de l'attestation de droit, on va systématiquement les renvoyer. Et ben, il faut que vous alliez via votre compte Amélie, il faut que vous alliez sur votre compte CAF. Et donc, ça, ça crée vraiment un fossé pour les personnes les plus éloignées du numérique.
4: Oui, ça peut aussi avoir des impacts important parce que avec la CAF ça peut être jusqu'à la rupture du versement des droits, donc ça peut mettre la personne dans une situation encore plus compliquée. Et ça pose aussi un autre problème, c'est de l'accès aux droits, parce que combien de personnes aujourd'hui ne font pas leur demande pour avoir leurs droits parce qu'elles ne savent pas. Et là, je pense qu'on rajoute une barrière supplémentaire. Est-ce que vous pouvez nous parler des projets en cours ou à venir?
5: Alors là, 2026, effectivement, on a pas mal de nouveaux projets qui arrivent. En tout cas, on s'est dit que c'est l'année où on va innover sur ce qu'on propose. Donc, on a déjà le projet Triptyque qui va se lancer là en 2026. Le projet Triptyque, qu'est-ce que c'est? C'est un accompagnement sur trois volets des primo-arrivants. Donc, en fait, c'est un accompagnement au niveau de la langue française. Donc, il y aura des cours de FLE. Il y aura un accompagnement numérique, donc des ateliers numériques, et un accompagnement par un travailleur social dans tout ce qui est accès au droit, maintien des droits. Donc ça, on va le lancer courant 2026. Donc c'est vraiment un gros projet qui arrive. Ensuite, on sensibilise déjà depuis l'année dernière sur l'intelligence artificielle. Donc l'année dernière, on a testé un atelier de découverte de l'intelligence artificielle. Et là, on se penche vraiment sur la question avec nos bénévoles. On va créer un groupe de travail sur cette question-là et de comment l'aborder auprès de nos bénéficiaires et comment les accompagner sur cette question-là. Alors bien sûr, ils n'utilisent pas forcément l'intelligence artificielle, mais ils en entendent parler. ChatGPT, tout ça, ils savent que ça existe. Et donc nous, notre but, c'est de sensibiliser, non pas de leur donner, enfin pas forcément leur donner les clés, comment tu utilises ChatGPT, mais c'est surtout de la sensibilisation. Qu'est-ce que c'est l'IA, depuis quand ça existe, parce qu'on a l'impression que ça existe que depuis quelques années, alors que c'est déjà présent depuis plusieurs décennies. Et l'idée, c'est de recueillir un peu la parole. L'IA, qu'est-ce que vous en connaissez? Quand vous en entendez parler, qu'est-ce que ça vous évoque? Est-ce que vous avez des craintes, etc.? Et donc, recueillir leurs paroles. Et l'idée, ensuite, c'est de créer un support. Alors, je n'ai pas encore tout à fait le format, mais l'idée, c'est de mettre en valeur la parole des habitants sur cette question de l'IA et ensuite qu'on puisse partager à nos partenaires.
4: Vous parliez de café déconnecté. Est-ce que vous pouvez nous dire ce que c'est?
5: Oui, bien sûr. Alors, les cafés déconnectés, c'est quelque chose que j'ai voulu, dont j'ai eu l'idée et qu'on a commencé à mettre en place l'année dernière. En fait, c'est parti d'un constat d'une part de nos bénéficiaires. J'ai, en échangeant avec eux, ce sentiment d'isolement. Et j'avais envie de créer un moment convivial qui réunirait nos bénéficiaires, nous, les salariés, les bénévoles, et qu'on se retrouve voilà, à partager un café et d'aborder une thématique. Comme là, on va aborder l'IA, mais on a déjà abordé déjà pas mal de choses. Et c'est pouvoir donner la parole à nos bénéficiaires et du coup augmenter leur pouvoir d'agir aussi, parce que ils viennent chez nous pour bénéficier d'une aide, mais ils peuvent aussi contribuer au développement de nos activités chez Emmaüs Connect.
4: Peut-être nous parler des partenaires avec lesquels vous travaillez.
5: Alors oui, alors on a beaucoup de partenaires. Là, sur les projets, on a un partenariat avec le département du Nord, avec lequel on met en place des parcours numériques boosters vers l'emploi à destination des allocataires du RSA. Donc c'est la deuxième année qu'on mène sur le territoire de Roubaix-Tourcoing, et sur l'île, ça va faire la troisième ou quatrième année. Donc voilà, on a ce gros projet-là avec le département du Nord. On travaille aussi en lien avec la médiathèque de Roubaix, on travaille avec différentes structures autour, comme Parcours 59, on a travaillé avec le Labo 148, de la condition publique. On a France Travail aussi qui nous oriente beaucoup de personnes vers notre espace numérique. On a les centres sociaux aussi avec lesquels on travaille. Donc c'est quand même assez large.
4: Vous parliez d'une antenne qui se trouve sur l'île.
5: Oui, effectivement. Donc sur la métropole lilloise, on a deux espaces de solidarité numérique. Donc celui de Roubaix qui est situé au niveau du 5 rue Winston Churchill, derrière Mercature Glen. Et sur l'île, notre espace se situe dans le quartier d'Oisem. On est au 83 rue de l'Abbé Hertz. C'est métro Gambetta et après c'est 3 minutes à pied. Et donc dans nos deux espaces numériques, on propose les mêmes services. Donc si une personne bénéficie de recharge chez nous et qu'un jour elle est sur l'île et qu'il faut qu'elle rachète une recharge, elle peut très bien aller acheter sa recharge sur l'île. C'est pas obligatoire de toujours venir au même endroit.
2: Nous étions avec Juliette et Jocelyne de l'association Emmaüs Connect de Roubaix. Reportage réalisé par Christian Lazaoui pour Radio Pastel.

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5: Frédéric.
6: Voilà, c'est Hervé.
4: Alors, qu'est-ce qui se passe?
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4: Je suis aujourd'hui au bord de l'eau, tiers-lieu culturel qui est à Margny-les-Compiègnes. Et je suis en compagnie d'Ambre, qui est l'administratrice du bord de l'eau. Et ce soir, il y a le grand samedi du bord de l'eau. Et je crois que c'est la première édition. Nous allons également parler du grand rendez-vous de fin août. Tout est grand, donc c'est magnifique. Ambre, raconte-moi ce que c'est que déjà ce grand samedi.
7: On a vraiment voulu faire une soirée musicale. Nous, notre temps fort habituel, c'est le grand rendez-vous du bord de l'eau, effectivement, qui se passe fin août. Et on avait l'habitude de programmer une soirée musique. Et cette année, on a décidé de changer un peu, de varier les plaisirs et de faire cette soirée musique sur un autre temps, donc début juin. Voilà, donc là, ce soir, on accueille deux groupes de musique et un DJ.
4: C'est qui les groupes de musique?
7: Alors, on a un groupe, une scène locale qui s'appelle Dandelion String Band, qui font du western swing, donc plutôt de la musique américaine des années 50-60. Et après, Pnevma, qui viennent, eux, de Chambéry, et qui, eux, modernisent la musique plutôt anatolienne, grecque, etc.
4: Et le DJ?
7: Et le DJ, bah, c'est un peu une star locale, faut le dire, DJ Vif Argent, c'est Cyril, qui vient de Tourotte, donc pas très loin d'ici, qu'on a l'habitude de voir ici assez régulièrement.
4: Donc, en fait, il y a des gens qui reviennent régulièrement au niveau de la programmation, et vous essayez que ce soit plutôt des gens du coin, parce que là, non, il y a quelqu'un de Chambéry, mais en règle générale, vous essayez de privilégier un peu les groupes du coin ou pas?
7: Alors oui, on essaye toujours dans notre programmation de mettre aussi en valeur les artistes locaux et locales. Donc voilà, on y tient vraiment aussi beaucoup parce qu'on a la chance de pouvoir les connaître, de pouvoir les accueillir tout au long de l'année aussi pour des résidences ou pour d'autres programmations. Donc voilà, c'est vraiment quelque chose qui est hyper important pour nous de pouvoir les mettre aussi en valeur là-dessus. Et après, on est aussi dans la découverte. Donc des fois, c'est toujours aussi bien de faire venir des groupes d'un peu plus loin pour qu'ils puissent découvrir et notre lieu et notre public et vice-versa.
4: Qui s'occupe de la programmation au bord de l'eau? Est-ce que vous êtes plusieurs personnes ou c'est une personne?
7: On l'a fait vraiment de manière collégiale. C'est vrai que chacun, chacune peut apporter son envie, son idée, etc. Mais après, c'est vraiment une décision qui se fait de manière collective. Voilà, c'est pas du tout unilatéral. C'est vraiment quelque chose, c'est très collégial.
4: Et toi, tu es arrivée quand au bord de l'eau, hein?
7: Moi, ça va faire 2 ans que je suis arrivée ici.
4: Ça se passe bien?
7: Ça se passe très bien. C'est un lieu assez magique où chaque personne est bienveillante, positive, souriante. Enfin, il y a vraiment quelque chose qui se passe ici qui est assez rare, que ce soit le ou la bénévole, l'artiste, membre de l'équipe, technicien, prestataire ou autre, où il y a vraiment une atmosphère hyper chaleureuse ici.
4: Tu peux nous le décrire, ce lieu?
7: Alors, c'est un lieu qui a eu plusieurs vies, hein, donc c'est un lieu donc, qui est vraiment au bord de l'eau, donc au bord de l'Oise, hein, comme son nom l'indique. C'est un lieu qui a été logement de cheminots, qui a été scierie, qui a été usine à chapeau-melon et qui a été très longtemps occupé par la compagnie théâtre L'Acte Théâtral, qui en a fait un lieu de création de décors, de costumes et de spectacles et d'ateliers théâtre aussi. Et donc le bord de l'eau est né un peu à la suite de L'Acte Théâtral, c'est un peu l'acte 2, on peut dire ça d'une certaine manière, de L'Acte Théâtral, avec certaines personnes qui étaient déjà dynamiques et actives dans cette compagnie-là, et d'autres qui se sont associées à d'autres gens, et pour continuer à occuper le lieu, y proposer des propositions artistiques. Voilà, est né le bord de l'eau en 2017 et a ouvert ses portes vraiment au public à partir de 2020, donc 6 ans.
4: Pourquoi on appelle ça un tiers-lieu?
7: On appelle ça un tiers-lieu parce que, alors, l'idée du tiers-lieu à la base, déjà le concept, on va dire, du tiers-lieu, c'est donc l'histoire du troisième lieu. C'est que le premier lieu, c'est la famille, le deuxième lieu, c'est plutôt l'école ou le travail, et il y avait vraiment cette idée de créer un tiers-lieu, un troisième lieu pour les personnes, un espace de sociabilité. Et le tiers-lieu, ça implique aussi à la fois une gestion collégiale, c'est qu'il y a vraiment cette idée qu'il y ait une gouvernance partagée, qu'il n'y ait pas du tout de verticalité entre les personnes qui gèrent le lieu, qui le coordonnent et qui en sont responsables.
4: Il n'y a pas de chef en fait, on est à l'horizontale.
7: Ouais, on essaye en tout cas le plus possible de l'être. Et après, il y a aussi cette idée de pouvoir y proposer des activités diverses et variées. Donc ça peut être en effet des concerts, ça peut être des spectacles, des lieux de résidence, un espace aussi pour les bénévoles, de formation, de ressources. Enfin voilà, aussi cette pluralité en fait de proposition.
4: Il y a plusieurs compagnies en résidence au bord de l'eau. Hein. Elles sont toujours les mêmes ou ça varie? Parce que je sais qu'il y a la CAHUT, la compagnie du peut-être.
7: Bravo. Hein. Alors ça, c'est ce qu'on appelle nos résidents permanents. Mm-hmm. Où en fait, eux, ils sont un peu en résidence, ils sont un peu chez eux là tout le temps. Donc s'ils souhaitent venir travailler sur des étapes de création, sur des séminaires d'équipe ou autre, enfin voilà, le lieu leur est toujours ouvert. Et après, on a des compagnies en résidence qu'on appelle plus pour résidence, on va dire ponctuelle. Donc là, c'est des compagnies qui ne sont pas forcément de la région non plus et qui viennent, par exemple, la dernière venait des Alpes-Maritimes ou d'Île-de-France, etc. Et donc ça, c'est généralement, ils viennent entre une semaine ou 10 jours et occupent notre lieu pendant ce temps-là et rencontrent notre public aussi forcément.
4: Oui, parce qu'il y a une sortie de résidence.
7: C'est ça, c'est un peu le deal qu'on fait à chaque résidence et qui est vraiment un temps de rencontre avec notre public et nos bénévoles.
4: Et comment vous faites pour programmer ces compagnies donc en résidence? C'est elles qui demandent ou c'est vous qui les cherchez? C'est un lieu ouvert en fait?
7: C'est un lieu ouvert et surtout un lieu de rencontre. C'est que c'est vrai que finalement toute compagnie qui vient ici est liée à une rencontre avec un ou des personnes de l'équipe et voilà, donc c'est vraiment des liens qui se créent. Ça peut être sur une rencontre sur un festival, ça peut être une

0: pas, nous on y va. Donc voilà, des fois en effet il fait un peu frais, on fait même un jeudi d'hiver parce qu'on y croit, on sort les bras zéro, le vin chaud, la soupe et tout, mais voilà, c'est très sympa et on fait danser les gens généralement pour quand même les échauffer un peu. Mais voilà, et donc nous nos jeudis c'est donc d'avril à juillet et après généralement sur septembre, et donc le fameux jeudi d'hiver qui est généralement le premier jeudi de décembre. Et donc là c'est principalement des sorties de résidence, donc on accueille à ce moment-là aussi des résidences artistiques, mais ça peut être des partenariats avec d'autres assos locales comme Compiègne en Transition, comme le Planning Familial, comme l'Urban Boat. Enfin voilà, c'est après comme ça qu'on définit un peu notre programmation aussi.
1: Et le grand rendez-vous donc qui a lieu le dernier week-end d'août, hein, tu peux nous parler un petit peu de la programmation ?
0: Bien sûr, donc ce sera le 29 et 30 août. Donc le samedi soir, on commence avec un seul spectacle qui aura lieu dans notre cours, c'est Typhus Bronx. C'est un clown ultra contemporain, ultra subversif. C'est un spectacle interdit aux moins de 12 ans parce que voilà, c'est un spectacle qui accroche le cœur et l'esprit, on va dire. Donc voilà, et après le dimanche, donc c'est vraiment là la journée un peu phare de notre saison, de notre projet, où là on occupe toute la rue, on organise une brocante qui va vraiment du début de la jusqu'à la fin, et on propose des spectacles toute la journée. Là on va avoir des spectacles plutôt musique avec un artiste qui s'appelle Nader Rewaj qui fait de la cavalcade en Caucasie. On a nos compagnies du Peut-être qui vient proposer son dernier spectacle, le Festin des Impuissantes. On a la Cahute qui vient avec son spectacle Piste. On aura aussi la compagnie Qui Roule qui va présenter un grand spectacle sur tout le parking de bus qu'on a juste à côté. Enfin voilà, il y en aura vraiment pour tous les goûts, toutes les couleurs. Il y a la chorale aussi du Peut-être. On a des ateliers de théâtre qui vont être aussi faits en amont, qui vont pouvoir faire une petite restitution aussi au public. Enfin voilà, ça, il y aura du théâtre, du cirque, du clown, enfin voilà.
1: Oui, parce qu'en fait, il y a plusieurs ateliers qui ont lieu aussi tout au long de l'année au bord de l'eau. Par exemple, l'atelier théâtre, est-ce que c'est l'occasion au grand rendez-vous de l'atelier théâtre de montrer quelque chose à ce moment-là ou pas?
0: Alors non, parce qu'ils ont vraiment leur propre week-end de restitution qu'on appelle nos travaux d'actrice, qui a eu lieu là fin mai. Voilà, donc ça, ces ateliers théâtre, on a des ateliers enfants et adultes, donc voilà, qui se passent le mercredi ici, avec Camille de la Cahute qui coordonne, qui est l'intervenante théâtre. Et donc voilà, ils ont vraiment deux jours de restitution publique, où là on a accueilli entre 150 et 200 personnes le samedi et le dimanche. Et on a aussi la compagnie Rosa Danse qui propose des ateliers de yoga et de danse orientale. Et l'année prochaine, on va créer un nouvel atelier, un atelier fanfare, avec Solal Pou, qui est un musicien aussi assez régulier au bord de l'eau. Voilà, donc là, il y aura un samedi par mois où on aura un atelier fanfare avec des concerts qui vont avoir lieu tout au long de l'année aussi.
1: On peut retrouver les informations donc, sur un site internet, les réseaux sociaux, etc.
0: Oui, on a un site internet depuis un an et demi là, qui est en super fonctionnement, lebordelot.net, et on est sur Instagram et Facebook, le bord de l'eau, tout simplement.
1: Merci beaucoup, Ambre.
0: De rien, merci à toi.
1: C'était Anne-Laure pour RVM. J'étais au bord de l'eau qui organise un événement qui s'appelle le Grand Samedi du bord de l'eau. Également le grand rendez-vous qui est prévu le dernier week-end d'août, les 29 et 30 août. J'étais en compagnie d'Ambre, l'administratrice du bord de l'eau. À bientôt sur RVM, la radio qui vous écoute.
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1: Bonjour Madame Bertrand, dites-moi, avez-vous su ce qui s'était passé chez le voisin du dessus? Eh bien, figurez-vous que sa femme l'a quitté pour un représentant machine à laver.

Madame Machin, je vais vous dire ce qui s'est passé. Avec la petite dernière des voisins d'à côté, avec sa mini-jupe, elle s'était vêtue. C'est bien qu'on lui voyait un peu de son petit cul. Elle se serait fait violer, ça lui aurait plu. Moi, mon mari ne m'a jamais vu une seule fois nue.

Madame Dupont, le frère du fils du copain de mon aîné, a changé de voiture 3 fois dans son année. Et pas des petits modèles comme vous le pourrez voir, des trucs même pas français, ça vous pouvez m'en

Bonjour Madame Martin, connaissez-vous la dernière? Ah, vous savez, y en a qui manquent pas d'air. Eh bien, la grande fille blonde du pavillon d'en face s'est mise sur sa pelouse en bikini de place. Et quand

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2: Bienvenue dans les Hauts-de-France. Voici un reportage réalisé par une radio associative de la région.
3: Dans le cadre de la 9e édition du Laboratoire des Travaux Utiles, semaine nationale dédiée à la valorisation du droit à l'emploi pour toutes et tous, l'Association des centres sociaux et culturels de la région de Valenciennes a animé une journée d'échange pour revenir sur les 10 ans d'engagement pour le droit à l'emploi dans le Valenciennois et l'expérimentation Territoire zéro chômeur de longue durée. On en parle avec Lauriane Lotigi, coordinatrice de projet.
4: Alors, le territoire zéro chômeur, pour le moment, c'est pas vraiment un dispositif, c'est plutôt une expérimentation. On parle vraiment d'expérimentation parce qu'on fait le pas de côté, on propose quelque chose qui peut sembler d'être de l'innovation sociale et on essaie de transformer un petit peu l'assurance chômage en une assurance d'emploi en fait, démontrer qu'il peut avoir un droit d'emploi effectif sur les territoires. Donc c'est quand même Territoire Zéro Chômeur, c'est porté depuis plus de 10 ans, il y a une association TCLD, il y a le fonds TCLD, donc on a quand même toute une ingénierie au niveau national avec plusieurs partenaires qui nous aident et qui nous appuient. Cependant, l'expérimentation prend tout son essence en territoire, dans les territoires qui veulent porter ça. Donc en territoire, ce qui est assez intéressant, c'est qu'on prend en compte le contexte, l'historique, les habitants avec leurs difficultés, on est vraiment en proximité. Il y a un petit peu, comment dire, une méthodologie quand même qui est préconisée par l'association Territoire Zéro Chômeur autour de la fabrique du consensus, autour de comment atteindre l'exhaustivité territoriale, c'est-à-dire que tout le monde puisse avoir accès à un emploi digne, parce qu'on part du principe que personne n'est inemployable et ce n'est pas le travail qui manque. Donc c'est vraiment deux volontés qu'on partage, que ce soit au niveau national ou territorial.
3: Rencontrée à la maison de quartier Beaujardin à Valenciennes, la coordinatrice Lauriane Lotigi nous parle de l'expérimentation Territoire zéro chômeur de longue durée sur le territoire de Valenciennes.
4: Nous, à Valenciennes, on prend essence de toutes ces méthodologies, mais on va faire en sorte que ça se transpose à la réalité du terrain et à la réalité des acteurs, que ce soit les habitants, mais aussi tous nos partenaires qui sont sur le territoire, donc la ville de Valenciennes, qui porte politiquement le comité local pour l'emploi, qui est notre gouvernance, qui est très important, l'agglomération de Valenciennes qui nous appuie, qui est là, qui est pour les SMAJ, la CSRV, moi je suis rattachée à la CSRV, qui est une association des centres sociaux dans la région du Valenciennois. Et on a plein d'acteurs, il y a aussi France Travail, le département qui nous aide en financier pour les entreprises à but d'emploi. Et voilà, c'est vraiment multi-acteurs.
3: Quelle est la particularité ici de ce territoire aussi du Valenciennois sur l'expérimentation?
4: Bah déjà, les habitants, ils n'ont pas les habitants d'Acacia, du Faubourg de Lille, et ça s'est aussi étendu à l'île aux Foliens. Ils ont un vécu à part entière et singulier, mais même entre eux, en fait. C'est pas forcément les mêmes difficultés qu'un autre territoire. C'est pas les mêmes difficultés que peuvent rencontrer, par exemple, nos copains TZ à Bailleul ou à Lille, FIV. C'est quand même différent, il a d'autres vécus. Aussi, il faut savoir que Valenciennes a été, a pris de plein fouet une désindustrialisation très dure qui a eu des répercussions sur la population. Et on ne va pas faire le BE, qui est l'entreprise à but d'emploi, où les salariés sont actifs, ils ont un rapport au travail désiré, on les inclut avec leurs difficultés, ils ont un CDI à temps choisi. Donc le BE, l'entreprise à but d'emploi, c'est un peu la structure, le petit bijou de Territoire Zéro Chômeur, hein. Territoire zéro chômeur, ça va être le projet territorial, la gouvernance, la question du droit à l'emploi, tout ça. Et le BE, ça va être plus du concret, ça va être la structure. Ils ne vont pas pouvoir proposer les mêmes services qu'à l'île FIV, que le BE de l'île FIV d'AFPAIS-CTO n'a pas les mêmes activités que la baraque à job à Valenciennes. Parce qu'on n'a pas les mêmes publics, pas la même clientèle en face et pas les mêmes besoins territoriaux en fait.
3: Lauriane Lotigi, coordinatrice de projet, revient sur les initiatives et les actions durant cette période d'expérimentation sur le territoire de Valenciennes.
4: Alors sur le territoire valenciennois, pour le moment, il n'y a que la Bergajob en tant qu'entreprise à but d'emploi. Mais grâce à l'agglomération valenciennoise, donc Valenciennes Métropole, on essaye, comme on peut essaimer à Fresnes-sur-Escaut, qu'il y a d'autres réalités terrain, qu'il y a d'autres attentes, qu'il y a d'autres ressources. Les habitants ne sont pas les mêmes, les structures ne sont pas les mêmes, le projet n'est pas vraiment le même. Et pour le moment, il faut savoir qu'on en attend d'une troisième loi, qu'il est, espérons-nous, puisse nous aider à prendre encore plus d'ampleur, incarner encore plus le droit à l'emploi, hein, qui est dans le préambule de la Constitution. Tout le monde a le devoir de travailler, mais tout le monde a aussi le droit à un emploi. Et en fait, avec la position de troisième loi de Stéphane Viry, on a une très grande attente, il faut le dire. Mais il faut savoir qu'il y a eu aussi le projet de loi finance en 2026 qui fait que nos enveloppes n'ont pas pu être abondées plus amplement, qui a freiné des projets. Par exemple, on avait un désir de lancer une deuxième EBE à Valenciennes avec, avec un partenaire qui est très impliqué dans ce projet-là. Et malheureusement, avec la situation économique de la France, il faut être honnête, le projet de loi finance n'a pas pu être abondé partout où on aurait voulu, dans l'économie sociale et solidaire, TZ, qui fait que ça freine un petit peu quand même cette prise d'ampleur au niveau national, mais aussi au niveau territorial. Donc on a un peu beaucoup d'espérance pour la troisième loi, pour faire en sorte que ça relance toute cette initiative, parce que pour ces belles initiatives, il faut être honnête, on est quand même dans un monde où on a besoin de ressources financières.
3: Mais il y a les ressources humaines aussi. On le voit que les gens s'entraident autour de l'emploi.
4: Oui, tout ne peut pas reposer sur l'argent, c'est sûr et certain. On a des ressources humaines grâce à nos partenaires, grâce à la ville, grâce à l'association à laquelle je suis rattachée, la STCRV, mais les habitants aussi, il faut le dire. La maison de quartier aussi est très importante dans le projet. Hein, c'est là où ça a démarré. C'était des habitantes qui avaient cette idée avec des professionnels de le porter. Et aussi, grâce à la maison de quartier, on peut être en proximité avec le public, les rencontrer. Il y a aussi les volontaires, parce qu'on parle de volontaires, on ne parle pas de bénéficiaires dans Territoire Zéro Chômeur. Les volontaires, dès qu'on peut les voir, leur parler, prendre leurs idées, savoir comment ils vont, on est à l'écoute. C'est super important, parce qu'on estime que pour que ça fonctionne, tous les partenaires sont un peu partie prenante du projet. Que ce soit un expert, un élu, un directeur, un agent technique, une coordinatrice comme moi, un habitant, un usager, enfin voilà.
5: Benoît Cardon, directeur de la Baraka Job, qui est une entreprise à but d'emploi dans le cadre de l'expérimentation Territoire Zéro Chômeur de longue durée et qui a été mise en place depuis le 1er juillet 2023 sur les quartiers du Faubourg de Lille et des Acacias à Valenciennes.
3: Comment vous pouvez présenter Baraka Job ?
5: La Baraka Job, en tant qu'entreprise à but d'emploi, a vocation à répondre à des besoins et mettre en place des travaux utiles sur le territoire. D'où la rencontre d'aujourd'hui qui s'inscrit dans un événement national, le laboratoire des travaux utiles. Aujourd'hui, nous sommes 40 salariés sur ce territoire, avec des activités diverses autour de trois pôles principaux. Un pôle lié à l'alimentation, dans lequel on a un restaurant et une épicerie solidaire mixte. Un pôle dédié au réemploi avec le secteur de la ressourcerie et les friperies. Et un dernier pôle dédié aux activités de service à destination des habitants et des entreprises du territoire.
3: Comment on vient chez vous ?
5: Alors, on vient chez nous comment ? Nous, on est dans le cadre de l'expérimentation, participant à un comité local pour l'emploi. Ce comité local pour l'emploi a vocation à permettre à toute personne privée durablement d'emploi, c'est-à-dire qui est sans emploi depuis au moins une année et qui habite sur le quartier depuis au moins 6 mois, d'être accompagnée pour activer son droit à l'emploi, que ce soit vers l'emploi ordinaire, soit vers l'insertion, soit vers la Baraka Job, en fonction du travail qui sera fait avec les partenaires du comité local pour l'emploi. Dès lors que les personnes sont identifiées comme pouvant entrer au sein de l'entreprise à but d'emploi, On aura un parcours d'intégration, la signature d'un contrat de travail à durée indéterminée, à temps de travail choisi, qui est aussi une des spécificités de l'entreprise à but d'emploi, et donc après la mise en œuvre de leur activité et de leur contrat au sein de l'entreprise à but d'emploi.
3: Alors comment justement vous vous adaptez par rapport à ces personnes qui souhaitent retravailler ?
5: On est sur une entreprise dite apprenante et un management inclusif où l'enjeu, c'est effectivement de redéfinir un peu avec l'ensemble des personnes ce qu'elles donnent comme sens au travail et puis aussi aux impacts d'utilité qu'elles voient aussi sur leur quotidien. Donc il y a un enjeu à la fois avec les salariés de se dire qu'effectivement ce qu'ils réalisent a du sens et a une utilité, ce qui permet de gagner de la confiance en soi, de pouvoir aussi imaginer à un moment donné un projet professionnel qui pourrait se faire aussi hors les murs de l'entreprise à but d'emploi, et donc tout un accompagnement tant au développement des compétences nécessaires sur les activités existantes et après potentiellement pour ceux qui sont prêts à définir un projet professionnel et être accompagnés.
3: Alors comment a évolué Baraka Job sur le territoire, avec quels partenaires ?
5: Nous, aujourd'hui, on a un ensemble de partenaires sur le territoire qui sont à la fois les institutionnels, donc la communauté d'agglo, la ville, les acteurs de la formation et de l'insertion qui participent notamment aussi au niveau du comité local, que ce soit France Travail, Cap Emploi, les centres de formation, les acteurs de l'insertion, les acteurs aussi économiques du territoire tels que la serre numérique, Nouvelle Forge, la résidence service de Métis. Et donc l'objectif, c'est bien de faire corps avec cet ensemble d'acteurs du territoire, qu'ils soient institutionnels, associatifs ou économiques.
6: Activité. Dignité, ça c'est beau. Utilité. Manque.
7: Liberté.
6: Liberté. Salaire. Il y a plusieurs fois.
7: Ça, il y est souvent.
6: Salaire. Argent. Bah oui, quand même. S'accomplir.
7: Servir, ça c'est bien. Parce qu'un emploi, c'est servir quelque chose.
6: Complètement.
7: Servir quelqu'un, servir.
6: Inclusif, équipe. Je pense au mot de Jean au tout début de l'après-midi. Ensemble.
7: Emploi.
8: Un mal nécessaire.
6: Un mal nécessaire. Je ne l'ai pas vu.
7: Bah, c'est vrai que
6: c'est une vision.
5: L'enjeu d'un projet de territoire, TZCLD, c'est bien territoire zéro chômeur de longue durée, c'est bien de s'attaquer à une approche un peu inversée où on va étudier la situation de chacune des personnes de ce territoire qui se portent volontaires à sa sortie de privation d'emploi. Et l'ensemble des acteurs vont accompagner la réflexion sur la situation de la personne et prendre le temps de l'accompagner au mieux pour activer ce fameux droit à l'emploi. Et donc ça se fait effectivement avec les institutions, avec les organismes de formation, d'insertion et aussi les acteurs économiques pour notamment dans l'emploi ordinaire, mais aussi répondre à des besoins de travaux sur lesquels nous on pourra faire le lien avec des salariés de la Baraka Job aussi.
3: Vous arrivez facilement à vous adapter.
5: C'est tout le côté de l'agilité, effectivement, d'une entreprise à but d'emploi qui est structure un peu d'innovation sociale, parce qu'il faut réussir à identifier quels sont les besoins des territoires, comment ils évoluent, à répondre au mieux à ces besoins-là. Si on prend le cas concret de ce qu'on réalise au sein de Nouvelle Forge, c'est l'accueil des résidents, des visiteurs, c'est l'entretien des locaux, c'est la préparation des salles quand il y a des événements, l'entretien des espaces verts, donc ça nécessite un ensemble de compétences. Le fait d'avoir différents salariés qui peuvent intervenir au sein du site, ça permet d'assurer une réponse tout au long de l'année.
3: Retour sur les 10 ans d'engagement pour le droit à l'emploi dans le Valenciennois avec l'expérimentation Territoire zéro chômeur de longue durée dans le cadre de la 9e édition du Laboratoire des travaux utiles. Ce reportage a été réalisé par Joris Nassens de Radio Club.
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2: Bonjour, c'est Yann.
3: Salut à tous, c'est Cerise.
4: Frédéric.
5: Voilà, c'est Hervé.
3: Alors, qu'est-ce qui se passe ?
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3: Je suis aujourd'hui au bord de l'eau, tiers-lieu culturel qui est à Margny-les-Compiègnes. Je suis en compagnie d'Ambre, qui est l'administratrice du bord de l'eau. Et ce soir, il y a le grand samedi du bord de l'eau. Et je crois que c'est la première édition. Nous allons également parler du grand rendez-vous de fin août. Tout est grand, donc c'est magnifique. Ambre, raconte-moi ce que c'est que déjà ce grand samedi.
6: On a vraiment voulu faire une soirée musicale. Nous, notre temps fort habituel, c'est le grand rendez-vous du bord de l'eau, effectivement, qui se passe fin août. Et on avait l'habitude de programmer une soirée musique. Et cette année, on a décidé de changer un peu, de varier les plaisirs et de faire cette soirée musique sur un autre temps, donc début juin. Voilà, donc là, ce soir, on accueille deux groupes de musique et un DJ.
3: C'est qui les groupes de musique ?
6: Alors, on a un groupe, une scène locale qui s'appelle Dandelion String Band, qui font du western swing, donc plutôt de la musique américaine des années 50-60. Et après, Pnevma, qui viennent, eux, de Chambéry et qui, eux, modernisent la musique plutôt anatolienne, grecque, etc.
3: Et le DJ ?
6: Et le DJ, bah, c'est un peu une star locale, faut le dire. DJ Vif Argent, c'est Cyril, qui vient de Tourotte, donc pas très loin d'ici, qu'on a l'habitude de voir ici assez régulièrement.
3: Donc, en fait, il y a des gens qui reviennent régulièrement au niveau de la programmation. Et vous essayez que ce soit plutôt des gens du coin, parce que là, non, il y a quelqu'un de Chambéry. Mais en règle générale, vous essayez de privilégier un peu les groupes du coin ou pas ?
6: Alors oui, on essaye toujours dans notre programmation de mettre aussi en valeur les artistes locaux et locales. Donc voilà, on y tient vraiment aussi beaucoup parce qu'on a la chance de pouvoir les connaître, de pouvoir les accueillir tout au long de l'année aussi pour des résidences ou pour d'autres programmations. Donc voilà, c'est vraiment quelque chose qui est hyper important pour nous de pouvoir les mettre aussi en valeur là-dessus. Et après, on est aussi dans la découverte. Donc des fois, c'est toujours aussi bien de faire venir des groupes d'un peu plus loin pour qu'ils puissent découvrir et notre lieu et notre public et vice-versa.
3: Qui s'occupe de la programmation au bord de l'eau ? Est-ce que vous êtes plusieurs personnes ou c'est une personne ?
6: On l'a fait vraiment de manière collégiale. C'est vrai que chacun, chacune peut apporter son envie, son idée, etc. Mais après, c'est vraiment une décision qui se fait de manière collective. Voilà, c'est pas du tout unilatéral. C'est vraiment quelque chose, c'est très collégial.
3: Et toi, tu es arrivée quand au bord de l'eau ?
6: Moi, ça va faire 2 ans que je suis arrivée ici.
3: Ça se passe bien ?
6: Ça se passe très bien. C'est un lieu assez magique où chaque personne est bienveillante, positive, souriante. Enfin, il y a vraiment quelque chose qui se passe ici qui est assez rare, que ce soit le ou la bénévole, l'artiste, membre de l'équipe, technicien, prestataire ou autre, où il y a vraiment une atmosphère hyper chaleureuse ici.
3: Tu peux nous le décrire, ce lieu ?
6: Alors, c'est un lieu qui a eu plusieurs vies, hein, donc c'est un lieu donc, qui est vraiment au bord de l'eau, donc au bord de l'Oise, hein, comme son nom l'indique. C'est un lieu qui a été logement de cheminots, qui a été scierie, qui a été usine à chapeau-melon et qui a été très longtemps occupé par la compagnie théâtre L'Acte Théâtral, qui en a fait un lieu de création de décors, de costumes et de spectacles et d'ateliers théâtre aussi. Et donc le bord de l'eau est né un peu à la suite de L'Acte Théâtral, c'est un peu l'acte 2, on peut dire ça d'une certaine manière, de L'Acte Théâtral, avec certaines personnes qui étaient déjà dynamiques et actives dans cette compagnie-là, et d'autres qui se sont associées à d'autres gens et pour continuer à occuper le lieu et y proposer des propositions artistiques. Voilà, est né le bord de l'eau en 2017 et a ouvert ses portes vraiment au public à partir de 2020, donc 6 ans.
3: Pourquoi on appelle ça un tiers-lieu ?
6: On appelle ça un tiers-lieu parce que, alors l'idée du tiers-lieu à la base, déjà le concept on va dire du tiers-lieu, c'est donc l'histoire du troisième lieu. C'est que le premier lieu c'est la famille, le deuxième lieu c'est plutôt l'école ou le travail, et il y avait vraiment cette idée de créer un tiers-lieu, un troisième lieu pour les personnes, un espace de sociabilité. Et le tiers-lieu, ça implique aussi à la fois une gestion collégiale, c'est qu'il y a vraiment cette idée qu'il y a une gouvernance partagée, qu'il n'y ait pas du tout de verticalité entre les personnes qui gèrent le lieu, qui le coordonnent et qui en sont responsables.
3: Il n'y a pas de chef en fait, on est à l'horizontale.
6: Ouais, on essaye en tout cas le plus possible de l'être. Et après, il y a aussi cette idée de pouvoir y proposer des activités diverses et variées. Donc ça peut être en effet des concerts, ça peut être des spectacles, des lieux de résidence, un espace aussi pour les bénévoles, de formation, de ressources. Enfin voilà, aussi cette pluralité en fait de proposer proposition.
3: Il y a plusieurs compagnies en résidence au bord de l'eau. Hein. Elles sont toujours les mêmes ou ça varie? Parce que je sais qu'il y a la CAHUT, la compagnie du peut-être.
6: Bravo. Hein. Alors ça, c'est ce qu'on appelle nos résidents permanents. Mm-hmm. Où en fait, eux, ils sont un peu en résidence, ils sont un peu chez eux là tout le temps. Donc s'ils souhaitent venir travailler sur des étapes de création, sur des séminaires d'équipe ou autre, enfin voilà, le lieu leur est toujours ouvert. Et après, on a des compagnies en résidence qu'on appelle plus pour résidence, on va dire ponctuelle. Donc là, c'est des compagnies qui ne sont pas forcément de la région non plus et qui viennent, par exemple, la dernière venait des Alpes-Maritimes, d'Île-de-France, etc. Et donc ça, c'est généralement, ils viennent entre une semaine ou 10 jours où ils occupent notre lieu pendant ce temps-là et rencontrent notre public aussi forcément.
3: Oui, parce qu'il y a une sortie de résidence.
6: C'est ça, c'est un peu le deal qu'on fait à chaque résidence et qui est vraiment un temps de rencontre avec notre public et nos bénévoles.
3: Et comment vous faites pour programmer ces compagnies donc en résidence? C'est elles qui demandent ou c'est vous qui les cherchez? C'est un lieu ouvert en fait?
6: C'est un lieu ouvert et surtout un lieu de rencontre. C'est que c'est vrai que finalement toute compagnie qui vient ici est liée à une rencontre avec un ou des personnes de l'équipe. Et voilà, donc c'est vraiment des liens qui se créent. Ça peut être sur une rencontre sur un festival, ça peut être une rencontre qui peut se faire à la base juste par mail ou avec un rendez-vous, ça peut être du bouche à oreille, etc. Mais c'est vrai qu'il y a quand même vraiment l'idée d'avoir un peu une rencontre humaine, voilà, un peu en préliminaire, on va dire, de la résidence ici.
3: Parle-nous des jeudis du bord de l'eau, parce que ça, c'est une programmation qui commence au printemps.
6: Oui, en fait, comme nous, on accueille notre public dans notre cour extérieure, donc on est un peu contraint d'attendre les beaux jours. Donc ça, on a commencé...
3: Il fait pas forcément beau, d'ailleurs.
6: Il fait pas forcément beau, mais en tout cas, on y va. Tant qu'il pleut pas, nous, on y va. Donc voilà, des fois, en effet, il fait un peu frais. On fait même un jeudi d'hiver, parce qu'on y croit, on sort les bras zéro, le vin chaud, la soupe et
3: c'est
6: tout, mais
3: sympa.
6: Voilà.

0: Le 29 et 30 août, donc le samedi soir, on commence avec un seul spectacle qui aura lieu dans notre cours, c'est Typhus Bronx. C'est un clown ultra contemporain, ultra subversif. C'est un spectacle interdit au moins de 12 ans parce que voilà, c'est un spectacle qui accroche le cœur et l'esprit, on va dire. Donc voilà. Et après le dimanche, donc c'est vraiment là la journée un peu phare de notre saison, de notre projet, où là on occupe toute la rue, on organise une brocante qui va vraiment du début de la rue jusqu'à la fin. Et on propose des spectacles toute la journée. Là, on va avoir des spectacles plutôt musique avec un artiste qui s'appelle Nader Rewaj qui fait de la cavalcade en Caucasie. On a nos compagnies du Peut-être qui vient proposer son dernier spectacle, Festin des Impuissantes. On a la Cahute qui vient avec son spectacle Piste. On aura aussi la compagnie Qui Roule qui va présenter un grand spectacle sur tout le parking de bus qu'on a juste à côté. Enfin voilà, il y en aura vraiment pour tous les goûts, toutes les couleurs. Il y a la chorale aussi du Peut-être. On a des ateliers de théâtre qui vont être aussi faits en amont, qui vont pouvoir faire une petite restitution aussi au public. Enfin voilà, il y aura du théâtre, du cirque, du clown. Enfin, voilà.
1: Oui, parce qu'en fait, il y a plusieurs ateliers qui ont lieu aussi tout au long de l'année au bord de l'eau. Par exemple, l'atelier théâtre, est-ce que c'est l'occasion au grand rendez-vous de l'atelier théâtre de montrer quelque chose à ce moment-là ou pas?
0: Alors non, parce qu'ils ont vraiment leur propre week-end de restitution qu'on appelle nos travaux d'actrice qui a eu lieu là fin mai. Voilà, donc ça, ces ateliers théâtre, on a des ateliers enfants et adultes, donc voilà, qui se passe le mercredi ici, avec Camille de la Cahute qui coordonne, qui est l'intervenante de théâtre. Et donc, voilà, ils ont vraiment 2 jours de restitution publique où là, on a accueilli entre 150 et 200 personnes le samedi et le dimanche. Et on a aussi la compagnie Rosa Danse qui propose des ateliers de yoga et de danse orientale. Et l'année prochaine, on va créer un nouvel atelier, un atelier fanfare avec Solal Pou, qui est un musicien aussi assez régulier au bord de l'eau. Voilà, donc là, il y aura un samedi par mois où on aura un atelier fanfare avec des concerts qui vont avoir lieu tout au long de l'année aussi.
1: On peut retrouver les informations donc sur un site internet, les réseaux sociaux, etc.
0: Oui, on a un site internet depuis un an et demi là qui est en super fonctionnement, lebordelot.net, et on est sur Instagram et Facebook, le bord de l'eau, tout simplement.
1: Merci beaucoup, Ambre.
0: De rien, merci à toi.
1: C'était Anne-Laure pour RVM. J'étais au bord de l'eau qui organise un événement qui s'appelle le Grand Samedi du bord de l'eau. Également le grand rendez-vous qui est prévu le dernier week-end d'août, les 29 et 30 août. J'étais en compagnie d'Ambre, l'administratrice du bord de l'eau. À bientôt sur RVM, la radio qui vous écoute.
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1: Vous recherchez une assistante maternelle? La maison de la petite enfance de Crépy-en-Valois organise un baby dating le samedi 20 juin de 9h30 à 11h30 à la salle des fêtes. Rencontrez des professionnels près de chez vous, échangez librement sur vos besoins et vos attentes et trouvez la personne de confiance pour votre enfant. L'entrée sera libre et gratuite pour tous.
2: Dans le cadre de l'événement international On the Moon Again, partez à la découverte des merveilles du ciel lors d'une soirée dédiée à l'observation de la Lune. Rendez-vous le samedi 20 juin à partir de 20h au stade de Baron pour contempler notre satellite naturel et mieux comprendre ses mystères. Encadré par des passionnés d'astronomie, cette soirée conviviale vous invite à lever les yeux au ciel et à partager un moment unique entre science et émerveillement. La participation sera gratuite. Avis aux amateurs de belles mécaniques et d'ambiance rock. Le rendez-vous American Cruising revient à Boulard pour une édition exceptionnelle placée sous le signe de la passion et de la convivialité. Du 19 au 21 juin, venez célébrer les 20 ans de l'événement avec un programme riche et festif, concerts, nombreux stands, tatouages, buvettes et restaurations. Point d'orgue de cette édition anniversaire, une grande tombola avec une Harley Davidson à gagner, carrément. L'entrée sera gratuite, un événement incontournable pour tous les passionnés de culture américaine et d'univers biker, dans une ambiance chaleureuse et festive.
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0: Du 20 au 22 juin, la fête foraine s'installe sur la place de la République à Crépy. Manège pour les petits, auto-tamponneuse pour les sensations et stand gourmand pour les papilles sont au menu de ces 3 jours. Un rendez-vous festif et convivial à ne pas manquer pour célébrer l'arrivée de l'été.
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1: 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Au programme, messe en plein air à 11h, nombreux stands, brocantes, friperies et spectacle équestre des scouts et guides à 13h30 et à 15h. Il sera possible de se restaurer sur place, alors venez nombreux. Aquilon vous propose une visite guidée de l'abbaye Notre-Dame de Valserie. Aux marges du Soissonnais et du Valois, dans un vallon de la forêt de Retz, se terrent les ruines d'une importante abbaye médiévale. En cours de restauration, par une association très motivée, le site est un lieu où le passé a de l'avenir. Rendez-vous le samedi 20 juin, un peu avant 10h, au portail du site à Coeuvres et Valserie. Inscription à l'adresse découvrez@aquilon-patrimoine.com.
2: 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À 19h30, le biscuit de la pop fraîche et sucrée entre groove et mélodie accrocheuse, suivi à 21h30 de Square One, qui réinterprète les grands classiques de la pop britannique. Venez nombreux pour célébrer la musique et profiter de ses performances live exceptionnelles.
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2: Nous sommes aujourd'hui le 19 juin. La première rencontre de baseball officielle s'est jouée le 19 juin. Justement, parlons de ce sport bien connu aux États-Unis. Il y a quelque temps est sorti un livre sorti aux éditions Black Elephant, écrit par Gaëtan Alibert, intitulé « Une histoire populaire du baseball ». On écoute tout de suite Gaëtan Alibert qui nous parle justement de cette merveilleuse discipline.
3: Une histoire populaire du baseball, qu'est-ce qui se cache derrière ce titre, Gaëtan ?
4: Alors, il se cache une tentative de parler d'une partie de l'histoire du baseball, une partie parce que c'est une histoire qui est tellement ancienne et tellement riche que je n'ai pas pu tout traiter dans le livre. Mais voilà, c'était l'envie de faire à la fois un essai de vulgarisation sur l'histoire du baseball, sur sa culture, et aussi une sorte de conte, de quasi-roman à travers justement ces cinq femmes et cinq hommes qui ont eu des parcours hors normes et qui permettent d'explorer l'histoire du baseball, mais plus largement l'histoire tout court.
3: Alors une histoire populaire, je vais être un peu, on va pas dire méchant, un peu trivial, mais une histoire populaire où exactement ? En France ? Aux États-Unis ?
4: Alors le livre, il va particulièrement traiter de l'histoire américaine, parce que c'est là où est né le baseball, c'est le passe-temps national, le national pastime. Mais on va aussi s'égarer de temps en temps sur d'autres continents, particulièrement le Japon, et même parfois quelques détours en France.
3: Alors le baseball, c'est bien évidemment un sport national aux États-Unis. Vous parliez du Japon aussi, c'est un sport qui a été qui a conquis l'empire nippon aussi au début du siècle dernier. Une histoire populaire, pourquoi populaire ? Pourquoi ce sport est-il populaire ?
4: C'est un sport qui est populaire à de différentes manières, selon comment on va accepter ce mot. Populaire déjà parce que c'est un sport qui a très rapidement est devenu une passion nationale, notamment effectivement dans les pays où il est devenu le sport roi, ou en tout cas un sport majeur, donc aux États-Unis, au Japon, en Corée, à Cuba, pour ne citer que ces pays-là. Et puis, populaire parce que c'est aussi un sport qui s'est inscrit dans l'histoire des nations où il est devenu un sport extrêmement important. Aux États-Unis, il a participé notamment à créer une dynamique d'union après la guerre de sécession, a été aussi un ascenseur social, a permis aussi de créer une mythologie pour une jeune nation qui en manquait. Et au Japon aussi, ça a été un sport extrêmement important pour le développement notamment de la jeunesse, puisque c'est au niveau des écoles et des universités qu'il a commencé à devenir une passion populaire. Donc voilà, le baseball est populaire de différentes manières, et c'est ce qu'essaie de montrer le livre, c'est qu'il est relié à la société et à son histoire.
2: Allez, on se donne rendez-vous demain pour d'autres histoires d'un jour avec Mémoire Sport.
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1: Bienvenue dans les Hauts-de-France. Voici un reportage réalisé par une radio associative de la région.
2: Emmaüs Connect est une association loi de 1901 à but non lucratif et reconnue d'intérêt général. Créée en 2013, elle vise à lutter contre l'exclusion numérique des personnes en situation de précarité sociale. Elle intervient dans la région des Hauts-de-France. Rencontre avec Juliette, responsable de l'espace Solidarité Numérique, et Jocelyne, conseillère numérique.
3: On est une association qui travaille pour l'inclusion numérique. On travaille sur deux aspects. Il y a le premier aspect qui est l'accompagnement. Donc l'association accompagne les publics sur l'apprentissage des compétences numériques de base. Ça passe par plein d'autres thématiques également. Ça va du traitement de texte à découvrir la boîte mail. Enfin vraiment être en capacité d'utiliser le numérique couramment. Et le deuxième aspect, ça va être l'accès. L'accès, on entend du coup la possibilité de pouvoir s'équiper. On vend dans notre espace et dans nos espaces de manière générale des ordinateurs, des smartphones, des tablettes à prix reconditionnés. Et on a également, en partenariat avec SFR, la possibilité de vendre de la connexion, donc des cartes SIM et des recharges téléphoniques, toujours à prix solidaire.
4: Est-ce que vous pouvez me dire quels sont les profils des personnes que vous accueillez ?
5: Déjà, ce qu'il faut savoir, c'est que chez nous, chez Emmaüs Connect, on accueille tout public. Donc, on est vraiment sur une valeur de l'accueil inconditionnel. Après, les personnes qui fréquentent notre espace de solidarité numérique, on va avoir... ça va être plus sur une tranche d'âge. Tu me corriges,
3: Alors, les personnes qui viennent dans nos espaces pour de l'accompagnement, ça va être majoritairement des 40 ans passés, surtout ce qui est la partie usage, avec un peu plus à la marge des plus jeunes, mais qui viennent de manière plus ponctuelle sur les accompagnements pour plus des démarches peut-être administratives, où ils savent de manière générale utiliser l'outil informatique, mais sur des choses, des actions un peu ponctuelles, par exemple, je ne sais pas, déclarer ses impôts en ligne, ils vont venir. Et pour toute la partie accès matériel, c'est assez diversifié. On a vraiment tout type de profil. Ça va aussi en termes de profil à des seniors, à des personnes en recherche d'emploi, des étudiants. Enfin voilà, ça brasse très très très large.
4: Quelles sont les principales difficultés que les personnes rencontrent ?
3: Alors dans le cadre de la partie accompagnement, les difficultés, c'est déjà les difficultés de base, savoir utiliser l'outil informatique. Les personnes qui franchissent généralement la porte, c'est des personnes très éloignées ou qui connaissent très brièvement l'ordinateur ou qui vraiment n'ont jamais touché à l'ordinateur et qui viennent... alors, il y a plusieurs raisons pour lesquelles elles viennent, mais aujourd'hui... dans la société actuelle, l'usage de l'outil informatique est important pour les démarches administratives, pour la recherche d'emploi également. Donc les personnes qui viennent, c'est pour ce genre de difficultés qu'elles finissent par un jour pousser la porte pour justement être accompagnées là-dessus et apprendre à être autonome. Après, pour la partie accès, c'est plus des difficultés du coup financières dans ce cadre-là, où les personnes ont besoin de s'équiper, ont potentiellement aussi la capacité de savoir utiliser l'outil, mais au fait de leurs revenus, elles ne peuvent pas se permettre d'acheter un outil, un ordinateur ou autre support, et elles viennent du coup pour pouvoir s'équiper. Chez nous.
4: Quels sont les ateliers que vous proposez à ce public ?
3: Alors, au quotidien, on va avoir ce qu'on appelle les permanences connectées. Les personnes peuvent s'inscrire et venir, venir sur des créneaux d'une heure et demie. C'est des créneaux qu'on a toutes les semaines pour être accompagnées sur le numérique avec un bénévole en individuel. Après, de manière plus générale, on propose également des ateliers thématiques. Là, du coup, il y a une programmation. Donc, ateliers thématiques, ça va aussi sur divers sujets. Là, par exemple, cette semaine, c'était découvrir sa boîte mail. La semaine prochaine, ça va être découvrir le traitement de texte. On essaye de proposer des choses assez diversifiées pour essayer de toucher un petit peu tout le monde. On propose également aussi ce qu'on appelle des parcours d'initiation à destination des grands débutants. Le prochain, je pense que c'est la semaine du 9 mars. Donc, c'est un parcours qui dure sur toute la semaine, sur l'après-midi. Et les personnes, pendant toute la semaine, viennent vraiment apprendre les bases du numérique. Donc, ça va du clavier, souris, les dossiers, les fichiers, un petit peu la boîte mail. On vient rebrasser large. C'est ça qu'on propose.
4: Mais concernant l'outil informatique, souvent, ce qui est nécessaire, c'est la répétition. C'est quand on répète ce qu'on a appris que ça commence à rentrer un peu et qu'on a les réflexes. Et c'est pour ça que vous avez fait ce temps précis ?
3: Alors oui, Jacob, oui, effectivement, c'est effectivement la répétition hein, qui permet d'apprendre et de. Et puis même, il faut apprendre constamment. Hein, dès qu'on met de côté, ça devient toujours tout de suite plus compliqué. Oui, le parcours d'initiation, c'est pour vraiment venir donner la base. Après, les permanences connectées qui sont régulières, c'est justement pour que les personnes puissent venir autant qu'elles veulent chez nous, pour pouvoir continuer à s'entraîner, pour ne pas perdre le réflexe et pour pouvoir apprendre davantage également.
4: Mais c'est vrai qu'aujourd'hui, les administrations se sont toutes mises sur les réseaux sociaux et les démarches administratives maintenant se font aussi sur les portails de ces institutions.
5: Oui, tout à fait. Justement, depuis janvier 2023, il y a la dématérialisation des démarches administratives, ce qui est un grand frein pour beaucoup de personnes. C'est ressorti aussi chaque année, ça ressort sur le baromètre du numérique. Et là, ça l'a encore sorti où 51% des Français finissent par abandonner une démarche en ligne parce que, à un moment donné, ils sont bloqués et qu'ils ont peur de mal faire. Et donc ça, c'est quelque chose qui nous est souvent remonté. Moi, je le vois aussi dans les parcours que j'anime à l'extérieur, au sein des structures, les différents publics que je rencontre. Effectivement, ils rencontrent des difficultés sur les démarches administratives et souvent, nous, notre but, c'est quand même de les rendre un peu autonomes, mais comme ça touche à l'administratif, il y a toujours cette peur de faire une erreur et que du coup, ils ne se sentent pas de faire la démarche tout seul et donc ils demandent souvent un référent social de les accompagner dans ces démarches-là. Et c'est vrai que c'est vraiment un frein. Il y a un tiers des Français qui ne demandent pas du coup les aides auxquelles ils peuvent prétendre parce qu'ils ne savent pas faire la demande en ligne. À la base, le service public doit s'adapter aux usagers. Et on attend à ce que les usagers aient les compétences suffisantes pour pouvoir faire leur démarche en ligne. Et donc, ça crée un peu un désarroi chez les personnes qui sont éloignées du numérique, parce que quand elles se déplacent, elles vont aller à la CAF, elles vont aller à la CPAM, parce qu'elles ont besoin de l'attestation de droit, on va systématiquement les renvoyer, et il faut que vous alliez via votre compte Amélie, ou il faut que vous alliez sur votre compte CAF. Et donc ça, ça crée vraiment un fossé pour les personnes les plus éloignées du numérique.
4: Oui, ça peut aussi avoir des impacts important parce que avec la CAF ça peut être jusqu'à la rupture du versement des droits, donc ça peut mettre la personne dans une situation encore plus compliquée. Et ça pose aussi un autre problème, c'est de l'accès aux droits, parce que combien de personnes aujourd'hui ne font pas leur demande pour avoir leurs droits parce qu'elles ne le savent pas. Et là, je pense qu'on rajoute une barrière supplémentaire. Est-ce que vous pouvez nous parler des projets en cours ou à venir?
5: Alors là, 2026, effectivement, on a pas mal de nouveaux projets qui arrivent. En tout cas, on s'est dit que c'est l'année où on va innover sur ce qu'on propose. Donc, on a déjà le projet Triptyque qui va se lancer là en 2026. Le projet Triptyque, qu'est-ce que c'est? C'est un accompagnement

0: on se penche vraiment sur la question avec nos bénévoles. On va créer un groupe de travail sur cette question-là et de comment l'aborder auprès de nos bénéficiaires et comment les accompagner sur cette question-là. Alors bien sûr, ils n'utilisent pas forcément l'intelligence artificielle, mais ils en entendent parler. ChatGPT, tout ça, ils savent que ça existe. Et donc, nous, notre but, c'est de sensibiliser, non pas de leur donner, enfin, pas forcément leur donner les clés, ben voilà, comment tu utilises ChatGPT, mais c'est surtout de la sensibilisation. Qu'est-ce que c'est l'IA? Depuis quand ça existe? Parce qu'on a l'impression que ça existe que depuis quelques années, alors que c'est déjà présent depuis plusieurs décennies. Et l'idée, c'est de recueillir un peu la parole. Ben voilà, l'IA, qu'est-ce que vous en connaissez? Quand vous en entendez parler, qu'est-ce que ça vous évoque? Est-ce que vous avez des craintes, etc.? Et donc, recueillir leurs paroles. Et l'idée, ensuite, c'est de créer un support. Alors, je n'ai pas encore tout à fait le format, mais l'idée, c'est de mettre en valeur la parole des habitants sur cette question de l'IA et ensuite qu'on puisse partager à nos partenaires. Voilà.
1: Vous parliez de café déconnecté. Est-ce que vous pouvez nous dire ce que c'est?
0: Oui, bien sûr. Alors, les cafés déconnectés, c'est quelque chose que j'ai voulu, dont j'ai eu l'idée et qu'on a commencé à mettre en place l'année dernière. En fait, c'est parti d'un constat d'une part de nos bénéficiaires. J'ai, en échangeant avec eux, ce sentiment d'isolement. Et j'avais envie de créer un moment convivial qui réunirait nos bénéficiaires, nous, les salariés, les bénévoles, et qu'on se retrouve voilà, à partager un café et d'aborder une thématique. Comme là, on va aborder l'IA, mais on a déjà abordé déjà pas mal de choses. Et c'est pouvoir donner la parole à nos bénéficiaires et du coup augmenter leur pouvoir d'agir aussi, parce que d'accord, ils viennent chez nous pour bénéficier d'une aide, mais ils peuvent aussi contribuer au développement de nos activités chez Emmaüs Connect.
1: Peut-être nous parler des partenaires avec lesquels vous travaillez.
0: Alors oui, alors on a beaucoup de partenaires. Là, sur les projets, on a un partenariat avec le département du Nord, avec lequel on met en place des parcours numériques booster vers l'emploi à destination des allocataires du RSA. Donc c'est la deuxième année qu'on mène sur le territoire de Roubaix-Tourcoing, et sur l'île, ça va faire la troisième ou quatrième année. Donc voilà, on a ce gros projet-là avec le département du Nord. On travaille aussi en lien avec la médiathèque de Roubaix, on travaille avec différentes structures autour comme Parcours 59, on a travaillé avec le Labo 148 de la condition publique, on a France Travail aussi qui nous oriente beaucoup de personnes vers notre espace numérique, on a les centres sociaux aussi avec lesquels on travaille, donc c'est quand même assez large.
1: Vous parliez d'une antenne qui se trouve sur l'île.
0: Oui, effectivement. Donc, sur la métropole lilloise, on a deux espaces de solidarité numérique. Donc, celui de Roubaix, qui est situé au niveau du 5 rue Winston Churchill, derrière Mercatur Glen. Et sur l'île, notre espace se situe dans le quartier d'Oisem. On est au 83 rue de l'Abbé Hertz. C'est métro Gambetta et après c'est 3 minutes à pied. Et donc dans nos deux espaces numériques, on propose les mêmes services. Donc si une personne bénéficie de recharge chez nous et qu'un jour elle est sur l'île et qu'il faut qu'elle rachète une recharge, elle peut très bien aller acheter sa recharge sur l'île. C'est pas obligatoire de toujours venir au même endroit.
1: Nous étions avec Juliette et Jocelyne de l'association Emmaüs Connect de Roubaix. Reportage réalisé par Christian Lazaoui pour Radio Pastel.

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2: Se fourrer le doigt dans l'œil. En voilà une action saugrenue. Que se passe-t-il si je mets mon auriculaire dans mon œil? Chacun sait que le contact violent d'un doigt avec un œil, non seulement ça peut faire très mal, mais ça peut aussi l'abîmer irrémédiablement. Alors, est-ce bien raisonnable? Les expressions françaises regorgent de métaphores et de tournures singulières qui éveillent la curiosité et enrichissent le langage quotidien. Parmi celles-ci, se fourrer ou se foutre le doigt dans l'œil se distingue par son caractère imagé et sa force d'évocation. Cette expression, qui semble littéralement absurde, cache en réalité un sens profondément ancré dans l'histoire et les traditions linguistiques françaises. Pour comprendre pleinement son origine et sa signification, il est essentiel de se plonger dans les méandres de l'histoire linguistique et culturelle de la France. Attention, certains passages de la suite sont réservés aux personnes majeures, à l'esprit ouvert, de celles qui ont écouté jusqu'à la fin et sans s'offusquer l'auriculaire de Dominique éclaircir l'expression « se sortir les doigts du cul ». Certaines explications sur l'origine de se foutre le doigt dans l'œil évoquent la pauvre grenouille de bénitier qui fait le signe de croix de manière si maladroite qu'elle se plante malencontreusement le majeur dans les mirettes. Mais leurs auteurs se mettent probablement le doigt dans l'œil. Se foutre le doigt dans l'œil est une expression idiomatique qui signifie se tromper gravement sur quelque chose, souvent en ayant une vision erronée de la réalité. Elle est souvent utilisée de manière familière pour exprimer une forme d'erreur ou de méprise flagrante, être pris au piège de sa propre naïveté. L'image douloureuse de se mettre le doigt dans l'œil évoque l'idée de se blesser soi-même par inadvertance, soulignant ainsi la nature ridicule de l'erreur commise. Se fourrer le doigt dans l'œil trouve son origine dans la richesse et la diversité du langage populaire français, où les métaphores visuelles sont monnaie courante pour exprimer des concepts abstraits. Se foutre le doigt dans l'œil semble avoir émergé au cours du XIXe siècle, période fertile en créativité linguistique en France. Bien que son origine précise reste floue, certains spécialistes de la langue s'accordent à dire qu'elle pourrait être liée à la culture populaire, origine plutôt paillarde et argotique, où l'œil n'en est pas le globe oculaire, mais l'œil de bronze ou trou de balle. Quant au doigt, dans un contexte pareil, il est facile d'imaginer ce qu'il représente, d'où le sens de se tromper d'orifice. De là, on comprend qu'on puisse évoquer l'autosodomie en se mettant le doigt dans l'œil lorsqu'on s'est lourdement trompé. Mais pour le coup, se le fourrer jusqu'au coude, voire l'omoplate, me semble fortement exagéré. Quand on se gourre, on peut aussi dire se foutre dedans. Et quand on est trompé par quelqu'un, les allusions à la sodomie deviennent fréquentes. Je ne vous en dirai pas plus. Au registre des brutalités oculaires, on trouve également l'expression toujours utilisée « taper dans l'œil », dont l'origine remonte au XVIIe siècle. À cette époque, lorsqu'une femme plaisait à un homme, on disait qu'elle lui donnait dans la vue. Puis, plus tard, au XIXe siècle, on a remplacé le verbe « donner » par « taper ». Et là, « taper dans l'œil » prend un sens plus direct, plus percutant. Si « donner dans la vue » signifiait « séduire », alors « taper dans l'œil » se rapporterait presque au fait d'être déjà conquis. Pour conclure, gardez la tête froide. Faites-vous obéir aux doigts et à l'œil, les doigts dans le nez en ayant les yeux en face des trous, et pour ne pas se fourrer le doigt dans l'œil et risquer un œil au beurre noir, n'agissez pas les yeux fermés, gardez l'adversité à l'œil. Allez, profitez bien de ces conseils, ils sont à l'œil. À ciao plus tard.
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1: Jusqu'au 20 juin, de 14h à 18h, venez découvrir l'exposition de sculptures en papier mâché, Jeux d'enfants, présentée par le Crépinois Jean-Paul Fulanti à la maison de retraite Étienne-Marie de la Hante à Crépy. L'entrée est libre. Jusqu'au 11 novembre, découvrez l'exposition temporaire du musée de l'Archerie et du Valois à Crépy, Archer de la Préhistoire. Plongez au cœur du néolithique pour découvrir le rôle de l'arc dans la vie quotidienne des premiers hommes. Au programme, reconstitution, objets originaux et regard d'experts pour vous dévoiler des archers ingénieux. En parallèle, le musée vous propose plusieurs animations autour de l'exposition. Le programme détaillé est disponible sur le www.crépyenvalois.fr. L'association Entrons dans la Ronde organise une balade le mercredi 24 juin. Il s'agit d'une marche d'1h30 à allure douce, accessible à tous. Rendez-vous à 9h30 sur la place de la République à Crépy, retour au point de départ. Prévoir des chaussures de marche, des vêtements adaptés et de quoi s'hydrater. Plus de renseignements au 07 81 63 99 89.
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3: Bonjour, c'est Yann.
4: Salut à tous, c'est Cerise.
5: Frédéric.
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4: Alors qu'est-ce qui se passe ?
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4: Je suis aujourd'hui au bord de l'eau, tiers-lieu culturel qui est à Margny-les-Compiègnes. Je suis en compagnie d'Ambre, qui est l'administratrice du bord de l'eau. Et ce soir, il y a le grand samedi du bord de l'eau. Et je crois que c'est la première édition. Nous allons également parler du grand rendez-vous de fin août. Tout est grand, donc c'est magnifique. Ambre, raconte-moi ce que c'est que déjà ce grand samedi.
7: On a vraiment voulu faire une soirée musicale. Nous, notre temps fort habituel, c'est le grand rendez-vous du bord de l'eau, effectivement, qui se passe fin août. Et on avait l'habitude de programmer une soirée musique. Et cette année, on a décidé de changer un peu, de varier les plaisirs et de faire cette soirée musique sur un autre temps, donc début juin. Voilà, donc là, ce soir, on accueille deux groupes de musique et un DJ.
4: C'est qui les groupes de musique ?
7: Alors, on a un groupe, une scène locale qui s'appelle Dandelion String Band, qui font du western swing, donc plutôt de la musique américaine des années 50-60. Et après, Pnevma, qui viennent, eux, de Chambéry et qui, eux, modernisent la musique plutôt anatolienne, grecque, etc.
4: Et le DJ ?
7: Et le DJ, bah, c'est un peu une star locale, il faut le dire. DJ Vif Argent, c'est Cyril, qui vient de Tourette, donc pas très loin d'ici, qu'on a l'habitude de voir ici assez régulièrement.
4: Donc, en fait, il y a des gens qui reviennent régulièrement au niveau de la programmation et vous essayez que ce soit plutôt des gens du coin, parce que là, non, il y a quelqu'un de Chambéry, mais en règle générale, vous essayez de privilégier un peu les groupes du coin ou pas ?
7: Alors oui, on essaie toujours dans notre programmation de mettre aussi en valeur les artistes locaux et locales. Donc voilà, on y tient vraiment aussi beaucoup parce qu'on a la chance de pouvoir les connaître, de pouvoir les accueillir tout au long de l'année aussi pour des résidences ou pour d'autres programmations. Donc voilà, c'est vraiment quelque chose qui est hyper important pour nous de pouvoir les mettre aussi en valeur là-dessus. Et après, on est aussi dans la découverte. Donc des fois, c'est toujours aussi bien de faire venir des groupes d'un peu plus loin pour qu'ils puissent découvrir et notre lieu et notre public et vice-versa.
4: Qui s'occupe de la programmation bord de l'eau ? Est-ce que vous êtes plusieurs personnes ou c'est une personne ?
7: On l'a fait vraiment de manière collégiale. C'est vrai que chacun, chacune peut apporter son envie, son idée, etc. Mais après, c'est vraiment une décision qui se fait de manière collective. Voilà, c'est pas du tout unilatéral. C'est vraiment quelque chose, c'est très collégial.
4: Et toi, tu es arrivée quand au bord de l'eau ?
7: Moi, ça va faire 2 ans que je suis arrivée ici.
4: Ça se passe bien ?
7: Ça se passe très bien. C'est un lieu assez magique où chaque personne est bienveillante, positive, souriante. Enfin, il y a vraiment quelque chose qui se passe ici qui est assez rare, que ce soit le ou la bénévole, l'artiste, membre de l'équipe, technicien, prestataire ou autre, où il y a vraiment une atmosphère hyper chaleureuse ici.
4: Tu peux nous le décrire, ce lieu ?
7: Alors, c'est un lieu qui a eu plusieurs vies, hein, donc c'est un lieu donc, qui est vraiment au bord de l'eau, donc au bord de l'Oise, hein, comme son nom l'indique. C'est un lieu qui a été logement de cheminots, qui a été scierie, qui a été usine à chapeau melon et qui a été très longtemps occupé par la compagnie théâtre L'Acte Théâtral, qui en a fait un lieu de création de décors, de costumes et de spectacles et d'ateliers théâtre aussi. Et donc le bord de l'eau est né un peu à la suite de L'Acte Théâtral, c'est un peu l'acte 2, on peut dire ça d'une certaine manière, de L'Acte Théâtral, avec certaines personnes qui étaient déjà dynamiques et actives dans cette compagnie-là, et d'autres qui se sont associées à d'autres gens, et pour continuer à occuper le lieu, ils proposaient des propositions artistiques. Voilà, est né le bord de l'eau en 2017 et a ouvert ses portes vraiment au public à partir de 2020, donc 6 ans.
4: Pourquoi on appelle ça un tiers-lieu ?
7: On appelle ça un tiers-lieu parce que, alors l'idée du tiers-lieu à la base, déjà le concept on va dire du tiers-lieu, c'est donc l'histoire du troisième lieu. C'est que le premier lieu c'est la famille, le deuxième lieu c'est plutôt l'école ou le travail, et il y avait vraiment cette idée de créer un tiers-lieu, un troisième lieu pour les personnes, un espace de sociabilité. Et le tiers-lieu, ça implique aussi à la fois une gestion collégiale, c'est qu'il y a vraiment cette idée qu'il y a une gouvernance partagée, qui n'est pas du tout de verticalité entre les personnes qui gèrent le lieu, qui le coordonnent et qui en sont responsables.
4: Il n'y a pas de chef en fait, on est à l'horizontale.
7: Ouais, on essaye en tout cas le plus possible de l'être. Et après, il y a aussi cette idée de pouvoir y proposer des activités diverses et variées. Donc ça peut être en effet des concerts, ça peut être des spectacles, des lieux de résidence, un espace aussi pour les bénévoles, de formation, de ressources. Enfin voilà, aussi cette pluralité en fait de proposition.
4: Il y a plusieurs compagnies en résidence au bord de l'eau. Hein. Elles sont toujours les mêmes ou ça varie? Parce que je sais qu'il y a la CAHUT, la compagnie du peut-être.
7: Bravo. Hein. Alors ça, c'est ce qu'on appelle nos résidents permanents. Mm-hmm. Où en fait, eux, ils sont un peu en résidence, ils sont un peu chez eux là tout le temps. Donc s'ils souhaitent venir travailler sur des étapes de création, sur des séminaires d'équipe ou autre, enfin, voilà, le lieu leur est toujours ouvert. Et après, on a des compagnies en résidence qu'on appelle plus pour résidence, on va dire ponctuelle. Donc là, c'est des compagnies qui ne sont pas forcément de la région non plus et qui viennent, par exemple, la dernière venait des Alpes-Maritimes, d'Île-de-France, etc. Et donc ça, c'est généralement, ils viennent entre une semaine ou 10 jours et occupent notre lieu pendant ce temps-là et rencontrent notre public aussi forcément.
4: Oui, parce qu'il y a une sortie de résidence.
7: C'est ça, c'est un peu le deal qu'on fait à chaque résidence et qui est vraiment un temps de rencontre avec notre public et nos bénévoles.
4: Et comment vous faites pour programmer ces compagnies donc en résidence? C'est elles qui demandent ou c'est vous qui les cherchez? C'est un lieu ouvert en fait?
7: C'est un lieu ouvert et surtout un lieu de rencontre. C'est que c'est vrai que finalement toute compagnie qui vient ici est liée à une rencontre avec un ou des personnes de l'équipe. Et voilà, donc c'est vraiment des liens qui se créent. Ça peut être sur une rencontre sur un festival, ça peut être une rencontre qui peut se faire à la base juste par mail ou avec un rendez-vous, ça peut être du bouche à oreille, etc. Mais c'est vrai qu'il y a quand même vraiment l'idée d'avoir un peu une rencontre humaine, voilà, un peu en préliminaire, on va dire, de la résidence ici.
4: Parle-nous des jeudis du bord de l'eau, parce que ça, c'est une programmation qui commence au printemps.
7: Oui, en fait, comme nous, on accueille notre public dans notre cour extérieure, donc on est un peu contraint d'attendre les beaux jours. Donc ça, on a commencé...
4: Il ne fait pas forcément beau, d'ailleurs.
7: Il ne fait pas forcément beau, mais en tout cas, on y va. Tant qu'il ne pleut pas, nous, on y va. Donc voilà, des fois, en effet, il fait un peu frais. On fait même un jeudi d'hiver, parce qu'on y croit. On sort les bras zéro, le vin chaud, la soupe et tout, mais voilà.
4: Même.
7: C'est très sympa et on fait danser les gens, généralement, pour quand même les échauffer un peu. Mais voilà, et donc nous, nos jeudis, c'est donc d'avril à juillet et après généralement sur septembre et donc le fameux jeudi d'hiver qui est généralement le premier jeudi de décembre. Et donc là c'est principalement des sorties de résidence, donc on accueille à ce moment-là aussi des résidences artistiques, mais ça peut être des partenariats avec d'autres assos locales comme Compiègne en Transition, comme le Planning Familial, comme l'Urban Boat, enfin voilà, c'est après comme ça qu'on définit un peu notre programmation aussi.
4: Et le grand rendez-vous donc qui a lieu le dernier week-end d'août, tu peux nous parler un petit peu de la programmation?
7: Bien sûr, donc ce sera le 29 et 30 août. Donc le samedi soir, on commence avec un seul spectacle qui aura lieu dans notre cour, c'est Typhus Bronx. C'est un clown ultra contemporain, ultra subversif. C'est un spectacle interdit au moins de 12 ans parce que voilà, c'est un spectacle qui accroche le cœur et l'esprit, on va dire. Donc voilà, et après le dimanche, donc c'est vraiment là la journée un peu phare de notre saison, de notre projet où là on occupe toute la rue, on organise une brocante qui va vraiment du début de la rue jusqu'à la fin et on propose des spectacles toute la journée. Là on va avoir des spectacles plutôt musique avec un artiste qui s'appelle Nader Rewaj qui fait de cavalcade en Caucasie. On a nos compagnies du Peut-être qui vient proposer son dernier spectacle Festin des Impuissantes. On a la CAHUT qui vient avec son spectacle Piste. On aura aussi la compagnie Qui Roule qui va présenter un grand spectacle sur tout le parking de bus qu'on a juste à côté. Enfin voilà, il y en aura vraiment pour tous les goûts, toutes les couleurs. Il y a la chorale aussi du Peut-être. On a des ateliers de théâtre qui vont être aussi faits en amont, qui vont pouvoir faire une petite restitution aussi au public. Enfin voilà, ça, il y aura du théâtre, du cirque, du clown, enfin voilà.
4: Oui, parce qu'en fait, il y a plusieurs ateliers qui ont lieu aussi tout au long de l'année au bord de l'eau. Par exemple, l'atelier de théâtre, est-ce que c'est l'occasion au grand rendez-vous de l'atelier de théâtre de montrer quelque chose à ce moment-là ou pas?
7: Alors non, parce qu'ils ont vraiment leur propre week-end de restitution qu'on appelle nos travaux d'actrice, qui a eu lieu là fin mai. Voilà, donc ça, ces ateliers théâtre, on a des ateliers enfants et adultes, donc voilà, qui se passent le mercredi ici avec Camille de la CAHUT qui coordonne, qui est l'intervenante théâtre. Et donc voilà, ils ont vraiment 2 jours de restitution publique où là on a accueilli entre 150 et 200 personnes le samedi et le dimanche. Et on a aussi la compagnie Rosa Danse qui propose des ateliers de yoga et de danse orientale. Et l'année prochaine, on va créer un nouvel atelier, un atelier fanfare avec Solal Pou qui est un musicien aussi assez régulier au bord de l'eau. Voilà, donc là, il y aura un samedi par mois où on aura un atelier fanfare avec des concerts qui vont avoir lieu tout au long de l'année aussi.
4: On peut retrouver les informations donc, sur un site internet, les réseaux sociaux, etc.
7: Oui, on a un site internet depuis un an et demi là, qui est en super fonctionnement, leborddelot.net, et on est sur Instagram et Facebook, le bord de l'eau, tout simplement.
4: Merci beaucoup, Ambre.
7: De rien, merci à toi.
4: C'était Anne-Laure pour RVM. J'étais au bord de l'eau qui organise un événement qui s'appelle le Grand Samedi du bord de l'eau. Également le grand rendez-vous qui est prévu le dernier week-end d'août, les 29 et 30 août. Et j'étais en compagnie d'Ambre, l'administratrice du bord de l'eau. À bientôt sur RVM, la radio qui vous écoute.
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0: 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Vous recherchez une assistante maternelle? 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
3: Avec nous, Samuel Fontaine, bonjour.
4: Bonjour Aurélie.
3: Président du Club Saint-Nicolas, une association qui existe depuis plus de 40 ans sur le quartier Saint-Nicolas à Nancy, un quartier en plein cœur de la ville. Pour démarrer peut-être, qu'est-ce que propose le Club Saint-Nicolas sur ce quartier qui est en plein centre-ville et en quoi il est essentiel sur ce territoire ?
4: Déjà, il faut savoir que l'association effectivement existe depuis 40 ans et la porte d'entrée au départ était les loisirs récréatifs pour les enfants et le contrat local à l'aide à la scolarité. Donc ça a été la porte d'entrée pour pouvoir dynamiser le quartier parce que suite à un diagnostic depuis quelques années, on s'est aperçu qu'il y avait une forte demande d'activité et de redynamiser un peu le quartier pour les familles parce qu'il ne se passe pas grand-chose en quartier et les gens du quartier Saint-Nicolas-Charles III ne sortent pas du quartier en fait. C'est le village dans la ville. Donc du coup, il fallait amener de l'activité. Donc là, le Club Saint-Nicolas, depuis qu'il est devenu espace de vie sociale, s'est axé sur le développement des actions sur la parentalité, les actions sur le loisir culturel, sportif et tout ce qu'on veut autour des enfants. Toujours le classe dispositif avec les écoles et la CAF qu'on met en place. Et on dynamise aussi par différents ateliers de quartier. Alors, il y a les fêtes à Charles III, à la Brocante, les repas de convivialité avec les voisins, les usagers du club. Enfin, on essaye vraiment d'amener de la vie dans ce quartier et de permettre à tout le monde d'avoir des loisirs, on va dire, de lien social à côté de chez eux.
3: Et concrètement, qu'est-ce qui a changé sur le quartier sur ces dernières années ?
4: Il y a une nouvelle dynamique quand même. Avant, on était vraiment là pour certaines familles, le soutien à la scolarité et permettre aux gamins de faire leurs devoirs. Maintenant, on est vraiment reconnu avec des chantiers jeunes qu'on met en place, des ateliers, comme la dernière fois, on a mis un chantier culture urbaine, on a fait hip-hop, graph, et tout ça. Donc, il y a vraiment une dynamique qui se met en place. On est quand même identifié et identifiable, plus qu'avant.
3: Et concrètement, le retour des familles ?
4: On a de nouvelles familles encore au conseil d'administration. Donc c'est bien, des gens du quartier s'impliquent, qui essayent de vouloir faire bouger aussi un peu les choses, apporter aussi leur connaissance du territoire qu'on n'a pas forcément. Parce que moi, même si j'habite dans ce quartier, je connais pas tout du quartier. Et puis on a la chance quand même d'avoir un quartier qui est quand même multiculturel. C'est une richesse pour nous, donc on a de toutes les nationalités qu'on veut. Et c'est une richesse aussi pour nos repas convivialité. Ça nous permet d'avoir des thèmes à chaque fois.
3: Alors, on voit que ça apporte une telle association, ça apporte beaucoup aux habitants, aux habitantes. Mais qu'est-ce que ça vous apporte à vous, le fait de s'engager ?
4: Alors, moi, qu'est-ce que ça m'apporte ? Alors, déjà, j'ai été élevé comme ça. Mes parents ont toujours été dans l'engagement. Je n'ai connu que ça. Le bénévolat, en plus de son métier, donner de son temps aux autres. Donc, c'est un moment aussi de partage. Et le fait de partager et découvrir, ça apporte aussi beaucoup à soi. Parce que moi, ce qu'on appelle les mamans au club nous apportent leurs connaissances, leurs origines, les échanges culturels. C'est enrichissant. Ça permet de découvrir d'autres choses où on n'a pas forcément connaissance. Et puis, bah, c'est quand même gratifiant de se dire que le peu de choses qu'on fait,

0: peut apporter du soutien et du bonheur à un public.
1: Qu'est-ce que vous diriez à des personnes qui hésiteraient encore à s'engager ?
0: Faut pas hésiter, engagez-vous. Engagez-vous. Le peu qu'on donne de soi rapporte plus. Ça rapporte plus qu'on en donne. La satisfaction, et puis ça permet de créer une nouvelle connaissance et d'avoir de nouveaux liens, d'avoir d'autres gens dans son circuit, en fait, de connaître d'autres personnes que son cercle d'amis, famille et peut-être relationnel autour.
1: Merci beaucoup, Samuel.
0: Merci, Aurélie. Merci, Fadjet.
1: Samuel Fontaine, président du Club Saint-Nicolas sur le quartier Saint-Nicolas à Nancy. Et votre témoignage nous le prouve une nouvelle fois, l'importance des structures associatives, mais aussi et surtout l'importance de l'engagement des citoyens et des citoyennes sur tous les territoires en France. Merci pour votre engagement.
0: Et ben merci.
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5: 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Bienvenue dans Ciné Blues, l'émission qui explore le cinéma à travers les musiques issues du blues et de ses dérivés. Pour ce cinquième épisode, on prend la route au début des années 60, direction le sud des États-Unis.
6: Ouais, il y a un gars qui vient d'appeler, un docteur, il cherche un chauffeur, ça t'intéresse ?
5: Eh oui, vous l'avez peut-être deviné, on parle de Green Book, le film de Peter Farrelly, issu d'une histoire vraie sortie en 2019. Je vous fais le pitch. Nous sommes en 1962. Don Shirley est un pianiste afro-américain formé au classique et installé à New York. Il accepte une tournée dans le Midwest et le Sud profond en pleine ségrégation raciale.
7: Je m'apprête à partir en tournée dont la majorité des dates se déroulera dans le Sud.
8: Atlantic City ?
7: Non, le Sud profond.
5: Ce choix n'est pas anodin. Il décide justement d'aller jouer dans des états où les lois ségrégationnistes sont encore en vigueur. Son objectif est clair, se produire dans des salles prestigieuses du Sud devant un public blanc qui n'a pas l'habitude de voir un pianiste noir dans ce répertoire-là.
7: Verriez-vous un inconvénient à travailler pour un noir ?
8: Vous, dans le Sud, ça va causer des problèmes.
5: Et des problèmes, effectivement, ils vont en avoir durant tout le film. Pour conduire et gérer l'intendance, Don Shirley recrute Tony Vallelonga, dit Tony Lip, un videur italo-américain du Bronx qui cherche du travail pendant la fermeture du Copacabana, un célèbre club de New York.
9: Vous allez faire quoi pendant les travaux ?
10: J'en sais rien. Bosser chez mon oncle, il a une pizzeria.
5: Avant de partir, l'entourage de Shirley remet à Tony un exemplaire du Negro Motorist Green Book, un guide qui recensait les adresses où les voyageurs noirs pouvaient dormir, manger et faire le plein sans courir de danger.
11: Oh, j'allais oublier, attendez. Ça, c'est le livre dont je vous avais parlé. Vous serez parfois dans le même hôtel et parfois non.
12: Ah oui,
5: le... Ouais. Le film suit la tournée étape par étape. On a droit aux salles prestigieuses, aux réceptions officielles, mais aussi aux hôtels refusés, aux restaurants interdits, aux contrôles de police et aux humiliations quotidiennes.
7: Ce monsieur dit que je ne peux pas dîner dans cette salle.
8: Non, c'est un malentendu, c'est le pianiste de la soirée, l'attraction principale.
10: Et je vous présente aux excuses, mais il s'agit de traditions ancestrales. Il y a un règlement dans ce restaurant, je suis persuadé que vous comprenez.
5: Et au milieu, une relation professionnelle qui évolue entre nos deux hommes sans que le contexte raciste dans lequel elle se déroule ne disparaisse totalement.
10: C'est en train de dire que parce que je suis blanc et qu'ils sont blancs, oh bah alors ça pour du préjugé, c'est du préjugé ce que vous dites.
5: On fait un premier arrêt musical avec The Old Black Magic. Dans le film, on est sur un standard, dans une version orchestrale, dans une salle très chic. Ce n'est pas Don Shirley au piano, pas encore. Sur la bande originale officielle, le titre est crédité au Copacabana Orchestra. Ce choix est utile, il pose le décor social des premières dates de la tournée avant d'entrer dans la musique propre du film. On écoute The Old Black Magic par le Copacabana Orchestra.
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0: Vous êtes bien dans Ciné Blues, consacré aujourd'hui au film Green Book. La bande originale de ce film est en contre-pied par rapport à des films comme American Graffiti ou Once Upon a Time in Hollywood, dont je vous ai parlé dans les précédents épisodes. Dans ces films, la musique est déjà existante et la BO composée de morceaux de l'époque. Ici, au contraire, l'ossature est une partition originale signée par Chris Bowers, pianiste et compositeur. Le choix est simple, mettre le piano au centre presque tout le temps. L'écriture est inspirée du style de Don Shirley, musicien ayant réellement existé, dont le film s'inspire directement. C'est un mélange de classique, de jazz et de gospel. La musique ici sert moins à dater l'année 1962 qu'à caractériser un personnage dont les maîtres mots sont contrôle, retenue, précision et solitude. Chris Bowers a travaillé à partir d'enregistrements et d'archives de Don Shirley, mais sans jamais chercher à recopier ses œuvres. L'objectif n'est pas la reconstitution, mais une écriture crédible dans son esprit, capable de traduire sa position singulière dans le paysage musical américain. On fait un deuxième arrêt musical avec Slow Twisting de Chubby Checker. Ce titre ne figure pas dans la bande originale, ne le cherchez pas, et pourtant on l'entend bien dans le film, et il donne même lieu à une scène particulièrement mémorable.
1: C'est quoi ces conneries? Jamais entendu parler de Chubby Checker?
2: Si, bien sûr, j'en ai entendu parler, mais je n'avais jamais entendu le morceau. Mais j'adore, c'est très joli. Il a une très jolie voix, très soyeuse.
1: Ouais, il est super chouette. Il y a tout le monde qui danse là-dessus maintenant.
2: Les yeux sur la route, Tony.
0: Le morceau est utilisé en fond sonore, comme une musique de contexte, diffusée à la radio pendant un trajet. Mais ce choix n'est pas neutre. Le titre représente la musique populaire noire du début des années 60, celle qu'on entend à la radio, celle qui correspond aux attentes du public et du marché. Chubby Checker, Little Richard, Sam Cooke ou encore Aretha Franklin. En plaçant ce morceau en fond sonore, le film souligne l'écart entre Don Shirley et son époque. Alors que le rhythm and blues vocal domine les ondes, Don Shirley joue une musique hybride, savante et influencée par la musique classique européenne. Il est donc en total décalage avec la musique qu'on attend d'un artiste noir à ce moment-là. À la grande surprise de Tony Lip, qui zappe sur les radios musicales au volant de sa Cadillac Sedan DeVille de 1962. On n'a pas non plus privé de danser en écoutant Slow Twisting par Chubby Checker.

0: Vous êtes bien dans Ciné Blues, consacré aujourd'hui au film Green Book. On termine avec une anecdote qui concerne le piano. Dans le film, l'exigence de jouer sur un piano de marque Steinway est présentée comme non négociable. Des sources liées à l'histoire réelle de Tony Vallelonga confirment qu'il insistait pour que Don Shirley joue sur un Steinway et une scène du film s'inspire d'un incident réel. Lors d'une date de tournée, la salle ne disposait pas d'un instrument jugé acceptable pour un concert. Il aurait alors exigé qu'un Steinway soit livré avant l'heure du spectacle.
1: Vous avez 2-3 heures devant vous, alors trouvez un Steinway correct.
2: Mais il n'y a pas de Steinway sur le campus.
1: C'est pas mon problème.
2: Je parie qu'il n'y a pas de Steinway dans tout l'Indiana.
1: Va falloir vous bouger le cul rapidement dans ce cas.
0: Ce détail raconte beaucoup plus qu'un caprice d'artiste. À une époque où Don Shirley pouvait se voir refuser un hôtel ou un restaurant en raison de sa couleur de peau, l'instrument devenait une ligne non négociable. On pouvait humilier le musicien, mais on ne touchait pas au piano. Lorsque Green Book sort en 2018, le film rencontre un succès critique et public très important. Il remporte 3 Academy Awards, dont celui du meilleur film, ainsi que 2 Golden Globe Awards. La bande originale, composée par Chris Bowers, n'a pas remporté de récompense majeure. Elle n'a pas produit de tube, mais elle a contribué à crédibiliser le film et l'installer dans une dimension plus exigeante que celle d'un simple road movie. On se quitte avec un troisième et dernier extrait, Blackwood Blues. Cette scène change tout, et c'est certainement mon moment préféré dans le film. Dans le bar où Don Shirley fait une courte étape, des musiciens jouent une musique populaire ancrée dans le blues. On sent que Don Shirley ne se reconnaît pas dans cette musique. Il s'en est tenu à distance pendant tout le film. Sa musique à lui est savante et pensée pour les grandes salles. Puis Tony Lip et la serveuse du bar l'encouragent à s'asseoir au piano.
1: C'est juste le plus grand pianiste du monde.
3: Oh, c'est vrai? Tu sais jouer?
1: Soyez pas timide. Dites-lui qui vous êtes.
3: Non, faut pas me dire. Faut me montrer.
1: Allez.
0: Il hésite, il finit par accepter. Au début, il joue prudemment, puis il entre dans le morceau et on le voit prendre du plaisir. C'est la seule vraie séquence de jam du film. On sort du cadre d'un concert officiel. On sort du Steinway transporté de salle en salle. Il joue sur le piano du bar, un instrument ordinaire en mauvais état qu'il refuse d'habitude. Et surtout, il joue avec les autres et pas devant eux. On écoute Blackwood Blues, extrait de cette bande originale de Ciné Blues. Pensez à vous abonner au podcast et je vous dis à très bientôt pour un prochain épisode de Ciné Blues.
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1: Cette semaine, votre rendez-vous histoire sur RVM nous emmène du côté de l'Amérique avec une grande bataille, celle des opprimés contre les oppresseurs. Ça s'est passé un 25 juin 1876, la bataille de Little Big Horn. Une date gravée dans l'histoire américaine, non pas comme une victoire, mais comme un choc. Ce jour-là, le général George Armstrong Custer, héros de la guerre de sécession, tombe dans une embuscade tendue par 2500 guerriers Sioux et Cheyennes. Un combat qui va changer à jamais le regard des Américains sur l'ouest des États-Unis. Direction le Far West, ici, le Montana, 10 ans après la guerre de sécession. Elle opposait le gouvernement fédéral des États-Unis d'Amérique, le Nord, contre les États du Sud, la Confédération en pleine révolte. George Armstrong Custer, 36 ans, est un héros de la guerre de sécession. C'est un self-made man à l'américaine, issu d'une famille modeste de l'Ohio. Il intègre West Point en 1857 et sort dernier de sa promotion. Pourtant, il devient une icône avec son foulard rouge comme signe distinctif. La presse et l'opinion l'adorent. Custer a un défaut, l'imprudence, la précipitation. Ah oui, je sais, ça en fait deux. En 1866, lors d'une mission contre les Cheyennes dans l'Ouest américain, il attaque un campement sans vérifier si les guerriers sont présents. Résultat, une centaine de femmes et enfants sont tués. Le chef passe en cour martiale. Seul l'appui de son mentor, le général Philip Sheridan, le sauve. Le gouvernement américain s'engage alors avec les Sioux à travers le traité de Fort Laramie avec cette promesse. Aussi longtemps que les arbres pousseront et que les rivières couleront, les Black Hills leur appartiendront, ce territoire sacré pour les Indiens. Et c'est là, en 1874, que le gouvernement lance une expédition sous la pression des spéculateurs et des compagnies de chemin de fer. Il découvre de l'or dans les Black Hills, déclenchant une ruée des colons et relançant les guerres indiennes. Les Sioux menés par Sitting Bull refusent de se soumettre. Washington envoie alors l'armée. À la tête des troupes, George Armstrong Custer, il a pour objectif d'écraser la rébellion. 25 juin 1876, dans la vallée de Little Big Horn, Custer et ses 600 hommes repèrent un énorme campement indien et là, les fautes vont s'enchaîner. Erreur numéro 1, Custer ne prend pas le temps d'évaluer les forces ennemies, il sous-estime l'adversaire et pense affronter quelques centaines de guerriers. Ils sont au total 2500. Deuxième erreur, il divise ses troupes en 3 colonnes séparées. Enfin, dernière erreur, des canons Gatling avaient été proposés à ses hommes, il les a jugés inutiles. Alors que la cavalerie charge, les Sioux ne fuient pas. Leur chef, Sitting Bull, a une vision prophétique de la victoire. Il lance une contre-attaque. D'ailleurs, pour l'anecdote, Sitting Bull lui-même n'est pas sur le champ de bataille. En pleine danse du soleil, c'est son lieutenant, Crazy Horse, qui mène la charge. En moins de 20 minutes, les soldats de Custer sont décimés. Il n'y a aucun survivant. Les Indiens, par revanche des précédents massacres, comme celui de la rivière Ouachita, ne font aucun prisonnier. Quand les renforts arrivent, 2 jours plus tard, ils découvrent un champ de bataille horrifique. Des corps mutilés, scalpés, dépouillés. Seul survivant, Comanche, le cheval de Custer, blessé, il est retrouvé vivant parmi les cadavres. Il deviendra malgré lui une célébrité et son corps empaillé est aujourd'hui encore exposé au musée de l'Université du Kansas. La nouvelle explose comme une bombe dans l'opinion américaine. Custer, le héros, est mort. Pire, l'armée américaine a été humiliée par des Sioux qu'elle considérait comme des sauvages. Les journaux dramatisent. Des gravures de propagande montrent Custer en martyr, entouré de ses hommes tombant vaillamment. La légende est née. Pourtant, les erreurs d'appréciation de Custer ont mené à sa perte. Cette bataille va accélérer la conquête de l'Ouest. L'Amérique, humiliée, redouble de violence pour écraser les dernières résistances indiennes. Les Sioux définitivement vaincus, Sitting Bull fuit au Canada avant de se rendre au gouvernement fédéral américain en 1881. Malgré sa défaite, Custer entre dans la légende, des livres, des films, des statues célébreront son héroïsme, oubliant son caractère. Little Big Horn est donc bien plus qu'une bataille, c'est le symbole de la fin d'un mythe, celui d'une Amérique invincible. Aujourd'hui, le site de Little Big Horn est un mémorial national. On y trouve des stèles blanches pour les soldats américains tombés et des plaques rouges pour les guerriers Sioux et Cheyenne. Deux couleurs, deux histoires pour une même tragédie.
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1: Vous avez envie de désencombrer votre intérieur ? Vous aimez chiner ? L'association Les Puces en Fête organise une brocante le dimanche 28 juin de 8h à 17h à Gondreville. Vous trouverez buvettes et restauration sur place et un stand de pêche à la ligne pour les petits. Pour participer en tant qu'exposant, inscrivez-vous au 06 73 26 35 64. Le samedi 20 juin, venez fêter la musique à Villers-Cotterêts, au programme sur la place du docteur Mouflier. À 19h30, le biscuit de la pop fraîche et sucrée entre groove et mélodie accrocheuse, suivi à 21h30 de Square One, qui réinterprète les grands classiques de la pop britannique. Venez nombreux pour célébrer la musique et profiter de ses performances live exceptionnelles.
2: Du 20 au 22 juin, la fête foraine s'installe sur la place de la République à Crépy. Manège pour les petits, auto-tamponneuse pour les sensations et stand gourmand pour les papilles sont au menu de ces 3 jours. Un rendez-vous festif et convivial à ne pas manquer pour célébrer l'arrivée de l'été.
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2: Bonjour à tous, vous êtes bien sur RVM 93.7, la radio qui vous écoute. Moi, c'est Antonio, élève de 4e au collège Max Duchal à Villers-Cotterêts. Aujourd'hui, je suis ravi d'être votre animateur et je suis heureux de retrouver à mes côtés mes collègues Luca.
8: Bonjour.
2: Amen.
7: Bonjour.
2: Et Krish.
10: Bonjour.
2: Pour notre émission dans les coulisses des métiers. Installez-vous, montez le son pour entendre l'interview de Madame Valérie Cacheville-Varnière. Bonjour.
11: Bonjour.
2: Quel métier exercez-vous ?
11: Je suis chargée de communication à la mairie de Villers-Cotterêts actuellement. Je suis en charge d'informer la population par tous les biais nécessaires. Ça peut passer par le magazine de la ville, ça peut passer par la page Facebook, par les panneaux lumineux, par le site internet. Voilà, donc il est important que tout ça soit toujours bien informé et bien à jour pour que les gens de Villers-Cotterêts puissent avoir la meilleure information possible.
12: Décrivez-nous votre lieu de travail.
11: Ce que je fais dans mon bureau.
12: Oui.
11: Dans le service communication de la ville, on est 3 personnes. Il y a une personne qui a une formation vraiment infographiste, c'est-à-dire qui est plutôt sur ce qu'on appelle le travail visuel, c'est-à-dire le choix de visuel, retravailler des photos, retravailler des images pour faire de la création. On a une personne qui est plus technique, qui va être plus sur la mise à jour des sites internet, sur l'application mobile que l'on vient de lancer. On sait tous tout faire, hein. On n'a pas le choix, on n'est pas nombreux. Mais par contre, moi je suis plus sur la dimension écriture, c'est-à-dire je vais être sur les recherches historiques, si le maire a besoin de faire un discours sur la guerre 14-18, ou je vais être sur l'écriture de texte, beaucoup pour le magazine, l'écriture aussi sur la page Facebook, et des discours éventuellement sur un sujet particulier.
7: Quel genre d'information ?
11: Par exemple, les inscriptions scolaires. Voilà, on va dire aux gens, si votre enfant a tel âge, vous devez l'inscrire à l'école à partir de telle date jusqu'à telle date. On fait beaucoup la promotion du programme culturel de la ville. Donc là, on fait énormément d'affiches, beaucoup de petits flyers pour informer les gens qu'il va se passer quelque chose, qu'il va y avoir un concert, une exposition, un concours d'écriture. Après, ça peut être des informations très urgentes où on a une fuite de gaz dans une rue et c'est bien qu'on informe tout le monde qu'il y a une fuite de gaz.
12: C'est quoi un concours d'écriture ?
11: Le musée Alexandre Dumas a mis en place un concours d'écriture. Il avait choisi un thème qui était le monde à venir. Donc on a fait toute la conception de l'affiche pour eux, la préparation en fait pour que les gens aient les informations. Le concours a duré pendant à peu près un mois. Et là, notamment mercredi, le gagnant a été dévoilé. Donc on a ce matin, par exemple, posté sur Facebook le nom du gagnant du concours. Il devait écrire sur le thème « Un monde à venir ». Voilà, comment tu voyais le monde plus tard.
7: Depuis combien de temps l'exercez-vous ?
11: C'était pas mon métier premier. Ça fait plus de 22 ans que je fais ça maintenant. Voilà, mais mon premier métier, c'était pas celui-ci.
12: Votre premier métier, c'était quoi ?
11: Je suis issue du monde du sport et mon premier métier, c'était éducateur sportif. J'ai eu l'opportunité de travailler dans la com et j'ai changé du tout au tout.
7: C'est quoi ?
11: Éducateur sportif ? Ah, le sport que... Alors, mon sport de prédilection, c'est le basketball. Et après, j'aime tous les sports en général.
7: Qu'est-ce qui vous a poussé à faire ce métier ?
11: Alors, j'étais éducateur sportif et ça faisait très très longtemps que j'étais dans le sport parce que j'ai joué sur un niveau assez haut, donc ça nécessitait beaucoup d'entraînement et peut-être une forme de lassitude à un moment donné. J'ai eu la chance de croiser sur ma route un adjoint dans la commune où j'étais auparavant qui, lui, était infographiste et publicitaire de métier, qui a voulu créer un poste de communication qui n'existait pas dans la commune où j'étais et qui, pendant un an, m'a tout appris. Je suis retournée un peu comme à l'école avec lui. Et au bout d'un an, j'étais plus ou moins autonome. Et il a continué à m'aider un petit peu les années d'après. Et c'était un métier que je ne connaissais pas. Je n'avais jamais approché, je n'avais jamais eu l'occasion de me renseigner dessus. Donc ça a été une complète découverte pendant un an.
2: Pouvez-vous nous dire ce que vous aimez dans ce métier ?
11: Alors, ce qui est bien dans ce métier, c'est que ça change beaucoup. C'est qu'on fait rarement les mêmes choses. Alors oui, on va faire plusieurs fois des discours dans un mois, mais un jour, on va faire un discours, un jour, on va écrire un article sur quelque chose, un jour, on va préparer les publications sur la page Facebook, un jour, on va aller sur le terrain faire plein de photos, parce que ce jour-là, il se passe plein de choses, et il faut qu'on ait aussi beaucoup d'images. L'image, c'est quand même ce que les gens préfèrent. Un jour, on va être sur une création d'affiches. Il y a quelqu'un qui vient et qui nous dit « bah oui, on a oublié, il y a un compte à la bibliothèque, est-ce qu'on ne peut pas faire une petite affiche ?» Des flyers, je ne sais pas si vous savez ce que c'est que des flyers, c'est une affiche en mini-format en fait, avec un peu plus de renseignements au dos en général. C'est très très varié, c'est ce qui est très très plaisant dans ce métier. Même si on sait un peu ce qu'on va faire quand on va arriver au bureau, il y a plein de choses qui peuvent quand même se passer dans la journée.
12: Quelles sont les qualités nécessaires pour exercer ce métier ?
11: Alors, la toute première, il faut être curieux de comprendre comment fonctionnent les choses, il faut être curieux des gens. C'est vraiment la principale qualité, je dirais. Et la deuxième, ça serait la discrétion. Parce que si on est curieux, mais qu'on arrive un petit peu en fanfare vers les gens, ça peut aussi faire peur. Donc, il faut être discret, il faut savoir les questionner, les amener petit à petit sur ce que l'on veut connaître. Quand on va, par exemple, en entretien, comme vous faites aujourd'hui, on ne pose pas des questions qui vont braquer les gens ou qui vont peut-être un peu les mettre dans le doute. On va petit à petit les mettre en confiance pour avoir des informations, comprendre ce qu'ils font. Mais c'est beaucoup la curiosité, dans un premier temps.
7: Avez-vous toujours souhaité exercer ce métier ?
11: Pour le coup, non, puisque je ne le connaissais pas, mais je ne le regrette pas. J'ai eu deux pans de métier dans ma vie et je ne regrette pas ni l'un ni l'autre, en fait.
7: Travaillez-vous seul ou plutôt en équipe ?
11: Alors, nous, on est obligé de travailler, enfin, on est obligé. C'est un bonheur. On travaille beaucoup en équipe, on est trois dans le service, donc on est obligé de toujours savoir ce que l'un fait par rapport à l'autre. C'est-à-dire que moi, par exemple, si mon infographiste, elle n'a pas fini les affiches, bah moi, je ne pourrais pas faire de post ou de publication ou relayer l'information. Donc, c'est vraiment un travail d'équipe. Après, il faut savoir aussi qu'on a quelqu'un qui va afficher dans toute la ville. Je ne sais pas si vous avez déjà vu des panneaux d'affichage. Donc, il y a quelqu'un qui fait ça, c'est quelqu'un du service de la com. Et vous avez peut-être déjà vu les grandes sucettes publicitaires. Ça c'est pareil, c'est nous qui allons mettre les grands posters dedans.
7: Comment vous faites pour gérer toute la mairie à trois ?
11: On ne gère pas toute la mairie. Hein. ça serait beaucoup trop difficile. Nous on gère que le service communication. Nous on est là uniquement pour l'information pour les gens.
2: Quels sont les avantages de ce métier ?
11: C'est qu'on a pas mal de liberté de création. C'est-à-dire que quand on commence une affiche, on a la chance dans cette commune où on ne nous dit pas « bah moi je veux ça, ça, ça et ça ». On nous dit « je veux une affiche sur tel sujet » et du coup nous on cherche. C'est beaucoup la liberté dans la création et puis dans ce que l'on veut faire ou dire. Alors après attention, dans les communications de mairie, on n'a pas le droit de tout dire. Je ne vais pas citer l'autre page Facebook de la ville, mais... On fait pas le même métier. Vous avez peut-être déjà vu Villers Actu, qui fait du travail d'information auprès de la population, mais qui relaie toutes les informations. C'est-à-dire qu'elle va aussi bien parler des chocolats de Pâques qui sont arrivés dans un magasin, qui va parler d'un chat qui est perdu dans la ville, qui va relayer peut-être nos pages aussi à nous. Ça, elle, c'est son métier au titre d'information. Dans une mairie, on ne relaie que les informations municipales ou à caractère d'urgence.
6: 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Une interview de Valérie Casseville-Varnière, chargée de communication à la mairie de Villers-Cotterêts.
12: Quels sont les inconvénients de votre métier ?
11: Il n'y a pas beaucoup d'inconvénients, à part qu'on est dans la fonction publique et que le salaire n'est peut-être pas à la hauteur de notre travail. Je dirais que c'est le seul inconvénient.
7: Avec quel matériel, quel outil travaillez-vous ?
11: Alors, nous, on a beaucoup d'outils. Hein. Alors, on a principalement notre ordinateur. Le jour où notre ordinateur est en panne, bah, là, on pleure. Même si, personnellement, j'écris encore beaucoup mes textes à la main et au brouillon en préparation. Ma collègue qui a l'infographie, si elle arrive le matin et que son ordinateur ne fonctionne pas, c'est fini, sa journée est morte. Donc, l'ordinateur. Après, on a beaucoup besoin d'Internet, qui est un outil aussi malgré tout. Et on travaille avec des logiciels spécialisés, qu'on appelle des logiciels de PAO, qui permettent une plus grande liberté dans la création. Je pense que vous en connaissez, il y a Photoshop, des logiciels comme ça. Et puis après, on a des imprimantes grand format, les plieuses, les plastifieuses, tout le matériel nécessaire.
2: Qu'est-ce que ça veut dire PAO ?
11: Le terme exact, il va être un peu compliqué. PAO, c'est des logiciels qui vont nous permettre de travailler sur le visuel, qui va nous permettre de travailler sur le texte, par exemple sur un ordinateur. Par exemple, quand vous avez fait votre questionnaire, vous avez peut-être travaillé sur Word. Ça ne va pas vous permettre une grande liberté de création. Nous, les logiciels, ce que l'on appelle de PAO, ça va permettre d'être en lien avec une imprimerie. C'est-à-dire qu'on va devoir travailler avec une palette de couleurs, on va travailler sur certaines écritures, et tout ça, on va le mettre en lien avec notre imprimeur, qui lui ne pourra pas récupérer un fichier entre guillemets qu'on fait à la maison. Il aura besoin qu'on l'ajuste. C'est assez compliqué à expliquer, c'est assez technique, mais il va falloir que nous, on fasse un travail avec nos logiciels pour que lui puisse le récupérer et l'imprimer exactement comme nous, on le souhaite.
7: Vous avez plusieurs graphistes ?
11: Alors, on sait tous faire. Maintenant, on a une personne qui est plus dédiée à ça, qui a vraiment une formation infographiste, mais on sait tous le faire. On n'est pas nombreux, donc si on a un qui s'absente, on ne va pas dire si le service des sports veut une affiche dans 3 semaines, je ne vais pas lui dire j'ai plein de gens en vacances, finalement, ça sera dans 2 mois. Donc, en fait, on sait faire. Maintenant, on a plus nos spécialités.
3: Avez-vous été confronté à des situations stressantes ?
11: Quand vous faites un magazine municipal et que votre logiciel a décidé à une demi-heure de l'envoi à l'imprimerie de ne plus fonctionner, c'est 6 jours de travail que vous devez refaire en 6 heures. Donc oui, ça peut être stressant par exemple. Après, ce qui peut être stressant, mais dans le bon sens du terme, c'est les rencontres que vous pouvez faire. Moi, j'ai eu la chance de rencontrer le président de la République et le Premier ministre à l'occasion du sommet de la francophonie et à l'occasion de l'inauguration. Bon, ça, c'est le bon stressant du métier.
2: Quel est votre meilleur souvenir ?
11: J'en ai deux. En tant que chargée de communication, tu veux dire.
2: Oui.
11: Depuis que je suis à Villers-Cotterêts, il y a effectivement l'inauguration de la Cité internationale de la langue française. Là, c'est un événement quand même majeur qu'on a préparé avec l'Élysée et avec la Cité, bien évidemment. Mais ils nous ont autorisé à être présents, nous, la ville, ce qui n'était pas forcément gagné au départ. C'était très bien pour moi, mais c'était surtout très bien qu'on puisse le partager avec la ville. C'était surtout ça l'intérêt. Et un autre très bon souvenir, c'est dans la commune où j'étais auparavant, où il y avait un train, en fait, pendant la Deuxième Guerre mondiale qui a été mitraillé. Il y avait à l'intérieur ce qu'on appelait à l'époque des tirailleurs sénégalais. C'était donc des soldats qui étaient français, qui venaient des colonies. Un des élus, à un moment donné, a voulu leur rendre hommage au même titre que les soldats français morts pour la France. Il voulait leur installer une stèle. La stèle, c'est l'endroit où sont notés tous les noms des gens qui sont décédés morts pour la France. Et donc, on a dû travailler avec toutes les ambassades, retrouver dans toutes les archives les noms des soldats, savoir à quel pays ils appartenaient à l'origine, qui pouvait ne plus être un pays qui existait actuellement, parce qu'en Afrique, les pays ont beaucoup évolué et beaucoup bougé. Donc, on a dû travailler avec les ministères, les ambassades, jusqu'au jour où on a rendu hommage et on a découvert la stèle avec le nom des soldats. Et c'était vraiment un moment sympathique. Les ambassades ont beaucoup joué le jeu, les ministères aussi. Et les gens du village étaient très motivés. Il y a eu un petit livret qui a été édité avec les témoignages des gens qui étaient encore vivants. Donc, c'était plutôt intéressant. Donc ça, c'est, je dirais, mon deuxième beau souvenir là-dedans.
12: Conseillerez-vous ce métier aux jeunes ?
11: Ah oui, sans problème. Peu importe la voie qu'ils prendront pour le faire, c'est vraiment un métier intéressant, qui est varié. Quand j'ai des stagiaires, ils trouvent ça assez ludique, en fait. Ils ont l'impression qu'on s'amuse beaucoup. Oui, il y a une part de création qui peut paraître amusante. Après, faut être quand même sérieux dans ce qu'on met. Mais pour eux, c'est vrai que manipuler des logiciels un peu sympas, ça leur paraît assez ludique. Mais je pense que oui, c'est vraiment un métier que je conseillerais aux jeunes.
7: Avez-vous une passion en dehors de votre métier ?
11: Alors le basket, comme je l'ai dit tout à l'heure, c'est resté une de mes passions principales. Après la lecture, beaucoup, beaucoup. Ça, c'est pareil, je vous conseille de lire beaucoup, beaucoup si vous voulez faire ce métier, parce qu'il faut avoir beaucoup d'ouverture d'esprit. Il ne faut pas s'arrêter à la première information, il faut souvent aller chercher un petit peu plus loin. Le cinéma, beaucoup aussi, pour les mêmes raisons. Je trouve qu'il y a une grosse ouverture d'esprit.
7: Prenez-vous des stagiaires ?
11: Alors oui, je prends des stagiaires. J'essaye d'en prendre assez régulièrement parce que je sais la difficulté pour les enfants de trouver des stages. Mais je les prends surtout dans les moments où on a du temps à leur consacrer. Être stagiaire assis dans un bureau en attendant qu'on vous dise quelque chose, c'est pas intéressant. Et ça m'arrive de prendre aussi des enfants porteurs de handicap parce que je trouve que c'est important qu'ils puissent aussi se développer au sein des entreprises.
2: Où vous voyez-vous dans 10 ans ?
11: Dans 10 ans, si tout va bien, je devrais être à la retraite. Voilà. Alors peut-être que je travaillerai encore parce que j'aurais pas envie d'arrêter. Mais si tout va bien, je devrais être chez moi à pouvoir lire mes livres et regarder mes films tranquille.
2: Le temps de cette émission est maintenant écoulé. Nous remercions Madame Valérie Tachville-Varnier pour son temps et sa présence.
12: Merci.
7: Merci.
11: Merci à vous.
2: Pour moi, le métier chargé de communication, c'est d'informer les gens ce qui se passe dans une ville.
7: Pour moi, le métier de chargé de communication, c'est les informations importantes pour la ville.
8: Pour moi, le métier de chargé de communication, c'est montrer ce qui se passe en ville.
10: Pour moi, le métier de chargé de communication, c'est une passion.
13: Pour moi, le métier chargé de communication, c'est un lien avec la commune.
11: Pour moi, le métier de chargé de communication, c'est avant tout un partage à une transmission.
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6: 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Il s'agit d'une marche d'une heure et demie à allure douce, accessible à tous. Rendez-vous à 9h30 sur la place de la République à Crépy, retour au point de départ. Prévoir des chaussures de marche, des vêtements adaptés et de quoi s'hydrater. Plus de renseignements au 07 81 63 99 89. Du 20 au 22 juin, la fête foraine s'installe sur la place de la République à Crépy. Manège pour les petits, auto-tamponneuse pour les sensations et stand gourmand pour les papilles sont au menu de ces 3 jours. Un rendez-vous festif et convivial à ne pas manquer pour célébrer l'arrivée de l'été. 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
1: Il est midi sur RVM.
2: 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Le rendez-vous American Cruising revient à Boulard pour une édition exceptionnelle placée sous le signe de la passion et de la convivialité. Du 19 au 21 juin, venez célébrer les 20 ans de l'événement avec un programme riche et festif, concerts, nombreux stands, tatouages, buvettes et restaurations. Point d'orgue de cette édition anniversaire, une grande tombola avec une Harley Davidson à gagner, carrément. L'entrée sera gratuite, un événement incontournable pour tous les passionnés de culture américaine et d'univers biker, dans une ambiance chaleureuse et festive.
3: 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Dès 19h et jusqu'à 1h du matin, au gré des styles et des concerts, vous pourrez vivre au rythme de la musique. Soul, funk, variété française, rock, gospel, rap, il y en aura pour tous les goûts. Vous trouverez buvettes et restauration sur place. Retrouvez le programme complet sur crépyenvalois.fr. 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Manège pour les petits, auto-tamponneuse pour les sensations et stand gourmand pour les papilles sont au menu de ces 3 jours. Un rendez-vous festif et convivial à ne pas manquer pour célébrer l'arrivée de l'été. 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Au programme, messe en plein air à 11h, nombreux stands, brocantes, friperies et spectacle équestre des scouts et guides à 13h30 et à 15h. Il sera possible de se restaurer sur place, alors venez nombreux. 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
2: Nous sommes aujourd'hui le 19 juin. La première rencontre de baseball officielle s'est jouée le 19 juin. Justement, parlons de ce sport bien connu aux États-Unis. Il y a quelque temps, est sorti un livre sorti aux éditions Black Elephant, écrit par Gaëtan Alibert, intitulé « Une histoire populaire du baseball ». On écoute tout de suite Gaëtan Alibert qui nous parle justement de cette merveilleuse discipline.
3: Une histoire populaire du baseball, qu'est-ce qui se cache derrière ce titre, Gaëtan ?
4: Alors, il se cache une tentative de parler d'une partie de l'histoire du baseball, une partie parce que c'est une histoire qui est tellement ancienne et tellement riche que je n'ai pas pu tout traiter dans le livre. Mais voilà, c'était l'envie de faire à la fois un essai de vulgarisation sur l'histoire du baseball, sur sa culture, et aussi une sorte de conte, de quasi-roman à travers justement ces cinq femmes et cinq hommes qui ont eu des parcours hors normes et qui permettent d'explorer l'histoire du baseball, mais plus largement l'histoire tout court.
3: Alors une histoire populaire, je vais être un peu, on va pas dire méchant, un peu trivial, mais une histoire populaire où exactement ? En France ? Aux États-Unis ?
4: Alors le livre, il va particulièrement traiter de l'histoire américaine, parce que c'est là où est né le baseball, c'est le passe-temps national, le national pastime. Mais on va aussi s'égarer de temps en temps sur d'autres continents, particulièrement le Japon, et même parfois quelques détours en France.
3: Alors le baseball, c'est bien évidemment un sport national aux États-Unis. Vous parliez du Japon aussi, c'est un sport qui a été qui a conquis l'empire nippon aussi au début du siècle dernier. Une histoire populaire, pourquoi populaire ? Pourquoi ce sport est-il populaire ?
4: C'est un sport qui est populaire à de différentes manières, selon comment on va accepter ce mot. Populaire déjà parce que c'est un sport qui a très rapidement est devenu une passion nationale, notamment effectivement dans les pays où il est devenu le sport roi, ou en tout cas un sport majeur, donc aux États-Unis, au Japon, en Corée, à Cuba, pour ne citer que ces pays-là. Et puis, populaire parce que c'est aussi un sport qui s'est inscrit dans l'histoire des nations où il est devenu un sport extrêmement important. Aux États-Unis, il a participé notamment à créer une dynamique d'union après la guerre de sécession, a été aussi un ascenseur social, a permis aussi de créer une mythologie pour une jeune nation qui en manquait. Et au Japon aussi, ça a été un sport extrêmement important pour le développement notamment de la jeunesse, puisque c'est au niveau des écoles et des universités qu'il a commencé à devenir une passion populaire. Donc voilà, le baseball est populaire de différentes manières, et c'est ce qu'essaie de montrer le livre, c'est qu'il est relié à la société et à son histoire.
2: Allez, on se donne rendez-vous demain pour d'autres histoires d'un jour avec Mémoire Sport.
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2: Se fourrer le doigt dans l'œil. En voilà une action saugrenue. Que se passe-t-il si je mets mon auriculaire dans mon œil? Chacun sait que le contact violent d'un doigt avec un œil, non seulement ça peut faire très mal, mais ça peut aussi l'abîmer irrémédiablement. Alors, est-ce bien raisonnable? Les expressions françaises regorgent de métaphores et de tournures singulières qui éveillent la curiosité et enrichissent le langage quotidien. Parmi celles-ci, se fourrer ou se foutre le doigt dans l'œil se distingue par son caractère imagé et sa force d'évocation. Cette expression, qui semble littéralement absurde, cache en réalité un sens profondément ancré dans l'histoire et les traditions linguistiques françaises. Pour comprendre pleinement son origine et sa signification, il est essentiel de se plonger dans les méandres de l'histoire linguistique et culturelle de la France. Attention, certains passages de la suite sont réservés aux personnes majeures, à l'esprit ouvert, de celles qui ont écouté jusqu'à la fin et sans s'offusquer l'auriculaire de Dominique éclaircir l'expression « se sortir les doigts du cul ». Certaines explications sur l'origine de se foutre le doigt dans l'œil évoquent la pauvre grenouille de Bénitier qui fait le signe de croix de manière si maladroite qu'elle se plante malencontreusement le majeur dans les mirettes. Mais leurs auteurs se mettent probablement le doigt dans l'œil. Se foutre le doigt dans l'œil est une expression idiomatique qui signifie se tromper gravement sur quelque chose, souvent en ayant une vision erronée de la réalité. Elle est souvent utilisée de manière familière pour exprimer une forme d'erreur ou de méprise flagrante, être pris au piège de sa propre naïveté. L'image douloureuse de se mettre le doigt dans l'œil évoque l'idée de se blesser soi-même par inadvertance, soulignant ainsi la nature ridicule de l'erreur commise. Se fourrer le doigt dans l'œil trouve son origine dans la richesse et la diversité du langage populaire français, où les métaphores visuelles sont monnaie courante pour exprimer des concepts abstraits. Se foutre le doigt dans l'œil semble avoir émergé au cours du XIXe siècle, période fertile en créativité linguistique en France. Bien que son origine précise reste floue, certains spécialistes de la langue s'accordent à dire qu'elle pourrait être liée à la culture populaire, origine plutôt paillarde et argotique, où l'œil n'en est pas le globe oculaire, mais l'œil de bronze ou trou de balle. Quant au doigt, dans un contexte pareil, il est facile d'imaginer ce qu'il représente, d'où le sens de se tromper d'orifice. De là, on comprend qu'on puisse évoquer l'autosodomie en se mettant le doigt dans l'œil lorsqu'on s'est lourdement trompé. Mais pour le coup, se le fourrer jusqu'au coude, voire l'omoplate, me semble fortement exagéré. Quand on se gourre, on peut aussi dire se foutre dedans. Et quand on est trompé par quelqu'un, les allusions à la sodomie deviennent fréquentes. Je ne vous en dirai pas plus. Au registre des brutalités oculaires, on trouve également l'expression toujours utilisée « taper dans l'œil », dont l'origine remonte au XVIIe siècle. À cette époque, lorsqu'une femme plaisait à un homme, on disait qu'elle lui donnait dans la vue. Puis, plus tard, au XIXe siècle, on a remplacé le verbe « donner » par « taper ». Et là, « taper dans l'œil » prend un sens plus direct, plus percutant. Si « donner dans la vue » signifiait « séduire », alors « taper dans l'œil » se rapporterait presque au fait d'être déjà conquis. Pour conclure, gardez la tête froide. Faites-vous obéir aux doigts et à l'œil, les doigts dans le nez en ayant les yeux en face des trous, et pour ne pas se fourrer le doigt dans l'œil et risquer un œil au beurre noir, n'agissez pas les yeux fermés. Gardez l'adversité à l'œil. Allez, profitez bien de ces conseils, ils sont à l'œil. À ciao plus tard.
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6: Bonjour, c'est Yann.
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8: Alors qu'est-ce qui se passe ?
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8: Je suis aujourd'hui au bord de l'eau, tiers-lieu culturel qui est à Margny-les-Compiègne. Je suis en compagnie d'Ambre, qui est l'administratrice du bord de l'eau. Et ce soir, il y a le grand samedi du bord de l'eau. Et je crois que c'est la première édition. Nous allons également parler du grand rendez-vous de fin août. Tout est grand, donc c'est magnifique. Ambre, raconte-moi ce que c'est que déjà ce grand samedi.
11: On a vraiment voulu faire une soirée musicale. Nous, notre temps fort habituel, c'est le grand rendez-vous du bord de l'eau, effectivement, qui se passe fin août. Et on avait l'habitude de programmer une soirée musique. Et cette année, on a décidé de changer un peu, de varier les plaisirs et de faire cette soirée musique sur un autre temps, donc début juin. Voilà, donc là, ce soir, on accueille deux groupes de musique et un DJ.
8: C'est qui les groupes de musique ?
11: Alors, on a un groupe, une scène locale qui s'appelle Dandelion String Band, qui font du western swing, donc plutôt de la musique américaine des années 50-60. Et après, Pnevma, qui viennent eux de Chambéry et qui eux modernisent la musique plutôt anatolienne, grecque, etc.
8: Et le DJ ?
11: Et le DJ, bah, c'est un peu une star locale, faut le dire. DJ Vif Argent, c'est Cyril qui vient de Tourotte, donc pas très loin d'ici, qu'on a l'habitude de voir ici assez régulièrement.
8: Donc en fait, il y a des gens qui reviennent régulièrement au niveau de la programmation et vous essayez que ce soit plutôt des gens du coin, parce que là, non, il y a quelqu'un de Chambéry, mais en règle générale, vous essayez de privilégier un peu les groupes du coin ou pas ?
11: Alors oui, on essaye toujours dans notre programmation de mettre aussi en valeur les artistes locaux et locales. Donc voilà, on y tient vraiment aussi beaucoup parce qu'on a la chance de pouvoir les connaître, de pouvoir les accueillir tout au long de l'année aussi pour des résidences ou pour d'autres programmations. Donc voilà, c'est vraiment quelque chose qui est hyper important pour nous de pouvoir les mettre aussi en valeur là-dessus. Et après, on est aussi dans la découverte. Donc des fois, c'est toujours aussi bien de faire venir des groupes d'un peu plus loin pour qu'ils puissent découvrir et notre lieu et notre public et vice-versa.
8: Qui s'occupe de la programmation au bord de l'eau ? Est-ce que vous êtes plusieurs personnes ou c'est une personne ?
11: On l'a fait vraiment de manière collégiale. C'est vrai que chacun, chacune peut apporter son envie, son idée, etc. Mais après, c'est vraiment une décision qui se fait de manière collective. Voilà, c'est pas du tout unilatéral. C'est vraiment quelque chose, c'est très collégial.
8: Et toi, tu es arrivée quand au bord de l'eau ?
11: Moi, ça va faire 2 ans que je suis arrivée ici.
8: Ça se passe bien ?
11: Ça se passe très bien. C'est un lieu assez magique où chaque personne est bienveillante, positive, souriante. Enfin, il y a vraiment quelque chose qui se passe ici qui est assez rare, que ce soit le ou la bénévole, l'artiste, membre de l'équipe, technicien, prestataire ou autre, où il y a vraiment une atmosphère hyper chaleureuse ici.
8: Tu peux nous le décrire, ce lieu ?
11: Alors, c'est un lieu qui a eu plusieurs vies, hein, donc c'est un lieu donc, qui est vraiment au bord de l'eau, donc au bord de l'Oise, hein, comme son nom l'indique. C'est un lieu qui a été logement de cheminots, qui a été scierie, qui a été usine à chapeau-melon et qui a été très longtemps occupé par la compagnie théâtre L'Acte Théâtral qui en a fait un lieu de création de décors, de costumes et de spectacles et d'ateliers théâtre aussi. Et donc le bord de l'eau est né un peu à la suite de L'Acte Théâtral, c'est un peu l'acte 2, on peut dire ça d'une certaine manière, de L'Acte Théâtral, avec certaines personnes qui étaient déjà dynamiques et actives dans cette compagnie-là, et d'autres qui se sont associées à d'autres gens et pour continuer à occuper le lieu, y proposer des propositions artistiques. Voilà, est né le bord de l'eau en 2017 et a ouvert ses portes vraiment au public à partir de 2020, donc 6 ans.
8: Pourquoi on appelle ça un tiers-lieu ?
11: On appelle ça un tiers-lieu parce que alors, l'idée du tiers-lieu à la base, déjà le concept on va dire du tiers-lieu, c'est donc l'histoire du troisième lieu. C'est que le premier lieu, c'est la famille. Le deuxième lieu, c'est plutôt l'école ou le travail. Et il y avait vraiment cette idée de créer un tiers-lieu, un troisième lieu pour les personnes, un espace de sociabilité. Et le tiers-lieu, ça implique aussi à la fois une gestion collégiale, c'est qu'il y a vraiment cette idée qu'il y ait une gouvernance partagée, qu'il n'y ait pas du tout de verticalité entre les personnes qui gèrent le lieu, qui le coordonnent et qui en sont responsables.
8: Il n'y a pas de chef en fait, on est à l'horizontale.
11: Ouais, on essaye en tout cas le plus possible de l'être. Et après, il y a aussi cette idée de pouvoir y proposer des activités diverses et variées. Donc ça peut être en effet des concerts, ça peut être des spectacles, des lieux de résidence, un espace aussi pour les bénévoles, de formation, d'animation, de ressources. Enfin, voilà, aussi cette pluralité en fait, de propositions.
8: Il y a plusieurs compagnies en résidence au bord de l'eau. Hein. Elles sont toujours les mêmes ou ça varie? Parce que je sais qu'il y a la Cahute, la compagnie du Peut-être.
11: Bravo. Hein. Alors ça, c'est ce qu'on appelle nos résidents permanents. Mm-hmm. Où en fait, eux, ils sont un peu en résidence, ils sont un peu chez eux là tout le temps. Donc s'ils souhaitent venir travailler sur des étapes de création, sur des séminaires d'équipe ou autre, enfin, voilà, le lieu leur est toujours ouvert. Et après, on a des compagnies en résidence qu'on appelle plus pour résidence, on va dire ponctuelle. Donc là, c'est des compagnies qui ne sont pas forcément de la région non plus et qui viennent, par exemple, la dernière venait des Alpes-Maritimes, d'Île-de-France, etc. Et donc ça, c'est généralement, ils viennent entre une semaine ou 10 jours et occupent notre lieu pendant ce temps-là et rencontrent notre public aussi forcément.
8: Oui, parce qu'il y a une sortie de résidence.
11: C'est ça, c'est un peu le deal qu'on fait à chaque résidence et qui est vraiment un temps de rencontre avec notre public et nos bénévoles.
8: Et comment vous faites pour programmer ces compagnies donc en résidence? C'est elles qui demandent ou c'est vous qui les cherchez? C'est un lieu ouvert en fait?
11: C'est un lieu ouvert et surtout un lieu de rencontre. C'est que c'est vrai que finalement toute compagnie qui vient ici est liée à une rencontre avec un ou des personnes de l'équipe et voilà, donc c'est vraiment des liens qui se créent. Ça peut être sur une rencontre sur un festival, ça peut être une rencontre qui peut se faire à la base juste par mail ou avec un rendez-vous, ça peut être du bouche à oreille, etc. Mais c'est vrai qu'il y a quand même vraiment l'idée d'avoir un peu une rencontre humaine, voilà, un peu en préliminaire, on va dire, de la résidence ici.
8: Parle-nous des jeudis du bord de l'eau, parce que ça, c'est une programmation qui commence au printemps.
11: Oui, en fait, comme nous, on accueille notre public dans notre cour extérieure, donc on est un peu contraint d'attendre les beaux jours. Donc ça, on a commencé...
8: Il fait pas forcément beau, d'ailleurs.
11: Il fait pas forcément beau, mais en tout cas, on y va. Tant qu'il pleut pas, nous, on y va. Donc voilà, des fois, en effet, il fait un peu frais. On fait même un jeudi d'hiver, parce qu'on y croit, on sort les bras zéros, le vin chaud, la soupe et
8: c'est
11: tout, mais voilà.
8: Même.
11: C'est très sympa, et on fait danser les gens, généralement, pour quand même les échauffer un peu. Mais voilà, et donc nous, nos jeudis, c'est donc d'avril à juillet et après généralement sur septembre et donc le fameux jeudi d'hiver qui est généralement le premier jeudi de décembre et donc là c'est principalement des sorties de résidence donc on accueille à ce moment-là aussi des résidences artistiques mais ça peut être des partenariats avec d'autres assos locales comme Compiègne en transition, comme le planning familial, comme l'urban boat, enfin voilà c'est après comme ça qu'on définit un peu notre programmation aussi.
8: Et le grand rendez-vous donc qui a lieu le dernier week-end d'août, tu peux nous parler un petit peu de la programmation?
11: Bien sûr, donc ce sera le 29 et 30 août. Donc le samedi soir, on commence avec un seul spectacle qui aura lieu dans notre cour. C'est Typhus Bronx. C'est un clown ultra contemporain, ultra subversif. C'est un spectacle interdit au moins de 12 ans parce que voilà, c'est un spectacle qui accroche le cœur et l'esprit, on va dire. Donc voilà. Et après le dimanche, donc c'est vraiment là la journée un peu phare de notre saison, de notre projet où là on occupe toute la rue, on organise une brocante qui va vraiment du début de jusqu'à la fin et on propose des spectacles toute la journée. Là on va avoir des spectacles plutôt musique avec un artiste qui s'appelle Nader Rewaj qui fait de la cavalcade en Caucasie. On a nos compagnies du Peut-être qui vient proposer son dernier spectacle Festin des Impuissantes. On a la Cahute qui vient avec son spectacle Piste. On aura aussi la compagnie Qui Roule qui va présenter un grand spectacle sur tout le parking de bus qu'on a juste à côté. Enfin voilà, il y en aura vraiment pour tous les goûts, toutes les couleurs. Il y a la chorale aussi du Peut-être. On a des ateliers de théâtre qui vont être aussi faits en amont, qui vont pouvoir faire une petite restitution aussi au public. Enfin voilà, ça, il y aura du théâtre, du cirque, du clown, voilà.
8: Oui, parce qu'en fait, il y a plusieurs ateliers qui ont lieu aussi tout au long de l'année au bord de l'eau. Par exemple, l'atelier théâtre, est-ce que c'est l'occasion au grand rendez-vous de l'atelier théâtre de montrer quelque chose à ce moment-là ou pas?
11: Alors non, parce qu'ils ont vraiment leur propre week-end de restitution qu'on appelle nos travaux d'actrice, qui a eu lieu là fin mai. Voilà, donc ça, c'est les ateliers théâtre. On a des ateliers enfants et adultes, donc voilà, qui se passent le mercredi ici, avec Camille de la Cahute qui coordonne, qui est l'intervenante de théâtre. Et donc voilà, ils ont vraiment 2 jours de restitution publique, où là on a accueilli entre 150 et 200 personnes le samedi et le dimanche. Et on a aussi la compagnie Rosa Danse qui propose des ateliers de yoga et de danse orientale. Et l'année prochaine, on va créer un nouveau. nouvel atelier, un atelier fanfare avec Solal Pou, qui est un musicien aussi assez régulier au bord de l'eau. Voilà, donc là, il y aura un samedi par mois où on aura un atelier fanfare avec des concerts qui vont avoir lieu tout au long de l'année aussi.
8: On peut retrouver les informations donc, sur un site internet, les réseaux sociaux, etc.
11: Oui, on a un site internet depuis un an et demi là, qui est en super fonctionnement, lebordelot.net, et on est sur Instagram et Facebook, le bord de l'eau, tout simplement.
8: Merci beaucoup, Ambre.
11: De rien, merci à toi.
8: C'était Anne-Laure pour RVM. J'étais au bord de l'eau qui organise un événement qui s'appelle le Grand Samedi du bord de l'eau. Également le grand rendez-vous qui est prévu.

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2: Ah ouais, ça c'est très connu.
1: Voilà. Ce sont des recettes souvent à base de légumes du potager. Bio si on peut. Cuisine sans souci.
3: Bonjour Hervé.
1: Bonjour Cécile.
3: Alors qu'est-ce qu'on va faire de bon aujourd'hui Hervé ?
1: Eh bien la semaine dernière on a fait des feuilletés carottes et poireaux.
3: Ah, que tu allais chercher dans ton livre sur les légumes du potager.
1: Et donc cette semaine pour changer on va faire un feuilleté endive au jambon.
3: Alors, d'habitude je dis... Oh

0: génial, j'adore. Là, les endives au jambon, c'est pas trop mon truc.
1: Ouais, mais là.
0: Mais je sais que t'es capable de m'en faire manger, donc voilà, je demande à voir.
1: Allez, on a goûté plutôt.
0: Ouais, bah oui, évidemment.
1: Allez, 5 endives, 2 rouleaux de pâte feuilletée, 10 centilitres de vin blanc, 15 centilitres de crème fraîche légère, 4 pommes de terre, 2 tranches de jambon blanc, 2 échalotes, 100 g d'olive verte dénoyautée, c'est mieux prononcé comme ça, un jaune d'œuf, du beurre, de l'huile d'olive, du sel, du poivre. Toujours simple.
0: Oui, je sais que tu as essayé de m'amadouer, tu as mis tout ce que j'aime bien, du vin blanc, des olives vertes, voilà.
1: Allez, on va commencer par laver les endives, on va enlever les feuilles qui sont abîmées, on enlève le cœur, le trognon, là, comme on appelle ça comme
0: c'est
1: on veut,
0: qui est un peu fort, qui est
1: un peu dur aussi. Voilà. On va verser le vin blanc dans une casserole, on va ajouter les endives et on va recouvrir d'eau. On sale en poivre et on cuit 20 minutes. Voilà. Et si on ne veut pas mettre de vin blanc, on peut mettre un peu de citron. C'est assez évité aussi que ça jaunisse, quoi.
0: Okay.
1: Donc, on va après bien les égoutter. Dans une autre casserole, on va cuire des pommes de terre épluchées et coupées en rondelles d'environ 15 minutes. Pareil, comme d'habitude, hein, on regarde quand c'est cuit.
0: Avec la pointe d'un couteau.
1: Voilà, cuisson. On va éplucher et hacher les échalotes. Dans une poêle, on va faire revenir avec un peu d'huile d'olive les échalotes. On va ajouter le jambon coupé en petits dés, les pommes de terre, les olives coupées en rondelles et la crème fraîche. Voilà, jusque-là, il n'y a rien de compliqué.
0: Non.
1: Tu vas y arriver.
0: Ouais.
1: Dans un moule à manquer, beurré. On va disposer de la pâte feuilletée. Alors, un moule à manquer, c'est un peu comme un moule à tarte, mais les bords sont plus hauts.
0: C'est plutôt comme un moule à gâteau. Voilà, c'est un moule à gâteau. Hein.
1: Ouais,
0: parce que les bords sont plus hauts.
1: Voilà. Ouais. Donc, on va faire attention justement à ce que les bords soient bien relevés de la pâte feuilletée, mm-hmm. qui ne retombe pas. Bien les, voilà. On va verser les feuilles d'endive au fond et on va recouvrir avec la préparation. On recouvre le tout avec la deuxième pâte feuilletée et on soude bien les bords. Au milieu, on va faire un petit trou pour que la vapeur puisse s'échapper. Et on va badigeonner avec le jaune d'œuf. On enfourne pour environ 35 minutes. Thermostat 6.
0: Donc 180 degrés.
1: Voilà. Parfait. Très simple encore.
0: Et c'est tout.
1: Ben oui, c'est tout. Tout le monde peut faire des choses comme ça. Vous avez des idées pour le soir, pour le matin.
0: Alors moi, idées avec des endives à part en salade, j'en ai pas des masses. Mais je vais essayer pour voir si tu me fais changer d'avis.
1: Bien sûr.
0: 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N'oubliez pas, vous pouvez participer à cette émission, soit en nous envoyant vos recettes ou en venant les partager directement avec nous à l'antenne. Pour ce faire, un numéro de téléphone, le 03 44 59 30 30 et une adresse mail rvm@rvmfm.com. Alors,
1: bon appétit bien sûr. 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
2: 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À 19h30, le biscuit de la pop fraîche et sucrée entre groove et mélodie accrocheuse, suivi à 21h30 de Square One, qui réinterprète les grands classiques de la pop britannique. Venez nombreux pour célébrer la musique et profiter de ses performances live exceptionnelles.
1: 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Jusqu'au 11 novembre, découvrez l'exposition temporaire du musée de l'Archerie et du Valois à Crépy, Archer de la Préhistoire. 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Au programme, reconstitution, objets originaux et regard d'experts pour vous dévoiler des archers ingénieux. 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

Bonjour, Joëlle du fil d'Ariane, toujours bien sûr très heureuse de vous retrouver. Et aujourd'hui, je vais vous proposer une nouvelle policière écrite par Mary Higgins Clark. Cette nouvelle est extraite d'un petit livre qui s'appelle « La nuit s'éveille » et je vous ai choisi la nouvelle intitulée « Une histoire de famille ». J'avais garé ma voiture volée et demeurais assis à l'avant, regardant les lumières de l'appartement du troisième étage dans un coin perdu de cette lointaine banlieue de Boston. La soirée avait été longue et mon travail n'était pas encore terminé. Il s'en fallait beaucoup. J'en étais à 50% et je ne serais pas satisfaite tant que je n'aurais pas atteint les 100%. En attendant, j'écoutais la radio. J'écoutais le ronron ininterrompu des débats nocturnes sur les relations humaines, les familles, les problèmes. J'écoutais le bruit électronique d'une oreille distraite, tout en me concentrant sur mes propres problèmes, mes problèmes immédiats. Immédiat façon de parler. Sous le siège, enveloppé dans le Boston Herald du jour, se trouvait une 9 mm Smith & Wesson, entièrement montée avec son silencieux. Ça, c'était un problème, car je ne savais pas très bien ce que je ferais si un flic du coin passait par là et se mettait à m'asticoter. J'avais bien une excuse pour me trouver dans cette rue déserte à 1h du matin, mais j'étais certain que ça n'en serait pas pour une flèche. Mon autre problème se trouvait au troisième étage de cet immeuble. Le living room brillamment illuminé, de même que la cuisine, montrait que l'occupant de l'appartement, un certain Adam Cusank, était toujours éveillé. J'y avais aperçu du mouvement moins d'un quart d'heure plus tôt et je ne tenais pas à ce qu'il reste éveillé encore très longtemps. J'ai soupiré en tapotant le volant. Des phares ont surgi au bout de la rue et je me suis aplatie sur la banquette pour me cacher. L'intérieur du véhicule s'est éclairé au moment où la voiture passait, révélant les gobelets de café écrasés, les emballages de plats à emporter et les autres détritus accumulés par le précédent et légitime utilisateur. Peut-être que si j'en avais le temps ce soir, je nettoierais tout ça avant de ramener la voiture à son parking dans la ville voisine en signe de remerciement. Question de temps et de chance. La chance. Je me suis redressée. J'ai regardé par la portière. Le living room et la cuisine étaient éteints. On ne voyait plus que cette sinistre lueur bleue qui sort de la télé quand on la laisse allumée. J'ai respiré à fond deux fois de suite. J'ai encore tapoté le volant et je continuais à écouter la radio. Quand le top des informations a retenti, il s'était passé à peu près une demi-heure depuis l'extinction des feux là-haut. Et c'était suffisant pour moi. J'ai tendu la main sous le siège, j'ai pris le journal et le pistolet, et je suis sortie de la voiture. Il faisait bon en cette nuit du mois de mai. J'ai traversé la rue d'un pas rapide pour pénétrer dans le hall. La plupart des bons immeubles locatifs, on entre avec une clé. Ce n'était pas un bon immeuble. Donc je suis entrée, et j'ai pris l'escalier en louvoyant entre les vieilles boîtes de conserve, les jouets et une bicyclette démantibulée dont on n'avait laissé que le cadre bleu rongé par la rouille. Au troisième, je me suis penchée. J'ai sorti un petit nécessaire à forcer les serrures de la poche de mon manteau. Je savais où j'allais. Adam Cusank l'ignorait. Mais j'étais déjà venue dans son appartement la veille, pendant qu'il était dehors, occupée à boire avec des copains, afin d'inspecter les lieux. Au tableau d'honneur de la stupidité, entrer en pleine nuit et par effraction dans un appartement, sans savoir quel couloir mène au living room et quel autre abrite un Doberman, voilà qui mérite la première place. La porte s'est ouverte d'un coup. Gagné. Pas de Doberman, rien qu'Adam
et le bruit de la télé. Je suis entrée en refermant la porte derrière moi et j'ai posé sans bruit le journal sur la table. Le plan était simple. Cuisine et salle de bain à droite. Après la cuisine, le living room à gauche et la chambre à droite. Je me suis avancée. Je tenais maintenant le pistolet à deux mains. Personne dans la cuisine. Très bien. J'ai bifurqué à gauche. La chambre, avec en tout et pour tout un matelas et son sommier à ressort posé à même le sol sous un amas de draps et de couvertures. Personne. Pas de danger. Bien. Direction le living room, où un film en noir et blanc passait. Une histoire de voyage sur la lune. Un canapé, deux fauteuils, tous vides. Pas de danger. J'ai baissé le pistolet. Bon sang! Il y a eu un bruit de chasse d'eau et un Adam Kwisang, à moitié endormi, jeune et nu, est entré dans le living room. Il s'est vite réveillé en me voyant et a voulu dire quelque chose, mais je ne lui ai pas laissé le temps, car profitant de sa nudité, je lui ai balancé un bon coup de pied entre les jambes, là où ça fait le plus mal. Il s'est écroulé par terre et je me suis placée derrière lui pour le forcer à se redresser et à se mettre à genoux en le tirant par ses longs cheveux bruns attachés en queue de cheval. C'était très commode. Je lui ai appliqué la gueule du silencieux à la base de la nuque. « La ferme, Adam, » ai-je dit, d'une voix aussi basse et aussi menaçante que possible. Tu sais de quoi il s'agit, n'est-ce pas ? Il tremblait sur le carrelage. C'est à cause de la semaine dernière. D'accord, mec, c'est ça ? Très bien. Sa voix s'est faite plaintive et suppliante. Mais c'est pas de ma faute. C'est Tony qui a eu l'idée. Très drôle, ai-je dit, juste avant d'appuyer sur la détente. Je l'ai vu il y a 2 heures et il m'a dit la même chose à propos de toi. Une semaine auparavant, j'étais à Porter, au nord de Boston, dans l'état voisin, assis sur un siège inconfortable du petit commissariat. J'ai de l'estime pour le travail des flics et pour tout ce qu'ils font, mais je ne me suis jamais sentie à l'aise dans un commissariat. Les flics avaient fait des efforts pour rendre le hall d'entrée chaleureux et accueillant en mettant sur les murs des photos d'équipes de baseball et de manifestations charitables au profit des enfants. Mais face à moi, derrière une vitre à l'épreuve des balles, l'agent de service en uniforme me regardait. Il savait pourquoi j'étais là. Il savait que c'était pour une raison toute simple et qu'il n'avait rien de menaçant. Mais ils ne cessaient de me regarder toutes les 2 ou 3 minutes. Je comprenais pourquoi. Par une sorte d'intuition primaire, tel un chien de chasse parfaitement dressé à flairer de loin une bête dangereuse, ils sentaient en moi une menace, quelque chose dont ils devaient se méfier. Et c'est bien ce que je suis. La porte qui donne sur l'intérieur du commissariat s'est ouverte d'un coup et une femme policier en est sortie, portant une écritoire à pince. Elle faisait une dizaine de centimètres de moins que mon 1m83 et nous avions les mêmes yeux bleus et les mêmes cheveux blonds clairs. Les mains sont coupées court, presque ras, et les siens étaient tirés en arrière en un petit chignon. Sur son badge, on lisait « L. Sullivan ». Et je savais que le « L » était celui de Lynn. Elle a dit « Tu es prêt, Jason ?» J'ai répondu « Je suis prêt » en me levant de la chaise en plastique dur. Je l'ai rejointe devant le guichet de l'agent de service et elle m'a tendu l'écritoire.
« Lis et signe », a-t-elle dit avec un léger sourire. « Si tu n'as pas trop peur. » « C'est trop tôt pour avoir peur. » J'ai regardé le papier. C'était la photocopie d'un formulaire de la police fédérale qu'il est déchargé de toute responsabilité au cas où je serais abattue, blessée, handicapée à vie, capturée, brûlée, tabassée ou gravement insultée en participant au programme civil d'accompagnement du ministère de la police. J'ai rapidement parcouru le formulaire, j'ai griffonné ma signature tout en bas et j'ai regardé la jeune femme. Elle a arraché la feuille de l'écritoire et l'a passée à l'officier de service. Elle a dit « On y va ?» J'ai fait un clin d'œil et j'ai répondu « Passe la première, frangine. » Ce qu'elle a fait. Dehors, j'ai observé, fascinée et sans rien dire, les gestes de ma sœur cadette tandis qu'elle préparait un véhicule de patrouille pour la nuit. Il y avait 4 de ces véhicules garés dans un petit parking coincé entre le mur de briques du commissariat et les maisons de ce quartier résidentiel. Une sacoche noire a atterri dans la malle arrière, où se trouvait déjà un coffre en bois, un imperméable orange, un inspecteur, 2 torches électriques, des chaînes, des balises lumineuses et un petit ours en peluche brun. J'ai pris l'ours en peluche. La mascotte ? Elle a eu un sourire mi-ironique, mais désabusé. Non, c'est pour distraire le petit ou la petite pendant qu'on extrait sa maman d'une voiture accidentée ou qu'on vient chercher son papa pour l'emmener au tribunal. Ça leur permet de penser à autre chose. Une fois dans la voiture, elle a mis le moteur en marche, a essayé les phares et le gyrophare bleu fixé sur le toit et, brièvement, actionné la sirène. Je suppose qu'il vaut mieux l'essayer ici plutôt que s'apercevoir qu'elle ne marche pas au moment où on attrape un chauffard ivre, ai-je observé. Bien vu, a-t-elle répondu en reculant pour sortir du parking. Mais je peux te dire que ça énerve les gens du quartier. Je croyais qu'ils étaient ravis d'avoir les flics pour voisins. Ah, tu parles. Surtout quand on relâche des poivrons sur le coup de 3 heures du matin et qu'ils prennent leur pelouse pour des WC publics. On est parti dans les rues désertes de Portel. Lynn conduisant avec calme et assurance. La soirée ne faisait que commencer et je lui ai jeté un nouveau coup d'œil. Un pistolet, des menottes et d'autres ustensiles était accroché au gros ceinturon réglementaire qu'elle portait sur son uniforme bleu foncé. Il y avait aussi, à son flanc, une radio portative dont le micro était fixé à l'épaule. « Ça ne pèse pas trop lourd, tout ça ?» ai-je demandé. « Oh, si ! Il y en a bien pour 10 kilos, sans compter le gilet. »« Qu'est-ce que tu trimbales comme ça ?» Je l'écoutais et je voyais que tout en conduisant, elle scrutait dans toutes les directions, observant, évaluant, surveillant. Voyons, en plus du pistolet, il y a 2 autres chargeurs, 2 paires de menottes, les clés, une matraque et télescopique, une bombe à poivre et un bâton de rouge à lèvres. Vraiment ? L'ombre d'un sourire. Non, pas vraiment, et la radio aussi. Et quelque chose de nouveau. Tu vois ce bouton rouge, là ? J'ai regardé l'endroit qu'elle montrait du doigt, sur la radio accrochée à sa hanche. Oui ? C'est pour les appels de détresse. J'appuie 2 fois et le standard reçoit un message pré-enregistré. L'agent X a besoin d'aide et dans les 5 minutes qui suivent, toutes les voitures de patrouille se portent à mon secours. C'est bien. J'étais encore un peu sous le choc que j'avais ressenti devant cet uniforme et cet attirail de policiers, et pas seulement en raison de notre parenté. La dernière fois que j'avais vu Lynn, quelques jours plus tôt, elle buvait une bière à une terrasse de son immeuble en bordure du port pour fêter mon retour dans le nord-est glacial
après de nombreuses années passées en Californie. Elle portait ce jour-là un grand t-shirt rose pâle et un short de tennis blanc, et ses cheveux lâchés lui tombaient sur les épaules. Rien à voir avec la femme policier à la tenue impeccable assise à côté de moi. Et la fois précédente, je ne savais plus très bien comment était habillée alors cette Lynn de 12 ans, godiche et maigrelette, tout en coude et en genoux. « Nous y voilà !» a-t-elle dit en tendant la main vers le tableau de bord pour presser le bouton de gyrophore. « Mais qu'est-ce qu'il y a ? Tu vois ? Cette transe âme noire, là devant. Elle vient de franchir la double ligne jaune. » Dans ce quartier de Portaire, les maisons anciennes divisées en appartements voisinaient avec de petits commerces installés aux angles des rues. La transe âme s'est rangée le long du trottoir et Lynn a pris sa radio pour dire très vite et sans élever la voix. « Standard P5, j'arrête un véhicule. Angle Conway Street et Annan Street. 10-4 P5 » a crachoté la radio. Elle a donné un coup de volant pour s'arrêter sèchement et j'ai dit « Dépassement de la double ligne jaune ?»« Il y a une raison. Je te la dirai après. » Elle est sortie de la voiture et s'est dirigée vers la transam. Parvenue à la hauteur du coffre arrière, elle a touché la tôle noire et brillante et s'est immobilisée contre la portière du conducteur. J'ai alors remarqué qu'elle avait garé notre voiture à quelques pas du trottoir de manière à se protéger en déviant légèrement le flot de la circulation. Et aussi qu'elle se tenait à côté de la portière, mais un peu en arrière, pour obliger le conducteur à tourner la tête. Du bon travail. Visiblement, elle en connaissait un bout. Le conducteur a tendu son permis de conduire et sa carte grise, et après une courte discussion, elle lui a rendu ses papiers et est revenue s'asseoir dans la voiture. Elle a pris le micro. « P5 ?» Tout va bien. La transam repartit, elle a démarré et nous avons repris notre patrouille. Alors ai-je demandé, pourquoi l'as-tu arrêté ? Elle a tapoté le volant. Parce qu'il était là et que j'avais besoin de faire quelque chose. Quelque chose ? Eh oui, dans les autres métiers, on peut toujours en prendre à son aise. Faire un petit somme à son bureau, ou s'offrir une partie de solitaire sur l'ordinateur de la boîte et rentrer chez soi à la fin de la journée. Mais ici, dans la rue, ça peut être mortel. Il faut attaquer sans attendre, histoire de lancer la machine. J'ai hoché la tête. Donc, un chevauchement de ligne jaune, même si ce n'est qu'une infraction mineure, t'aide à te mettre en train pour ton boulot ? C'est ça, grand frère. Elle a viré sec sur sa gauche pour s'engouffrer dans mon Wall Street en accélérant. Et j'ai eu envie de plaisanter à propos des limitations de vitesse qui s'appliquent à tout le monde sauf aux flics. Puis je me suis ravisée. Au lieu de ça, j'ai demandé « Tu as fait autre chose à l'instant. C'était quoi ?»« Autre chose ? Tu as touché le coffre arrière de la voiture. On aurait dit que tu vérifiais quelque chose. C'est ça ? Non, je laissais quelque chose. Quoi ? Mes empreintes digitales. Pardon ? Sa voix s'est faite soudain lasse et patiente, beaucoup plus vieille que celle de ma sœur cadette. Si jamais je me faisais descendre en arrêtant une voiture et qu'on attrape le conducteur par la suite, on retrouverait mes empreintes. Et il ne pourrait pas dire qu'il n'était pas sur les lieux. Tu piges ? Seigneur, ma petite sœur, je pige. On a encore arrêté deux voitures. Et elle a mis une contredanse à une femme pour défaut de feu arrière. Je l'aurais laissé filer après un simple avertissement. Mais elle a voulu faire la maligne, a-t-elle dit. Puis on s'est garé derrière une pile de ponts, long du port. Il faisait maintenant nuit noire.
et une fois les phares éteints, on n'a plus vu que les clignotants rouges de la radio. De faibles lueurs rouges et vertes indiquaient la position des bateaux au mouillage dans le port. « C'est l'heure de calmer nos aimables automobilistes », a-t-elle dit, en tournant les boutons du radar fixés sur le tableau de bord. Deux voyants rouges se sont allumés. Sur celui de gauche, on lisait 00 et sur celui de droite, 70. « Tu vois ces deux chiffres », a-t-elle dit. « À gauche, c'est la vitesse d'une voiture ou d'un camion au moment où il passe. À droite, la vitesse de déclenchement de l'alarme. Chaque fois qu'un véhicule dépasse 70, une joyeuse petite sirène se met à couiner. Et quelle est la vitesse maximale autorisée ici? 90. La visibilité est bonne ce soir. Il n'y a pas beaucoup de circulation, il ne pleut pas. Je vais leur laisser une marge de 10 km à l'heure pour s'amuser. Et au-dessus, ça fera de l'argent pour les caisses de l'État. Voilà qui me semble raisonnable, ai-je dit. Merci, a-t-elle répondu dans l'obscurité. Alors, et la Californie? Elle t'a bien traité pendant toutes ces années? Très bien, Lin Lin, ai-je répondu en employant le vieux surnom de quand on était gamin. Mais j'ai fini par en avoir assez de ce temps parfait et de tous ces gens qui voulaient être parfaits. Et j'ai décidé de rentrer au pays. Et tes affaires là-bas? Ça marchait comment? J'ai pensé à diverses raisons possibles et j'ai dit « Ça marchait, mais au bout d'un certain temps, ma foi, tant pis si c'est une expression un peu éculée, mais j'en ai eu ras-le-bol. J'ai mis assez d'argent de côté et j'ai réussi quelques bons placements, alors je m'offre des vacances. C'est pour cette raison, entre autres, que tu reviens dans l'Est? Entre autres. Une voiture est passée. Et sur le voyant du radar, les chiffres jaunes ont indiqué 67. Et là-bas, tu faisais quoi, au juste grand frère? Un autre mensonge à la mode. J'étais ingénieur système. Quand un système informatique se détraquait dans une boîte, on m'appelait pour le réparer. C'était intéressant? J'ai pensé, mon Dieu, beaucoup trop, et j'ai dit non, c'était assez assommant. Toujours le même truc, jour après jour. Une autre voiture est passée. Le radar s'est mis à couiner, le voyant a affiché 97. Ma sœur, la femme flic, l'a ignorée. Elle a changé de position sur son siège et elle a dit « Eh bien, tu n'as pas dû t'embêter, cher frère, si j'en crois ce que disent les ordinateurs en Californie. Tu as été arrêté une bonne dizaine de fois pour des motifs qui vont de la tentative de meurtre à la présomption de meurtre en passant par toute une série d'agressions. Et pas un seul jour de prison. Comment expliquer ça? J'aurais pu mentir, sans doute. J'aurais pu sans doute danser autour de la vérité. J'aurais pu sans doute parler d'erreur et m'en tenir là. Mais c'était ma sœur tout de même. J'ai répondu « J'avais de bons avocats. » Une camionnette vert foncé est passée comme un éclair et le voyant a affiché 104. Lynn a lâché un juron et a tendu la main pour allumer le gyrophare bleu, puis les phares, et a démarré en trombe, l'accélération me plaquant doucement au dossier de mon siège. « Je ne te demandais pas pourquoi tu n'es pas allé en prison, » a-t-elle repris, le regard braqué sur la camionnette qui fonçait devant nous. « Ce que je voudrais vraiment savoir, c'est ce que tu faisais en Californie, Jason. Et comment tu en es arrivé là ?» À cette question-là, je n'avais pas de réponse toute prête. La camionnette s'est rangée sur le côté, après avoir parcouru moins de 500 mètres. Lynn a signalé qu'elle s'arrêtait, puis elle a posé son micro. Elle est sortie de la voiture et elle a attendu. Longtemps. Moi, je m'agitais sur mon siège, mal à l'aise, ne comprenant pas ce qui se passait, essayant de deviner pour quelle mystérieuse raison Lynn ne s'approchait pas de la camionnette arrêtée. La lumière bleue du gyrophare se reflétait dans la lignette arrière de notre voiture et je me suis retournée pour regarder.

spectateurs. Ils avaient tous deux sorti leurs torches et ils éclairaient l'avant du véhicule. Une minute plus tard, Lynn est revenue vers notre voiture, la carte grise de la camionnette et le permis de conduire du conducteur à la main. Elle a appelé le central et a très vite obtenu une réponse. Le conducteur était en règle, il n'avait aucune contravention inscrite au fichier. Elle a murmuré « Eh bien, il y en aura une avant la fin de la soirée. » « Qui sont tes deux amis ? » ?»« Mon renfort ?» Elle parlait sans lever les yeux, tout en remplissant le procès-verbal. « Quand on parle d'eux, on dit l'unité grabuge. Toutes les voitures patrouillent sur un secteur précis, sauf celle-ci. Elle va partout où un renfort est nécessaire, ou bien quand on craint des troubles quelque part, à l'heure de fermeture d'un nightclub, par exemple. » J'ai regardé la camionnette et je demandais « C'est parce qu'il s'agissait d'une camionnette, n'est-ce pas ?» Un bref hochement de tête. « On les déteste. On les appelle des cercueils à flics. On ne peut jamais savoir s'il y a un type à l'intérieur ou six. Rien ne dit qu'au moment où l'on s'approche, la portière ne va pas s'ouvrir et qu'on ne va pas se trouver face à deux braqueurs de banque en cavale, armés jusqu'aux dents et prêts à vous transformer en passoire. C'est pour ça qu'on essaie de se protéger mutuellement, dans toute la mesure du possible, chaque fois qu'on arrête une camionnette. » J'ai entendu le clic du stylo, et elle a arraché la contravention de son bloc, puis elle est ressortie. Elle a ri à ce que lui disait l'un des policiers et a tendu la contravention au conducteur de la camionnette. Je ne voyais toujours pas quelle tête il avait. Puis elle est revenue se mettre au volant. Elle a redémarré en douceur après avoir éteint le gyrophare. Il m'a demandé « Alors, tu t'amuses bien ? Oh, plus que tu ne penses !»

On s'est arrêté un moment pour boire un café dans des gobelets en polystyrène en regardant les lumières aux alentours du Porter Harbor. La voiture était garée dans un petit parking près de Jebo Park et on observait les allées et venues des promeneurs nocturnes dans les allées du jardin public. Même là, je voyais à ses yeux que Lynn restait en alerte, regardant tout autour de nous, repérant les piétons et les cyclistes dans l'obscurité, et revenant à intervalles réguliers au miroir placé derrière le comptoir pour s'assurer que quelque assassin ou autre agresseur ne s'approchait pas en catimini. « Alors, a-t-elle dit, qu'est-ce qui t'est arrivé ? De quoi veux-tu parler ? Tu sais très bien de quoi je veux parler. Nous avons grandi ici tous les deux. Nous sommes allés dans les mêmes écoles, et moi, me voilà officier de police. » Alors que toi, bon Dieu, je ne sais pas comment il faut t'appeler. Comment en es-tu arrivé là? Parce que c'était trop dur d'être l'aîné ou quoi? Le gobelet de café était chaud entre mes mains. Je me suis engagée en sortant du lycée. Je me suis découvert un intérêt et un certain talent pour les armes et la façon de m'en servir. Quand j'ai quitté l'armée, ce talent m'a valu d'être embauchée pour certaines agences et des entreprises. Voilà ce qui est arrivé. Mercenaire privé, donc, a-t-elle dit, d'une voix chargée de mépris. Le genre de milicien cinglé qui se bat pour la domination de la race aryenne et de la chrétienté sur le monde? Non. J'essayais simplement de protéger quelques mauvais garçons, de ceux qui passent entre les gouttes, qui ne se font jamais choper pour excès de vitesse. On pourrait dire que je faisais le même boulot que toi, mais de l'autre côté de la barrière. Ah, ce blabla! J'en avais assez entendu. Je te demande pardon, petite sœur. Mais qui t'a fait juge de mes actes et de ma moralité ?

0: Tu as commis des crimes. D'après qui ? Elle en bafouillait presque de fureur. D'après n'importe quelle personne douée de raison, voilà d'après qui ? Tu as dit raison ? Tu trouves ça raisonnable quand on sait, et tu le sais aussi bien que moi, que certains criminels ne sont jamais arrêtés, jamais condamnés, jamais mis à l'écart parce qu'ils ont des relations ? Ou parce qu'ils paient des millions de dollars d'honoraires à des avocats ? Ou parce qu'ils habitent de belles propriétés et volent avec des attachés-caisses et des ordinateurs, au lieu de vivre dans une caravane et de voler avec un démonte-pneu ou un mauvais pistolet ? C'est donc à toi de régler ces problèmes-là ? Qui t'en a chargé ? Personne. J'avais du mal à croire que je tenais cette conversation avec un agent de police, fût-il ma propre sœur. Je fais confiance à ceux qui m'emploient. Je fais mon boulot et ça ne m'empêche pas de dormir. Et tu trouves ça bien ? Arrête ces salades, Lynn. Je vous connais assez, vous les flics, pour savoir ce que vous faites. Quand vous attrapez un petit malfrat, vous fermez les yeux s'il vous conduit à un plus gros. Si quelqu'un qui n'est pas blanc comme neige vient vous demander de l'aide, il faut qu'il vous donne une information utile pour l'obtenir. Et je suis certain que dans cette ville, les flics qui règlent leurs notes de restaurant tous les jours, où ils sont de service, se comptent sur les doigts de la main. Ce que je fais n'a rien à voir. Et ça reste dans les limites de l'acceptable, a-t-elle dit. Tu as du sang sur les mains, Jason. Du sang sur les mains ? Tu n'as pas idée de ce qu'on peut faire avec de l'eau et du savon. Elle a posé son gobelet de café sur le siège. Bon, écoute, écoute bien. Je ne veux pas savoir ce que tu as fichu en Californie, à qui tu as fait du mal, etc. Tout ce que j'ai à te dire, c'est de laisser tout ça là-bas. Ne viens pas faire ce genre de blague ici, dans ma ville ou dans mon état. Maintenant, je comprenais. C'était donc pour ça la petite balade nocturne. Il ne s'agissait pas de se retrouver entre frères et sœurs, ni de me montrer en quoi consistait son travail, mais seulement de me donner un avertissement exact. Elle ne voulait pas me regarder. Je me débrouille bien. Pour la première fois de ma vie, je me débrouille toute seule et ça marche pour moi dans la police. Et si tout va bien, je pourrai passer inspecteur l'année prochaine. Ma voie est toute tracée. Et je n'ai pas besoin qu'on y mette des obstacles. On m'avait déjà appelé de toutes sortes de noms, mais d'obstacles, jamais. Il faudra t'y faire. J'ai un bon avenir devant moi et je ne veux pas que le mouton noir de la famille me le gâche. À cet instant, j'étais prêt à descendre de voiture pour retourner au commissariat puis chez moi, mais la radio s'est mise à crépiter. Une bagarre avait éclaté dans un bar et un flic avait besoin de renfort. Et on a giclé hors du parking si brusquement que le café de Lynn s'est renversé sur le siège. C'était un bar en bordure de la route à l'autre bout de la ville. Et je me suis cramponnée à la poignée de la portière, les deux pieds au plancher et les jambes raides pour me caler au dossier, tandis qu'on fonçait pour répondre à l'appel, toutes lumières allumées et la sirène hurlante. J'ai jeté un coup d'œil au compteur de vitesse et j'ai vu qu'on faisait du 170 et je ne l'ai plus regardé. Il m'était arrivé bien des fois d'avoir peur, mais dans des circonstances où c'était moi qui agissais et où je pouvais tenter quelque chose. Là, je ne pouvais rien faire du tout, j'étais un simple passager. Aussi, plutôt que de m'hypnotiser sur le compteur de vitesse, j'ai regardé Lynn. Et avait l'air d'une possédée, tendue, électrisée, et faisant corps avec la voiture. Avec d'imperceptibles mouvements du poignet, elle évitait les voitures et les camions poubelles qui s'écartaient à notre approche. On filait maintenant à la vitesse de la lumière sur la route 1, et je sentais la voiture décoller du bitume en enchaînant les virages. Je m'apprêtais à dire quelque chose, mais je me décidais à la fermer. Premièrement, ça n'aurait été pas poli. Deuxièmement, elle faisait son métier. Et troisièmement, j'avais une peur mortelle qu'un mot de moi ne la distrait et que la voiture ne s'envole pour s'entortiller autour d'un arbre. À vrai dire, vu la vitesse à laquelle on roulait, on ne se serait pas retrouvé autour d'un arbre. On se serait probablement désintégré en 25 morceaux de la taille d'une valise. Puis Lynn a freiné plusieurs fois de suite, en douceur, à l'endroit où la route 1 pénètre dans un quartier mi-commercial, mi-résidentiel, avec des maisons, des boutiques, de petits centres commerciaux. Puis elle a donné un coup de fin plus brutal pour tourner à droite, dans une rue en sens interdit, qu'on a remontée sur plusieurs centaines de mètres. Deux autres véhicules de police étaient déjà là, et une cinquantaine de personnes s'étaient rassemblées sur la chaussée et sur les trottoirs. Elle a freiné brutalement pour s'arrêter et a pratiquement sauté de la voiture. Et je l'ai suivie. Et j'ai senti soudain des picotements dans mes mains, comme s'il leur avait manqué le poids confortable d'une arme, de n'importe quelle arme. Le bar se trouvait dans un pâté de maison à deux étages, abritant des bureaux et des magasins, et s'appelait The Aaron Room. À l'allure et à la façon de s'habiller des gens qui formaient la foule, j'ai compris qu'il était fréquenté par la jeune génération, quel que soit le nom qu'on lui donne aujourd'hui. Une musique rock tonitruante se déversait par la porte du bar, des projecteurs lançaient des éclairs à l'intérieur, et les gens étaient énervés et pas contents. Il y a eu des huées et des sifflements dans la rue. Puis tout s'est passé très vite, avec un mélange d'énergie, d'inquiétude et de fébrilité. Deux jeunes types étaient à plat ventre, sur le trottoir, et on leur passait les menottes. Lynn parlait très fort. Un troisième type dont le sweatshirt pendait sur son pantalon ultra large. Il avait la moitié de la chevelure teinte en orange et un clou dans la narine. Ce que je vous dis simplement, c'est que vous êtes en train de brutaliser mes gars, se plaignait-il. Et Lynn, de lui répondre du tac au tac, et je vous dis, moi, que si vous ne vous tirez pas de là, vous allez les rejoindre en prison cette nuit. Un policier, agenouillé à côté de l'un des deux types, a lancé « Lynn, t'aurais pas une autre paire de menottes ?» À la seconde, où Lynn tournait la tête en tirant sur son ceinturon réglementaire, le jeune aux cheveux orange a mis les deux mains sous son suite. Je me suis retrouvée derrière lui, en train d'évaluer mentalement sa position, la direction de son regard et son prochain mouvement. Alors que je décidais de le faire tomber d'un coup de pied sec dans les jarrets suivis par un coup de poing à la gorge, ses deux mains sont ressorties du suite, vides. Je me suis retenue, le souffle haché, tremblant presque. Le jeune type s'est retourné, m'a jeté un coup d'œil et s'est éloigné pour se fondre dans la foule en me regardant encore une fois avant de disparaître. Son expression était celle de l'agneau qui voit un loup affamé le repérer et le laisser filer. J'ai frissonné. Il s'en était fallu de peu. Et quelque part, dans le tréfonds de son esprit, ce gamin savait lui aussi qu'il s'en était fallu de peu. On a très vite jeté à l'arrière de la voiture les deux gars qui étaient à plat ventre sur le trottoir et le rideau étant retombé sur ce divertissement urbain, les gens ont commencé à se disperser pour rentrer dans le bar ou s'éloigner. Je suis retournée à la voiture. Lynn m'a rejoint en s'essuyant le front avec une serviette de table et a lâché quelques gros mots devant l'état du siège inondé de café. Quelle alerte, ai-je dit. Oh, c'est classique. Surtout quand on sait la quantité d'alcool qui se consomme pendant un week-end comme celui-ci, a-t-elle répondu. Tu vois, je ne suis pas pour la prohibition. Mais si les gens savaient combien de vies nous voyons, nous, détruites par l'alcool qu'on boit pour s'amuser En toute égalité, il n'en reviendrait pas. Je dirais que les deux tiers de ceux qu'on va coffrer cette nuit seront ivres. Et je ne parle pas des accidents de voiture, des noyades accidentelles et des bagarres conjugales. Tout ça alimenté à l'alcool. Ce type aux cheveux orange m'a paru bien bourré, ai-je dit. Comme d'habitude, c'est une grande gueule et rien de plus. Dis donc, Lynn, je ne sais pas si tu t'en es rendu compte, mais au moment où tu te retournais, il a mis les mains sous son suite et j'ai cru qu'il voulait prendre un couteau ou un truc comme ça. À 3 secondes près, il a failli avoir de gros ennuis. On avait repris la route 1 et on roulait à 110, nettement moins vite qu'à l'aller. Mais j'ai vu Lynn se crisper. Quelques longues secondes se sont écoulées dans le silence, puis elle a dit « Ne fais plus jamais ça !» Mais Lynn, c'était un pur réflexe. J'ai pensé qu'il allait. « Pas ça, idiot !» « Ne m'appelle plus jamais Lynn Lynn. Il y a longtemps, mais très longtemps que tu n'en as plus le droit. » Je n'ai d'abord rien trouvé à répondre, puis j'ai dit « Oh Lynn, ce n'est qu'un petit nom. Toi, tu m'as appelé Gégé. » Elle avait les lèvres pâles et serrées. « Oui, je sais. » Gégé et Lynn Lynn, le grand frère et la petite sœur, très mignons, très gentils. Sauf que tu as oublié les règles. Quelle règle ? Elle m'a fusillé du regard. Bon sang ! Mais la règle qui dit que les frères et les sœurs ne se laissent jamais tomber ? La règle qui dit que les grands frères veillent sur leurs petites sœurs et que les petites sœurs admirent leurs grands frères ? La règle qui dit qu'on ne perd jamais le contact parce que c'est facile de briser un cœur de petite sœur et qu'il ne se répare jamais, jamais ? Je ne pouvais pas la regarder. J'ai fixé le paysage de porteur qui défilait à toute allure et je me suis raclé la gorge. Mais elle a parlé la première. Est-ce que tu te rappellerais par hasard combien de cartes postales j'ai reçues de mon grand frère pour Noël ou pour mon anniversaire alors qu'il est parti à l'armée puis en Californie? Moi qui étais allée jusqu'au bout de cet hémisphère, j'en étais revenu, qui avait servi mon pays et quelques-unes de ses grandes entreprises. J'étais maintenant effondrée sur mon siège, rouge de honte et d'humiliation. Non, je ne me le rappelle pas. Ah bon, a-t-elle rétorqué, c'est pourtant un tout petit nombre. Il y en a eu 3, exactement, et voilà. Toutes ces années à grandir, à traverser l'adolescence, à découvrir le monde toute seule, et personne pour me protéger. Mon grand frère, mon Jason était trop occupé pour écrire, pour appeler, pour prendre de mes nouvelles. Alors, si tu t'imagines que tu peux réapparaître tout d'un coup, avec l'air ravi et la bouche en cœur du type qui rentre chez lui, on n'en est plus là. Aline, écoute, je sais que je n'ai pas été le meilleur des frères, mais je... La radio s'est remise à crachoter. « N'en parlons plus », a-t-elle dit en faisant demi-tour pour repartir vers le centre de porteur. Il était un peu plus de 2 heures du matin. Il y avait longtemps que les bars étaient fermés et que les ivrognes étaient rentrés chez eux tant bien que mal. Il brunait légèrement et nous avons longé des rues désertes avant de nous arrêter devant un pâté de maison au rez-de-chaussée occupé par des boutiques et des petits restaurants. Lynn n'a pas pris la peine d'éteindre le gyrophare, se contentant de garer la voiture en laissant le moteur tourner. « Alarme silencieuse d'un magasin de jouets », a-t-elle expliqué en saisissant la torche et en se coiffant de sa casquette. La fausse alerte par excellence. Qui aurait l'idée de dévaliser un magasin de jouets? Qu'est-ce que tu vas faire? M'assurer que les portes sont bien fermées et transmettre au commissariat. Il arrive que ces alarmes sonnent sans raison quand le temps est humide. Et si ça se trouve, il a suffi du passage d'un camion pour que les vibrations déclenchent celle-ci. J'en ai pour une seconde. » Elle est sortie sous la bruine, sa torche électrique à la main, et s'est dirigée vers le magasin distant de 3 ou 4 mètres pour régler ce petit problème. Et pour combien de temps pour régler le petit problème qui se posait à nous cette nuit-là? Celui de la petite sœur prête à me tomber dessus à coups de matraque tellement elle m'en voulait? Voilà à quoi je pensais quand j'ai regardé à travers le pare-brise, juste à temps pour voir ma sœur cadette se faire descendre. Ils étaient deux. Et ils avaient jailli d'une porte voisine du magasin de jouets, la porte d'une bijouterie, pour rejoindre en courant une voiture garée un peu plus loin, en emportant quelque chose dans leurs mains, quelque chose qui luisait. Merde ! Des armes ! J'ai saisi la poignée de la portière au moment où Lynn leur criait de s'arrêter, avec un geste de sa main libre vers le pistolet pendu à sa hanche. Au moment où j'ouvrais la portière, les deux hommes se sont retournés vers elle et j'ai photographié leur visage. À la seconde où j'ai posé un pied par terre, ils ont levé leur pistolet et ont tiré, dans un affreux vacarme, un éclair aveuglant jaillissant des deux canons. J'étais debout. Au moment où Lynn a été projetée au sol par la violence des coups de feu, sa torche électrique et son chapeau roulant à côté d'elle, et son corps heurtant le bitume avec le son creux d'un manche de hache sur une citrouille de mur. Je me suis précipitée vers elle, en me forçant à ne pas baisser les yeux. « Ne la regarde pas, ne regarde pas ta sœur. » Et j'ai vu la Chevrolet dernier modèle immatriculée dans le Massachusetts, garée sous un réverbère, et je l'ai photographiée elle aussi. Pendant que les deux types s'y engouffraient et démarraient en trombe sans refermer leurs portières. Alors seulement, je me suis approchée de ma sœur. Son visage était livide, sauf à l'endroit où du sang s'écoulait de sa bouche. J'ai murmuré, Lynn, en la regardant, tandis que mes mains tremblantes couraient sur son corps. Au milieu de sa poitrine, la chemise d'uniforme était horriblement déchirée, et le sol était poisseux à cause du sang qui s'échappait d'elle. Ses yeux restaient fermés. Puis je me suis rappelé quelque chose. J'ai pris la radio qu'elle portait au côté et j'ai appuyé 2 fois sur le bouton rouge. J'ai attendu, j'ai appuyé encore et encore. Les sirènes ont commencé à gémir et à hurler dans le lointain, de plus en plus fort au fur et à mesure qu'elles approchaient. J'étais toujours à 4 pattes à côté de ma sœur. Les voitures de police arrivaient. Et je ne pouvais que répéter, répéter de plus en plus fort pour me faire entendre par-dessus le vacarme des sirènes. « Lynn ! Lynn !» Mais ses yeux restaient fermés. La petite rue s'est vite retrouvée pleine d'ambulances, de fourgons de police, de voitures de pompiers, de voitures de la police de l'État. Il y avait même le directeur de la police des Jeux. Tout ça à cause de ce petit bouton rouge. On a empaqueté Lynn et on l'a emmenée. J'ai voulu la suivre, mais les policiers, ses collègues, ne voulaient pas me lâcher. J'ai été interrogée par les premiers policiers arrivés sur les lieux. J'ai été interrogée par le chef de brigade. J'ai été interrogée par le chef de la police qu'on avait réveillé et qui s'était habillé en toute hâte. J'ai été interrogée par la police d'État. Et à tous, j'ai dit la même chose. Il faisait sombre. Ils étaient 2, peut-être 3. Une voiture de couleur foncée, peut-être bleue ou noire. Je ne connaissais pas le numéro d'immatriculation. Et c'était tout. Quelques heures plus tard, quand ils m'ont enfin lâché, j'ai respiré un grand coup et j'ai repris mes esprits. Puis, j'ai décrété la fin de mes vacances et je me suis remise au travail. Un proverbe dit qu'il est dangereux d'en savoir un peu. Ce qui s'est avéré exact au cours des semaines suivantes, quand je me suis mise en chasse. J'en savais un peu, puisque je connaissais les visages des deux hommes, leur voiture et son numéro d'immatriculation. Et après quelques jours passés à téléphoner, à rencontrer des gens dans des bars et des restaurants, à donner de l'argent dans des enveloppes de papier Kraft et à rendre des services à droite et à gauche, je me suis trouvée en possession de 2 noms et 2 adresses. Ainsi, le peu que je savais, s'est-il bien révélé dangereux. Mais pas pour moi. Ma tâche enfin accomplie, j'ai dormi pendant 24 heures d'affilée, ou presque. Puis j'ai pris ma voiture pour aller à Portaire, pas très loin de là, rendre visite à ma sœur. Elle était dans un lit d'hôpital au troisième étage. Il semblait aussi gai qu'on peut l'être dans ces circonstances. L'une de ses jambes, la gauche, celle qui avait reçu une blessure superficielle, était bandée et suspendue à l'un de ses instruments de torture, qu'on fait passer pour du matériel de soins. Elle a souri quand je suis entrée dans la chambre et a fait une grimace en voulant changer de position. Elle portait une de ses affreuses chemises d'hôpital. « Comment ça va ?» ai-je demandé en approchant une chaise. « Mieux » a-t-elle dit. « Ma jambe est en train de guérir et mes côtes se ressoudent. Ce gilet pare-balles, c'est formidable. Mais après, j'ai eu l'impression qu'on m'avait cogné avec une batte de baseball. C'est vrai. Mais pense à ce qui serait arrivé sans ça. » Elle m'a tiré la langue. Je préfère ne pas y penser. J'ai regardé la pièce autour de nous. Elle avait une chambre seule. Je m'en étais occupée pour elle. Et l'appui de la fenêtre disparaissait sur les cartes et les bouquets de fleurs. La télévision était branchée, mais sans le son. Et le soleil entrait à flot par la haute fenêtre. Clouée à ce lit avec ses pansements et son habit d'hôpital, elle était encore superbe. Elle a baissé les yeux et a regardé ses mains. Puis elle a relevé la tête et elle a dit « Jason, oui, merci. Pourquoi ?» Elle a tiré un mouchoir de sa boîte et me l'a jeté. « Tu sais pourquoi ? Merci de ne pas avoir paniqué et d'avoir utilisé ma radio. Les toubibs m'ont dit que j'avais perdu beaucoup de sang. Quelques minutes de plus et bref. Quelques minutes de plus et les choses auraient peut-être pris une tournure plus intéressante. Merci d'avoir empêché ça. Il n'y a pas de quoi. Ce n'est pas tout. Oui ? » Lynn a pris sa respiration, grimacé à nouveau. Il y a certaines choses que je t'ai dites l'autre jour. Des choses injustes, des choses qui faisaient mal. Écoute, tu étais en droit. Non ? Laisse-moi finir. J'ai dit certaines choses blessantes. Et ce que je veux te dire maintenant, c'est s'il te plaît, oublie tout ça comme si ça n'avait jamais existé. D'accord ? Soyons, reprenons toutes zéro, comme un frère et une sœur, et profitons l'un de l'autre. Ça me fait plaisir que tu aies quitté la Californie. Ça va être formidable de t'avoir ici. Plus question d'obstacles ? Non, vraiment. Je lui ai souri. Je n'avais plus soudain le même poids sur les épaules. Ah, alors je suis ton homme. Alors si tu prenais ta sœur dans tes bras, fais tout de même attention de ne pas lui casser les autres côtes. Ce que j'ai fait. Je l'ai serré doucement et je l'ai embrassé sur la joue et en m'écartant, j'ai jeté un coup d'œil au globe. À la page des infos locales, à l'article sur deux individus au passé criminel chargé qui venaient d'être mystérieusement assassinés au cours de la même nuit et à quelques heures d'intervalle. Deux individus qui étaient amis, soupçonnés de plusieurs meurtres et dont la mort restait une énigme pour les enquêteurs. Lynn a remarqué que j'avais vu l'article. Elle a levé la tête, a souri avec un clin d'œil et elle a dit « Merci, JJ. » J'ai hoché la tête. « De rien, Lynn. »
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4: Se fourrer le doigt dans l'œil. En voilà une action saugrenue. Que se passe-t-il si je mets mon auriculaire dans mon œil? Chacun sait que le contact violent d'un doigt avec un œil, non seulement ça peut faire très mal, mais ça peut aussi l'abîmer irrémédiablement. Alors, est-ce bien raisonnable? Les expressions françaises regorgent de métaphores et de tournures singulières qui éveillent la curiosité et enrichissent le langage quotidien. Parmi celles-ci, se fourrer ou se foutre le doigt dans l'œil se distingue par son caractère imagé et sa force d'évocation. Cette expression, qui semble littéralement absurde, cache en réalité un sens profondément ancré dans l'histoire et les traditions linguistiques françaises. Pour comprendre pleinement son origine et sa signification, il est essentiel de se plonger dans les méandres de l'histoire linguistique et culturelle de la France. Attention, certains passages de la suite sont réservés aux personnes majeures, à l'esprit ouvert, de celles qui ont écouté jusqu'à la fin et sans s'offusquer l'auriculaire de Dominique éclaircir l'expression « se sortir les doigts du cul ». Certaines explications sur l'origine de « se foutre le doigt dans l'œil » évoquent la pauvre grenouille de Bénitier qui fait le signe de croix de manière si maladroite qu'elle se plante malencontreusement le majeur dans les mirettes. Mais leurs auteurs se mettent probablement le doigt dans l'œil. Se foutre le doigt dans l'œil est une expression idiomatique qui signifie se tromper gravement sur quelque chose, souvent en ayant une vision erronée de la réalité. Elle est souvent utilisée de manière familière pour exprimer une forme d'erreur ou de méprise flagrante, être pris au piège de sa propre naïveté. L'image douloureuse de se mettre le doigt dans l'œil évoque l'idée de se blesser soi-même par inadvertance, soulignant ainsi la nature ridicule de l'erreur commise. Se fourrer le doigt dans l'œil trouve son origine dans la richesse et la diversité du langage populaire français, où les métaphores visuelles sont monnaie courante pour exprimer des concepts abstraits. Se foutre le doigt dans l'œil semble avoir émergé au cours du XIXe siècle, période fertile en créativité linguistique en France. Bien que son origine précise reste floue, certains spécialistes de la langue s'accordent à dire qu'elle pourrait être liée à la culture populaire, origine plutôt paillarde et argotique, où l'œil n'en est pas le globe oculaire, mais l'œil de bronze ou trou de balle. Quant au doigt, dans un contexte pareil, il est facile d'imaginer ce qu'il représente, d'où le sens de se tromper d'orifice. De là, on comprend qu'on puisse évoquer l'autosodomie en se mettant le doigt dans l'œil lorsqu'on s'est lourdement trompé. Mais pour le coup, se le fourrer jusqu'au coude, voire l'omoplate, me semble fortement exagéré. Quand on se gourre, on peut aussi dire se foutre dedans. Et quand on est trompé par quelqu'un, les allusions à la sodomie deviennent fréquentes. Je ne vous en dirai pas plus. Au registre des brutalités oculaires, on trouve également l'expression toujours utilisée « taper dans l'œil », dont l'origine remonte au XVIIe siècle. À cette époque, lorsqu'une femme plaisait à un homme, on disait qu'elle lui donnait dans la vue. Puis, plus tard, au XIXe siècle, on a remplacé le verbe « donner » par « taper ». Et là, « taper dans l'œil » prend un sens plus direct, plus percutant. Si « donner dans la vue » signifiait « séduire », alors taper dans l'œil se rapporterait presque au fait d'être déjà conquis. Pour conclure, gardez la tête froide. Faites-vous obéir aux doigts et à l'œil, les doigts dans le nez en ayant les yeux en face des trous, et pour ne pas se fourrer le doigt dans l'œil et risquer un œil au beurre noir, n'agissez pas les yeux fermés, gardez l'adversité à l'œil. Allez, profitez bien de ces conseils, ils sont à l'œil. À ciao plus tard.
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1: Nous sommes aujourd'hui le 19 juin. La première rencontre de baseball officielle s'est jouée le 19 juin. Justement, parlons de ce sport bien connu aux États-Unis. Il y a quelques temps, est sorti un livre sorti aux éditions Black Elephant, écrit par Gaëtan Alibert, intitulé « Une histoire populaire du baseball ». On écoute tout de suite Gaëtan Alibert qui nous parle justement de cette merveilleuse discipline.
2: Une histoire populaire du baseball, qu'est-ce qui se cache derrière ce titre, Gaëtan ?
3: Alors, il se cache une tentative de parler d'une partie de l'histoire du baseball, une partie parce que c'est une histoire qui est tellement ancienne et tellement riche que je n'ai pas pu tout traiter dans le livre. Mais voilà, c'était l'envie de faire à la fois un essai de vulgarisation sur l'histoire du baseball, sur sa culture, et aussi une sorte de conte, de quasi-roman à travers justement ces cinq femmes et cinq hommes qui ont eu des parcours hors normes et qui permettent d'explorer l'histoire du baseball, mais plus largement l'histoire tout court.
2: Alors une histoire populaire, je vais être un peu, on va pas dire méchant, un peu trivial, mais une histoire populaire où exactement ? En France ? Aux États-Unis ?
3: Alors le livre, il va particulièrement traiter de l'histoire américaine, parce que c'est là où est né le baseball, c'est le passe-temps national, le national pastime. Mais on va aussi s'égarer de temps en temps sur d'autres continents, particulièrement le Japon, et même parfois quelques détours en France.
2: Alors le baseball, c'est bien évidemment un sport national aux États-Unis. Vous parliez du Japon aussi, c'est un sport qui a été qui a conquis l'empire nippon aussi au début du siècle dernier. Une histoire populaire, pourquoi populaire ? Pourquoi ce sport est-il populaire ?

0: C'est un sport qui est populaire de différentes manières, selon comment on va accepter ce mot. Populaire déjà parce que c'est un sport qui a très rapidement est devenu une passion nationale, notamment effectivement dans les pays où il est devenu le sport roi, ou en tout cas un sport majeur, donc aux États-Unis, au Japon, en Corée, à Cuba, pour ne citer que ces pays-là. Et puis, populaire parce que c'est aussi un sport qui s'est inscrit dans l'histoire des nations où il est devenu un sport extrêmement important. Aux États-Unis, il a participé notamment à créer une dynamique d'union après la guerre de sécession, a été aussi un ascenseur social, a permis aussi de créer une mythologie pour une jeune nation qui en manquait. Et au Japon aussi, ça a été un sport extrêmement important pour le développement notamment de la jeunesse, puisque c'est au niveau des écoles et des universités qu'il a commencé à devenir une passion populaire. Donc voilà, le baseball est populaire de différentes manières, et c'est ce qu'essaye de montrer le livre, c'est qu'il est relié à la société et à son histoire.
1: Allez, on se donne rendez-vous demain pour d'autres histoires d'un jour avec Mémoire Sport.
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5: 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Aux marges du Soissonnais et du Valois, dans un vallon de la forêt de Retz, se terrent les ruines d'une importante abbaye médiévale. En cours de restauration, par une association très motivée, le site est un lieu où le passé a de l'avenir. Rendez-vous le samedi 20 juin, un peu avant 10h, au portail du site à Coeuvres et Valserie. Inscription à l'adresse découvrez@aquilon-patrimoine.com.
6: Le samedi 20 juin, venez fêter la musique à Villers-Cotterêts, au programme sur la place du docteur Mouflier. À 19h30, le biscuit de la pop fraîche et sucrée entre groove et mélodie accrocheuse, suivi à 21h30 de Square One, qui réinterprète les grands classiques de la pop britannique. Venez nombreux pour célébrer la musique et profiter de ses performances live exceptionnelles.
5: Jusqu'au 20 juin, de 14h à 18h, venez découvrir l'exposition de sculptures en papier mâché, Jeux d'enfants, présentée par le crépinois Jean-Paul Fulanti à la maison de retraite Étienne-Marie de la Hante à Crépy. L'entrée est libre. Jusqu'au 11 novembre, découvrez l'exposition temporaire du musée de l'Archerie et du Valois à Crépy, Archer de la Préhistoire. Plongez au cœur du néolithique pour découvrir le rôle de l'arc dans la vie quotidienne des premiers hommes. Au programme, reconstitution, objets originaux et regard d'experts pour vous dévoiler des archers ingénieux. En parallèle, le musée vous propose plusieurs animations autour de l'exposition. Le programme détaillé est disponible sur le www.crépyenvalois.com. 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
1: Ok, je vais sortir un nouvel album. Mais avant, faut qu'on revoie les bases. Je vais faire une vidéo simple où je vais dire des trucs simples. 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

0: Philomène vous propose quelques recettes tirées d'un album « Vivez mieux, mangez mieux ». Aujourd'hui, voici un sauté de porc aux germes de soja. La préparation vous demandera 15 minutes et la cuisson 10. Voici les ingrédients pour 4 personnes. Un bocal de germes de soja pasteurisés. 500 g de filet de porc, 2 oignons moyens, 1 poivron, 3 cuillerées à soupe d'huile et du sel, du poivre. Épluchez, lavez et émincez finement les oignons. Pelez le poivron et le coupez en lanières fines. Rincez soigneusement les germes de soja et bien les égouttez. Découpez la viande en tranches minces, 2 mm d'épaisseur. Faire chauffer l'huile dans une sauteuse à revêtement anti-adhésif. Y faire rissoler les oignons et le poivron pendant 3 minutes. Ajouter les tranches de porc et les faire rissoler 4 à 5 minutes. Ajouter enfin les germes de soja pendant 1 minute seulement. Saler, poivrer, remuer vivement et servir bien chaud. Mais c'est encore meilleur quand on relève le plat avec quelques gouttes de sauce de soja.
1: 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L'association Entrons dans la Ronde organise une balade le mercredi 24 juin. Il s'agit d'une marche d'une heure et demie à allure douce, accessible à tous. Rendez-vous à 9h30 sur la place de la République à Crépy, retour au point de départ. Prévoir des chaussures de marche, des vêtements adaptés et de quoi s'hydrater. Plus de renseignements au 07 81 63 99 89.
2: Les jeunes pêcheurs d'Ermenonville ont rendez-vous le dimanche 28 juin dès 7h au parc Jean-Jacques Rousseau pour une matinée conviviale au bord de l'eau. Au programme, concours de pêche, bonne humeur et remise des récompenses, suivi d'un barbecue offert par l'association de pêche d'Ermenonville. Inscription avant le 24 juin au 06 16 57 63 82. Vous êtes attendus nombreux pour partager ce beau moment en famille.
3: Vous avez envie de désencombrer votre intérieur? Vous aimez chiner? L'association Les Puces, en fait, organise une brocante le dimanche 28 juin de 8h à 17h à Gondreville. Vous trouverez buvettes et restauration sur place et un stand de pêche à la ligne pour les petits. Pour participer en tant qu'exposant, inscrivez-vous au 06 73 26 35 64.
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1: Bienvenue dans les Hauts-de-France. Voici un reportage réalisé par une radio associative de la région.
2: Dans le cadre de la 9e édition du Laboratoire des Travaux Utiles, semaine nationale dédiée à la valorisation du droit à l'emploi pour toutes et tous, l'Association des centres sociaux et culturels de la région de Valenciennes a animé une journée d'échange pour revenir sur les 10 ans d'engagement pour le droit à l'emploi dans le valenciennois et l'expérimentation Territoire zéro chômeur de longue durée. On en parle avec Lauriane Lotigi, coordinatrice de projet.
3: Alors, le territoire zéro chômeur, pour le moment, c'est pas vraiment un dispositif, c'est plutôt une expérimentation. On parle vraiment d'expérimentation parce qu'on fait le pas de côté, on propose quelque chose qui peut sembler d'être de l'innovation sociale et on essaie de transformer un petit peu l'assurance chômage en une assurance d'emploi en fait, démontrer qu'il peut avoir un droit d'emploi effectif sur les territoires. Donc c'est quand même Territoire Zéro Chômeur, c'est porté depuis plus de 10 ans, il y a une association de TCLD, il y a le fonds TCLD, donc on a quand même toute une ingénierie au niveau national avec plusieurs partenaires qui nous aident et qui nous appuient. Cependant, l'expérimentation prend tout son essence en territoire, dans les territoires qui veulent porter ça. Donc en territoire, ce qui est assez intéressant, c'est qu'on prend en compte le contexte, l'historique, les habitants avec leurs difficultés, on est vraiment en proximité. Il y a un petit peu, comment dire, une méthodologie quand même qui est préconisée par l'association Territoire Zéro Chômeur autour de la fabrique du consensus, autour de comment atteindre l'exhaustivité territoriale, c'est-à-dire que tout le monde puisse avoir accès à un emploi digne, parce qu'on part du principe que personne n'est inemployable et ce n'est pas le travail qui manque. Donc c'est vraiment deux volontés qu'on partage, que ce soit au niveau national ou territorial.
2: Rencontrée à la maison de quartier Beaujardin, Valenciennes, la coordinatrice Lauriane Lotigi nous parle de l'expérimentation Territoire zéro chômeur de longue durée sur le territoire de Valenciennes.
3: Nous, à Valenciennes, on prend essence de toutes ces méthodologies, mais on va faire en sorte que ça se transpose à la réalité du terrain et à la réalité des acteurs, que ce soit les habitants, mais aussi tous nos partenaires qui sont sur le territoire, donc la ville de Valenciennes, qui porte politiquement le comité local pour l'emploi, qui notre gouvernance, qui est très important, l'agglomération de Valenciennes qui nous appuie, qui est là, qui est pour les SMH, la CSRV, moi je suis réattachée à la CSRV, qui est une association des centres sociaux dans la région du Valenciennois. Et on a plein d'acteurs, il y a aussi France Travail, le département qui nous aide en financier pour les entreprises à but d'emploi. Et voilà, c'est vraiment multi-acteurs.
2: Quelle est la particularité ici de ce territoire aussi du Valenciennois sur l'expérimentation?
3: Déjà, les habitants, ils n'ont pas les habitants d'Acacia, du Faubourg de Lille, et ça s'est aussi étendu à l'île aux Foliens. Ils ont un vécu à part entière et singulier, mais même entre eux, en fait. C'est pas forcément les mêmes difficultés qu'un autre territoire. C'est pas les mêmes difficultés que peuvent rencontrer, par exemple, nos copains TZ à Bailleul ou à Lille, FIV. C'est quand même différent, il a d'autres vécus. Aussi, il faut savoir que Valenciennes a pris de plein fouet une désindustrialisation très dure qui a eu des répercussions sur la population. Et on va pas faire le BE, qui est l'entreprise à but d'emploi, où les salariés sont actifs, ils ont un rapport au travail désiré, on les inclut avec leurs difficultés, ils ont un CDI à temps choisi. Donc le BE, l'entreprise à but d'emploi, c'est un peu la structure, le petit bijou de Territoire Zéro Chômeur, hein. Territoire zéro chômeur, ça va être le projet territorial, la gouvernance, la question du droit à l'emploi, tout ça. Et le BE, ça va être plus du concret, ça va être la structure. Ils ne vont pas pouvoir proposer les mêmes services qu'à l'île FIV, que le BE de l'île FIV, DAFPAIS, CTO, n'a pas les mêmes activités que la baraque à job à Valenciennes. Parce qu'on n'a pas les mêmes publics, pas la même clientèle en face et pas les mêmes besoins territoriaux en fait.
2: Lauriane Lotigi, coordinatrice de projet, revient sur les initiatives et les actions durant cette période d'expérimentation sur le territoire de Valenciennes.
3: Alors sur le territoire valenciennois, pour le moment, il n'y a que la Barricade Job en tant qu'entreprise à but d'emploi. Mais grâce à l'agglomération valenciennoise, donc Valenciennes Métropole, on essaye, comme on peut essaimer à Fresnes-sur-Escaut, qu'il y a d'autres réalités terrain, qu'il y a d'autres attentes, qu'il y a d'autres ressources. Les habitants ne sont pas les mêmes, les structures ne sont pas les mêmes, le projet n'est pas vraiment le même. Et pour le moment, il faut savoir qu'on en attend d'une troisième loi, qu'il est, espérons-nous, puisse nous aider à prendre encore plus d'ampleur, incarner encore plus le droit à l'emploi, hein, qui est dans le préambule de la Constitution. Tout le monde a le devoir de travailler, mais tout le monde a aussi le droit à un emploi. Et en fait, avec la position de troisième loi de Stéphane Viry, on a une très grande attente, il faut le dire. Mais il faut savoir qu'il y a eu aussi le projet de loi finance en 2026 qui fait que nos enveloppes n'ont pas pu être abondées plus amplement, qui a freiné des projets. Par exemple, on avait un désir de lancer une deuxième EBE à Valenciennes avec, avec un partenaire qui est très impliqué dans ce projet-là. Et malheureusement, avec la situation économique de la France, il faut être honnête, le projet de loi finance n'a pas pu être abondé partout où on aurait voulu, dans l'économie sociale et solidaire, TZ, qui fait que ça freine un petit peu quand même cette prise d'ampleur au niveau national, mais aussi au niveau territorial. Donc on a un peu beaucoup d'espérance pour la troisième loi, pour faire en sorte que ça relance toute cette initiative, parce que pour ces belles initiatives, faut être honnête, on est quand même dans un monde où on a besoin de ressources financières.
2: Mais il y a les ressources humaines aussi. On voit que les gens s'entraident autour de l'emploi.
3: Oui, tout peut pas reposer sur l'argent, c'est sûr et certain. On a des ressources humaines grâce à nos partenaires, grâce à la ville, grâce à l'association à laquelle je suis rattachée, la STCRV, mais les habitants aussi, il faut le dire. La maison de quartier aussi est très importante dans le projet. Hein, c'est là où ça a démarré. C'était des habitantes qui avaient cette idée avec des professionnels de le porter. Et aussi, grâce à la maison de quartier, on peut être en proximité avec le public, les rencontrer. Il y a aussi les volontaires, parce qu'on parle de volontaires, on ne parle pas de bénéficiaires dans Territoire Zéro Chômeur. Les volontaires, dès qu'on peut les voir, leur parler, prendre leurs idées, savoir comment ils vont, on est à l'écoute. C'est super important, parce qu'on estime que pour que ça fonctionne, tous les partenaires sont un peu partie prenante du projet. Que ce soit un expert, un élu, un directeur, un agent technique, une coordinatrice comme moi, un habitant, un usager, enfin voilà.
0: Baudrin Cardon, directeur de la Barricade Job, qui est une entreprise à but d'emploi dans le cadre de l'expérimentation Territoire Zéro Chômeur de longue durée et qui a été mise en place depuis le 1er juillet 2023 sur les quartiers du Faubourg de Lille et des Acacias à Valenciennes.
2: Comment vous pouvez présenter Barricade Job ?
0: La Barricade Job, en tant qu'entreprise à but d'emploi, a vocation à répondre à des besoins et mettre en place des travaux utiles sur le territoire. D'où la rencontre d'aujourd'hui qui s'inscrit dans un événement national, le laboratoire des travaux utiles. Aujourd'hui, nous sommes 40 salariés sur ce territoire, avec des activités diverses autour de trois pôles principaux. Un pôle lié à l'alimentation, dans lequel on a un restaurant et une épicerie solidaire mixte. Un pôle dédié au réemploi avec le secteur de la ressourcerie et des friperies. Et un dernier pôle dédié aux activités de service à destination des habitants et des entreprises du territoire.
2: Comment on vient chez vous ?
0: Alors, on vient chez nous comment ? Nous, on est dans le cadre de l'expérimentation, participant à un comité local pour l'emploi. Ce comité local pour l'emploi a vocation à permettre à toute personne privée durablement d'emploi, c'est-à-dire qui est sans emploi depuis au moins une année et qui habite sur le quartier depuis au moins 6 mois, d'être accompagnée pour activer son droit à l'emploi, que ce soit vers l'emploi ordinaire, soit vers l'insertion, soit vers la Barricade Job en fonction du travail qui sera fait avec les partenaires du comité local pour l'emploi. Dès lors que les personnes sont identifiées comme pouvant entrer au sein de l'entreprise à but d'emploi, on aura un parcours d'intégration, la signature d'un contrat de travail à durée indéterminée, à temps de travail choisi, qui est aussi une des spécificités de l'entreprise à but d'emploi, et donc après la mise en œuvre de leur activité et de leur contrat au sein de l'entreprise à but d'emploi.
2: Alors comment justement vous adaptez par rapport à ces personnes qui souhaitent retravailler ?
0: On est sur une entreprise dite apprenante et un management inclusif où l'enjeu, c'est effectivement de redéfinir un peu avec l'ensemble des personnes ce qu'elles donnent comme sens au travail et puis aussi aux impacts d'utilité qu'elles voient aussi sur leur quotidien. Donc il y a un enjeu à la fois avec les salariés de se dire qu'effectivement ce qu'ils réalisent a du sens et a une utilité, ce qui permet de gagner de la confiance en soi, de pouvoir aussi imaginer à un moment donné un projet professionnel qui pourrait se faire aussi hors les murs de l'entreprise à but d'emploi et donc tout un accompagnement tant au développement des compétences nécessaires sur les activités existantes et après potentiellement pour ceux qui sont prêts à définir un projet professionnel et être accompagnés.
2: Alors comment a évolué Baraka Job sur le territoire ? Avec quels partenaires ?
0: Nous aujourd'hui, on a un ensemble de partenaires sur le territoire qui sont à la fois les institutionnels, donc la communauté d'agglo, la ville, les acteurs de la formation et de l'insertion qui participent notamment aussi au niveau du comité local, que ce soit France Travail, Cap Emploi, les centres de formation, les acteurs de l'insertion, les acteurs aussi économiques du territoire tels que la serre numérique, Nouvelle Forge, la résidence service de Métis. Et donc l'objectif c'est bien de faire corps avec cet ensemble d'acteurs du territoire, qu'ils soient institutionnels, associatifs ou économiques.
4: Activité. Dignité, ça c'est beau. Utilité. Manque.
5: Liberté.
4: Liberté. Salaire. Il y est plusieurs fois.
6: Ça, il y est souvent.
4: Salaire. Argent. Bah oui, quand même. S'accomplir.
6: Servir, ça c'est bien. Parce qu'un emploi, c'est servir quelque chose.
4: Complètement.
6: Servir quelqu'un.
4: Inclusif, équipe.

0: Donc bah, ça se fait effectivement avec les institutions, avec les organismes de formation, d'insertion et aussi les acteurs économiques pour bah, notamment dans l'emploi ordinaire, mais aussi répondre à des besoins de travaux sur lesquels nous on pourra faire le lien avec des salariés de la Baraka Job aussi.
1: Vous arrivez facilement à vous adapter?
0: C'est tout le côté de l'agilité effectivement d'une entreprise à but d'emploi qui est structure un peu d'innovation sociale parce que il faut réussir à identifier quels sont les besoins des territoires, comment ils évoluent, répondre au mieux à ces besoins-là. Si on prend le cas concret de ce qu'on réalise au sein de Nouvelle Forge, ben, c'est l'accueil des résidents, des visiteurs, c'est l'entretien des locaux, c'est la préparation des salles quand il y a des événements, l'entretien des espaces verts. Donc ça nécessite un ensemble de compétences. Le fait d'avoir différents salariés qui peuvent intervenir au sein du site, ça permet d'assurer une réponse tout au long de l'année.
1: Retour sur les 10 ans d'engagement pour le droit à l'emploi dans le Valenciennois avec l'expérimentation Territoire zéro chômeur de longue durée dans le cadre de la 9e édition du Laboratoire des travaux utiles. Ce reportage a été réalisé par Joris Nassens de Radio Club.
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0: Lettre et écrit d'antan. Sorties des archives non classées de la mairie de Crépy-en-Valois, ces lettres et ces écrits nous ont paru dignes d'intérêt. Témoignages de la vie quotidienne, plaintes, suppliques, recherches, conseils, arrêtés, etc. Ils nous font revivre les siècles passés, 18e, 19e pour la plupart, et côtoyer des hommes pas très différent de ceux qui vivent en ce début du 21e siècle.
1: Sous-préfecture de Senlis, Oise. Objet, vente des anciens réverbères. Numéro 1505. Senlis, le 27 juin 1865. Monsieur le maire, monsieur le préfet m'informe qu'avant d'autoriser votre ville à vendre ses anciens réverbères à l'huile, il a besoin d'avoir un état estimatif des dits réverbères. Veuillez m'adresser cet état. Recevez, monsieur le maire, l'assurance de ma considération très distinguée. Le sous-préfet signé illisible. Et dans la marge, il y a écrit « Envoyez le 24 juillet ».

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3: Bonjour, c'est Yann.
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1: Alors qu'est-ce qui se passe ? 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
1: Je suis aujourd'hui au bord de l'eau, tiers-lieu culturel qui est à Margny-les-Compiègnes. Je suis en compagnie d'Ambre, qui est l'administratrice du bord de l'eau. Et ce soir, il y a le grand samedi du bord de l'eau. Et je crois que c'est la première édition. Nous allons également parler du grand rendez-vous de fin août. Tout est grand, donc c'est magnifique. Ambre, raconte-moi ce que c'est que déjà ce grand samedi.
6: On a vraiment voulu faire une soirée musicale. Nous, notre temps fort habituel, c'est le grand rendez-vous du bord de l'eau, effectivement, qui se passe fin août. Et on avait l'habitude de programmer une soirée musique. Et cette année, on a décidé de changer un peu, de varier les plaisirs et de faire cette soirée musique sur un autre temps, donc début juin. Voilà, donc là, ce soir, on accueille deux groupes de musique et un DJ.
1: C'est qui les groupes de musique ?
6: Alors, on a un groupe, une scène locale qui s'appelle Dandelion String Band, qui font du western swing, donc plutôt de la musique américaine des années 50-60. Et après, Pnevma, qui viennent, eux, de Chambéry, et qui, eux, modernisent la musique plutôt anatolienne, grecque, etc.
1: Et le DJ ?
6: Et le DJ, bah, c'est un peu une star locale, faut le dire, DJ Vif Argent, c'est Cyril, qui vient de Tourette, donc pas très loin d'ici, qu'on a l'habitude de voir ici assez régulièrement.
1: Donc en fait, il y a des gens qui reviennent régulièrement au niveau de la programmation et vous essayez que ce soit plutôt des gens du coin, parce que là, non, il y a quelqu'un de Chambéry, mais en règle générale, vous essayez de privilégier un peu les groupes du coin ou pas ?
6: Alors oui, on essaye toujours dans notre programmation de mettre aussi en valeur les artistes locaux et locales. Donc voilà, on y tient vraiment aussi beaucoup parce qu'on a la chance de pouvoir les connaître, de pouvoir les accueillir tout au long de l'année aussi pour des résidences ou pour d'autres programmations. Donc voilà, c'est vraiment quelque chose qui est hyper important pour nous de pouvoir les mettre aussi en valeur là-dessus. Et après, on est aussi dans la découverte. Donc des fois, c'est toujours aussi bien de faire venir des groupes d'un peu plus loin pour qu'ils puissent découvrir et notre lieu et notre public et vice-versa.
1: Qui s'occupe de la programmation bord de l'eau ? Est-ce que vous êtes plusieurs personnes ou c'est une personne ?
6: On l'a fait vraiment de manière collégiale. C'est vrai que chacun, chacune peut apporter son envie, son idée, etc. Mais après, c'est vraiment une décision qui se fait de manière collective. Voilà, c'est pas du tout unilatéral. C'est vraiment quelque chose, c'est très collégial.
1: Et toi, tu es arrivée quand au bord de l'eau ?
6: Moi, ça va faire 2 ans que je suis arrivée ici.
1: Ça se passe bien ?
6: Ça se passe très bien. C'est un lieu assez magique où chaque personne est bienveillante, positive, souriante. Enfin, il y a vraiment quelque chose qui se passe ici qui est assez rare, que ce soit le ou la bénévole, l'artiste, membre de l'équipe, technicien, prestataire ou autre, où il y a vraiment une atmosphère hyper chaleureuse ici.
1: Tu peux nous le décrire ce lieu ?
6: Alors c'est un lieu qui a eu plusieurs vies, hein, donc c'est un lieu donc, qui est vraiment au bord de l'eau, donc au bord de l'Oise, hein, comme son nom l'indique. C'est un lieu qui a été logement de cheminots, qui a été scierie, qui a été usine à chapeau melon et qui a été très longtemps occupé par la compagnie théâtre L'Acte Théâtral qui en a fait un lieu de création de décors, de costumes et de spectacles et d'ateliers théâtre aussi. Et donc le bord de l'eau est né un peu à la suite de L'Acte Théâtral, c'est un peu l'acte 2, on peut dire ça d'une certaine manière, de L'Acte Théâtral, avec certaines personnes qui étaient déjà dynamiques et actives dans cette compagnie-là, et d'autres qui se sont associées à d'autres gens et pour continuer à occuper le lieu et y proposer des propositions artistiques. Voilà, est né le bord de l'eau en 2017 et a ouvert ses portes vraiment au public à partir de 2020, donc 6 ans.
1: Pourquoi on appelle ça un tiers-lieu ?
6: On appelle ça un tiers-lieu parce que alors, l'idée du tiers-lieu à la base, déjà le concept on va dire du tiers-lieu, c'est donc l'histoire du troisième lieu. C'est que le premier lieu, c'est la famille. Le deuxième lieu, c'est plutôt l'école ou le travail. Et il y avait vraiment cette idée de créer un tiers-lieu, un troisième lieu pour les personnes, un espace de sociabilité. Et le tiers-lieu, ça implique aussi à la fois une gestion collégiale, c'est que il y a vraiment cette idée qu'il y ait une gouvernance partagée, qu'il n'y ait pas du tout de verticalité entre les personnes qui gèrent le lieu, qui le coordonnent et qui en sont responsables.
1: Il n'y a pas de chef en fait, on est à l'horizontale.
6: Ouais, on essaye en tout cas le plus possible de l'être. Et après, il y a aussi cette idée de pouvoir y proposer des activités diverses et variées. Donc ça peut être en effet des concerts, ça peut être des spectacles, des lieux de résidence, un espace aussi pour les bénévoles, de formation, de ressources. Enfin voilà, aussi cette pluralité en fait de propositions.
1: Il y a plusieurs compagnies en résidence au bord de l'eau. Hein. Ce sont toujours les mêmes ou ça varie? Parce que je sais qu'il y a la CAHUT, la compagnie du peut-être.
6: Bravo. Hein. Alors ça, c'est ce qu'on appelle nos résidents permanents. Mm-hmm. Où en fait, eux, ils sont un peu en résidence, ils sont un peu chez eux là tout le temps. Donc s'ils souhaitent venir travailler sur des étapes de création, sur des séminaires d'équipe ou autre, enfin, voilà, le lieu leur est toujours ouvert. Et après, on a des compagnies en résidence qu'on appelle plus pour résidence, on va dire ponctuelle. Donc là, c'est des compagnies qui ne sont pas forcément de la région non plus et qui viennent, par exemple, la dernière venait des Alpes-Maritimes ou d'Île-de-France, etc. Et donc ça, c'est généralement, ils viennent entre une semaine ou 10 jours et occupent notre lieu pendant ce temps-là et rencontrent notre public aussi forcément.
1: Oui, parce qu'il y a une sortie de résidence.
6: C'est ça, c'est un peu le deal qu'on fait à chaque résidence et qui est vraiment un temps de rencontre avec notre public et nos bénévoles.
1: Et comment vous faites pour programmer ces compagnies donc en résidence? C'est elles qui demandent ou c'est vous qui les cherchez? C'est un lieu ouvert en fait?
6: C'est un lieu ouvert et surtout un lieu de rencontre. C'est que c'est vrai que finalement toute compagnie qui vient ici est liée à une rencontre avec un ou des personnes de l'équipe. Et voilà, donc c'est vraiment des liens qui se créent. Ça peut être sur une rencontre sur un festival, ça peut être une rencontre qui peut se faire à la base juste par mail ou avec un rendez-vous, ça peut être du bouche à oreille, etc. Mais c'est vrai qu'il y a quand même vraiment l'idée d'avoir un peu une rencontre humaine, voilà, un peu en préliminaire, on va dire, de la résidence ici.
1: Parle-nous des jeudis du bord de l'eau, parce que ça, c'est une programmation qui commence au printemps.
6: Oui, en fait, comme nous, on accueille notre public dans notre cour extérieure, donc on est un peu contraint d'attendre les beaux jours. Donc ça, on a commencé...
1: Il fait pas forcément beau, d'ailleurs.
6: Il fait pas forcément beau, mais en tout cas, on y va. Tant qu'il pleut pas, nous, on y va. Donc voilà, des fois, en effet, il fait un peu frais. On fait même un jeudi d'hiver, parce qu'on y croit. On sort les bras zéro, le vin chaud, la soupe et tout, mais voilà. C'est très sympa, et on fait danser les gens, généralement, pour quand même les échauffer un peu. Mais voilà, et donc nous, nos jeudis, c'est donc d'avril à juillet et après généralement sur septembre et donc le fameux jeudi d'hiver qui est généralement le premier jeudi de décembre. Et donc là c'est principalement des sorties de résidence, donc on accueille à ce moment-là aussi des résidences artistiques, mais ça peut être des partenariats avec d'autres assos locales comme Compiègne en Transition, comme le Planning Familial, comme l'Urban Boat, enfin voilà, c'est après comme ça qu'on définit un peu notre programmation aussi.
1: Et le grand rendez-vous donc qui a lieu le dernier week-end d'août, tu peux nous parler un petit peu de la programmation?
6: Bien sûr, donc ce sera le 29 et 30 août. Donc le samedi soir, on commence avec un seul spectacle qui aura lieu dans notre cour, c'est Typhus Bronx. C'est un clown ultra contemporain, ultra subversif. C'est un spectacle interdit au moins de 12 ans parce que voilà, c'est un spectacle qui accroche le cœur et l'esprit, on va dire. Donc voilà, et après le dimanche, donc c'est vraiment là la journée un peu phare de notre saison, de notre projet où là on occupe toute la rue, on organise une brocante qui va vraiment du début de la jusqu'à la fin et on propose des spectacles toute la journée. Là on va avoir des spectacles plutôt musique avec un artiste qui s'appelle Nader Rewaj qui fait de cavalcade en Caucasie. On a nos compagnies du peut-être qui vient proposer son dernier spectacle, le festin des impuissantes. On a la CAHUT qui vient avec son spectacle Piste. On aura aussi la compagnie Qui Roule qui va présenter un grand spectacle sur tout le parking de bus qu'on a juste à côté. Enfin voilà, il y en aura vraiment pour tous les goûts, toutes les couleurs. Il y a la chorale aussi du peut-être. On a des ateliers de théâtre qui vont être aussi faits en amont, qui vont pouvoir faire une petite restitution aussi au public. Enfin voilà, ça, il y aura du théâtre, du cirque, du clown, enfin voilà.
1: Oui, parce qu'en fait, il y a plusieurs ateliers qui ont lieu aussi tout au long de l'année au bord de l'eau. Par exemple, l'atelier de théâtre, est-ce que c'est l'occasion au grand rendez-vous de l'atelier de théâtre de montrer quelque chose à ce moment-là ou pas?
6: Alors non, parce qu'ils ont vraiment leur propre week-end de restitution qu'on appelle nos travaux d'actrice, qui a eu lieu là fin mai. Voilà, donc ça, ces ateliers de théâtre, on a des ateliers enfants et adultes, donc voilà, qui se passent le mercredi ici, avec Camille de la CAHUT qui coordonne, qui est l'intervenante théâtre. Et donc voilà, ils ont vraiment 2 jours de restitution publique, où là on a accueilli entre 150 et 200 personnes le samedi et le dimanche. Et on a aussi la compagnie Rosa Danse qui propose des ateliers de yoga et de danse orientale. Et l'année prochaine, on va créer un nouvel atelier, un atelier fanfare, avec Solal Pou, qui est un musicien aussi assez régulier au bord de l'eau. Voilà, donc là, il y aura un samedi par mois où on aura un atelier fanfare avec des concerts qui vont avoir lieu tout au long de l'année aussi.
1: On peut retrouver les informations donc, sur un site internet, les réseaux sociaux, etc.
6: Oui, on a un site internet depuis un an et demi là, qui est en super fonctionnement, leborddelot.net, et on est sur Instagram et Facebook, le bord de l'eau, tout simplement.
1: Merci beaucoup, Ambre.
6: De rien, merci à toi.
1: C'était Anne-Laure pour RVM. J'étais au bord de l'eau qui organise un événement qui s'appelle le Grand Samedi du bord de l'eau. Également le grand rendez-vous qui est prévu le dernier week-end d'août, les 29 et 30 août. Et j'étais en compagnie d'Ambre, l'administratrice du bord de l'eau. À bientôt sur RVM, la radio qui vous écoute.
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2: Bonjour, c'est Yann.
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4: Frédéric.
5: Voilà, c'est Hervé.
3: Alors, qu'est-ce qui se passe?
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0: Je suis aujourd'hui au bord de l'eau, tiers-lieu culturel qui est à Margny-les-Compiègnes. Je suis en compagnie d'Ambre, qui est l'administratrice du bord de l'eau. Et ce soir, il y a le grand samedi du bord de l'eau. Et je crois que c'est la première édition. Nous allons également parler du grand rendez-vous de fin août. Tout est grand, donc c'est magnifique. Ambre, raconte-moi ce que c'est que déjà ce grand samedi.
3: On a vraiment voulu faire une soirée musicale. Nous, notre temps fort habituel, c'est le grand rendez-vous du bord de l'eau, effectivement, qui se passe fin août. Et on avait l'habitude de programmer une soirée musique. Et cette année, on a décidé de changer un peu, de varier les plaisirs et de faire cette soirée musique sur un autre temps, donc début juin. Voilà, donc là, ce soir, on accueille deux groupes de musique et un DJ.
0: C'est qui les groupes de musique?
3: Alors, on a un groupe, une scène locale qui s'appelle Dandelion String Band, qui font du western swing, donc plutôt de la musique américaine des années 50-60. Et après, Pnevma, qui viennent eux de Chambéry et qui eux modernisent la musique plutôt anatolienne, grecque, etc.
0: Et le DJ?
3: Et le DJ, bah, c'est un peu une star locale, faut le dire. DJ Vif Argent, c'est Cyril qui vient de Tourotte, donc pas très loin d'ici, qu'on a l'habitude de voir ici assez régulièrement.
0: Donc en fait, il y a des gens qui reviennent régulièrement au niveau de la programmation et vous essayez que ce soit plutôt des gens du coin, parce que là, non, il y a quelqu'un de Chambéry, mais en règle générale, vous essayez de privilégier un peu les groupes du coin ou pas?
3: Alors oui, on essaye toujours dans notre programmation de mettre aussi en valeur les artistes locaux et locales. Donc voilà, on y tient vraiment aussi beaucoup parce qu'on a la chance de pouvoir les connaître, de pouvoir les accueillir tout au long de l'année aussi pour des résidences ou pour d'autres programmations. Donc voilà, c'est vraiment quelque chose qui est hyper important pour nous de pouvoir les mettre aussi en valeur là-dessus. Et après, on est aussi dans la découverte. Donc des fois, c'est toujours aussi bien de faire venir des groupes d'un peu plus loin pour qu'ils puissent découvrir et notre lieu et notre public et vice-versa.
0: Qui s'occupe de la programmation au bord de l'eau? Est-ce que vous êtes plusieurs personnes ou c'est une personne?
3: On l'a fait vraiment de manière collégiale. C'est vrai que chacun, chacune peut apporter son envie, son idée, etc. Mais après, c'est vraiment une décision qui se fait de manière collective. Voilà, c'est pas du tout unilatéral. C'est vraiment quelque chose, c'est très collégial.
0: Et toi, tu es arrivée quand au bord de l'eau, hein?
3: Moi, ça va faire 2 ans que je suis arrivée ici.
0: Ça se passe bien?
3: Ça se passe très bien. C'est un lieu assez magique où chaque personne est bienveillante, positive, souriante. Enfin, il y a vraiment quelque chose qui se passe ici qui est assez rare, que ce soit le ou la bénévole, l'artiste, membre de l'équipe, technicien, prestataire ou autre, il y a vraiment une atmosphère hyper chaleureuse ici.
0: Tu peux nous le décrire, ce lieu?
3: Alors, c'est un lieu qui a eu plusieurs vies, hein, donc c'est un lieu donc, qui est vraiment au bord de l'eau, donc au bord de l'Oise, hein, comme son nom l'indique. C'est un lieu qui a été logement de cheminots, qui a été scierie, qui a été usine à chapeau-melon et qui a été très longtemps occupé par la compagnie théâtre L'Acte Théâtral, qui en a fait un lieu de création de décors, de costumes et de spectacles et d'ateliers théâtre aussi. Et donc le bord de l'eau est né un peu à la suite de L'Acte Théâtral, c'est un peu l'acte 2, on peut dire ça d'une certaine manière, de L'Acte Théâtral, avec certaines personnes qui étaient déjà dynamiques et actives dans cette compagnie-là, et d'autres qui se sont associées à d'autres gens et pour continuer à occuper le lieu et y proposer des propositions artistiques. Voilà, est né le bord de l'eau en 2017 et a ouvert ses portes vraiment au public à partir de 2020, donc 6 ans.
0: Pourquoi on appelle ça un tiers-lieu?
3: On appelle ça un tiers-lieu parce que, alors l'idée du tiers-lieu à la base, déjà le concept on va dire du tiers-lieu, c'est donc l'histoire du troisième lieu. C'est que le premier lieu c'est la famille, le deuxième lieu c'est plutôt l'école ou le travail, et il y avait vraiment cette idée de créer un tiers-lieu, un troisième lieu pour les personnes, un espace de sociabilité. Et le tiers-lieu, ça implique aussi à la fois une gestion collégiale, c'est qu'il y a vraiment cette idée qu'il y a une gouvernance partagée, qu'il n'y ait pas du tout de verticalité entre les personnes qui gèrent le lieu, qui le coordonnent et qui en sont responsables.
0: Il n'y a pas de chef, en fait, on est à l'horizontale.
3: Ouais, on essaye en tout cas le plus possible de l'être. Et après, il y a aussi cette idée de pouvoir y proposer des activités diverses et variées. Donc ça peut être en effet des concerts, ça peut être des spectacles, des lieux de résidence, un espace aussi pour les bénévoles, de formation, de ressources. Enfin voilà, aussi cette pluralité en fait de proposer proposition.
0: Il y a plusieurs compagnies en résidence au bord de l'eau. Hein. Ce sont toujours les mêmes ou ça varie? Parce que je sais qu'il y a la Cahute, la compagnie du Peut-être.
3: Bravo. Hein. Alors ça, c'est ce qu'on appelle nos résidents permanents. Mm-hmm. Où en fait, eux, ils sont un peu en résidence, ils sont un peu chez eux là tout le temps. Donc s'ils souhaitent venir travailler sur des étapes de création, sur des séminaires d'équipe ou autre, enfin voilà, le lieu leur est toujours ouvert. Et après, on a des compagnies en résidence qu'on appelle plus pour résidence, on va dire ponctuelle. Donc là, c'est des compagnies qui ne sont pas forcément de la région non plus et qui viennent, par exemple, la dernière venait des Alpes-Maritimes ou d'Île-de-France, etc. Et donc ça, c'est généralement, ils viennent entre une semaine ou 10 jours et occupent notre lieu pendant ce temps-là et rencontrent notre public aussi forcément.
0: Oui, parce qu'il y a une sortie de résidence.
3: C'est ça, c'est un peu le deal qu'on fait à chaque résidence et qui est vraiment un temps de rencontre avec notre public et nos bénévoles.
0: Et comment vous faites pour programmer ces compagnies donc en résidence? C'est elles qui demandent ou c'est vous qui les cherchez? C'est un lieu ouvert en fait?
3: C'est un lieu ouvert et surtout un lieu de rencontre. C'est que c'est vrai que finalement toute compagnie qui vient ici est liée à une rencontre avec un ou des personnes de l'équipe. Et voilà, donc c'est vraiment des liens qui se créent. Ça peut être sur une rencontre sur un festival, ça peut être une rencontre qui peut se faire à la base juste par mail ou avec un rendez-vous, ça peut être du bouche à oreille, etc. Mais c'est vrai qu'il y a quand même vraiment l'idée d'avoir un peu une rencontre humaine, voilà, un peu en préliminaire, on va dire, de la résidence ici.
0: Parle-nous des jeudis du bord de l'eau, parce que ça, c'est une programmation qui commence au printemps.
3: Oui, en fait, comme nous, on accueille notre public dans notre cour extérieure, donc on est un peu contraint d'attendre les beaux jours. Donc ça, on a commencé...
0: Il fait pas forcément beau, d'ailleurs.
3: Il fait pas forcément beau, mais en tout cas, on y va. Tant qu'il pleut pas, nous, on y va. Donc voilà, des fois, en effet, il fait un peu frais. On fait même un jeudi d'hiver, parce qu'on y croit, on sort les bras zéro, le vin chaud, la soupe et tout, mais voilà.
0: Même.
3: C'est très sympa, et on fait danser les gens, généralement, pour quand même les échauffer un peu. Mais voilà, et donc nous, nos jeudis, c'est donc d'avril à juillet et après généralement sur septembre et donc le fameux jeudi d'hiver qui est généralement le premier jeudi de décembre et donc là c'est principalement des sorties de résidence donc on accueille à ce moment-là aussi des résidences artistiques mais ça peut être des partenariats avec d'autres assos locales comme Compiègne en transition, comme le planning familial, comme l'Urban Boat, enfin voilà c'est après comme ça qu'on définit un peu notre programmation aussi.
0: Et le grand rendez-vous donc qui a lieu le dernier week-end d'août, hein, tu peux nous parler un petit peu de la programmation ?
3: Bien sûr, donc ce sera le 29 et 30 août. Donc le samedi soir, on commence avec un seul spectacle qui aura lieu dans notre cour. C'est Typhus Bronx. C'est un clown ultra contemporain, ultra subversif. C'est un spectacle interdit aux moins de 12 ans parce que voilà, c'est un spectacle qui accroche le cœur et l'esprit, on va dire. Donc voilà. Et après le dimanche, donc c'est vraiment là la journée un peu phare de notre saison, de notre projet où là on occupe toute la rue, on organise une brocante qui va vraiment du début de la rue jusqu'à la fin et on propose des spectacles toute la journée. Là, on va avoir des spectacles plutôt musique avec un artiste qui s'appelle Nader Rewaj qui fait de la cavalcade en Caucasie. On a nos compagnies du Peut-être qui vient proposer son dernier spectacle Festin des Impuissantes. On a la Cahute qui vient avec son spectacle Piste. On aura aussi la compagnie Qui Roule qui va présenter un grand spectacle sur tout le parking de bus qu'on a juste à côté. Enfin voilà, il y en aura vraiment pour tous les goûts, toutes les couleurs. Il y a la chorale aussi du Peut-être. On a des ateliers de théâtre qui vont être aussi faits en amont, qui vont pouvoir faire une petite restitution aussi au public. Enfin voilà, ça, il y aura du théâtre, du cirque, du clown.
0: Oui, parce qu'en fait, il y a plusieurs ateliers qui ont lieu aussi tout au long de l'année au bord de l'eau. Par exemple, l'atelier théâtre, est-ce que c'est l'occasion au grand rendez-vous de l'atelier théâtre de montrer quelque chose à ce moment-là ou pas?
3: Alors non, parce qu'ils ont vraiment leur propre week-end de restitution qu'on appelle nos travaux d'actrice qui a eu lieu là fin mai. Voilà, donc ça, ces ateliers théâtre. On a des ateliers enfants et adultes, donc voilà, qui se passent le mercredi ici, avec Camille de la Cahute qui coordonne, qui est l'intervenante de théâtre. Et donc voilà, ils ont vraiment 2 jours de restitution publique, où là on a accueilli entre 150 et 200 personnes le samedi et le dimanche. Et on a aussi la compagnie Rosa Danse qui propose des ateliers de yoga et de danse orientale. Et l'année prochaine, on va créer un nouvel atelier, un atelier fanfare, avec Solal Pou, qui est un musicien aussi assez régulier au bord de l'eau. Voilà, donc là, il y aura un samedi par mois où on aura un atelier fanfare avec des concerts qui vont avoir lieu tout au long de l'année aussi.
0: On peut retrouver les informations donc, sur un site internet, les réseaux sociaux, etc.
3: Oui, on a un site internet depuis 1 an et demi là, qui est en super fonctionnement, lebordelot.net. Et on est sur Instagram et Facebook, le bord de l'eau, tout simplement.
0: Merci beaucoup, Ambre.
3: De rien, merci à toi.
0: C'était Anne-Laure pour RVM. J'étais au bord de l'eau qui organise un événement qui s'appelle le Grand Samedi du bord de l'eau. Également le grand rendez-vous qui est prévu le dernier week-end d'août, les 29 et 30 août. J'étais en compagnie d'Ambre, l'administratrice du bord de l'eau. À bientôt sur RVM, la radio qui vous écoute.
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0: 18h, on va pouvoir ranger le bureau.
1: 5, 4, 3, 2, 1.
2: Eh oui, c'est le moment de ranger le bureau, il est 18h et de mettre les clims et ventilateurs en route parce qu'il fait très chaud. Et je suis là pour vous accompagner jusqu'à 20h, je m'appelle Greg sur RVM 93.7. Bonne soirée, bon week-end.

Que c'est bon de se retrouver le vendredi comme ça à partir de 18h sur RVM 93.7. Je suis très heureux, je m'appelle Greg et je suis avec vous jusqu'à 20h en direct avec que de la bonne musique comme George Michael, Carless Whipper. On aura également Alliance Ethnique, Iron Cara et encore plein de bonnes choses. Je vous dévoile pas toute la playlist mais en attendant, j'ai que du bon son pour vous. Passez un très très bon début de vendredi. Un bon week-end à l'écoute d'RVM 93.7. Montez le son, on est là.

J'adore. Freeze, I owe you, 1983, les années 80, toujours dans la playlist sur RVM 93.7. Demain, veille du 21 juin, fête de la musique. Ne manquez pas à Crépy-en-Valois, venez vivre une soirée magique et soutenir les candidates qui donneront tout pour décrocher la couronne de Mademoiselle Oise 2026. Alors c'est un show unique qui n'attend plus que vous. Rendez-vous à la salle des fêtes de Crépy-en-Valois. Ouverture des portes à 18h30, début du show à 19h30. Une buvette sera même proposée sur place. Alors venez nombreux pour encourager les jeunes prétendantes et partager ce moment d'exception. Et à votre avis, qui succédera à Elia? Alors réponse, demain soir, rendez-vous donc à Crépy-en-Valois. Salle des fêtes, M83 avec Midnight City sur RVM. Bonne soirée, bon week-end.

C'est bon tous ces tubes là comme ça, hein. Donna Dawson avec Romantic World sur RVM 93.7. Allez, demain, venez fêter la musique à Villers-Cotterêts. Bah oui, au programme demain soir, samedi 20 juin, sur la place du Docteur Moufflier à 19h30, le biscuit de la pop fraîche est sucré entre groove et mélodie. Accrocheuse, à 21h30, vous aurez le droit à Square One qui réinterprète les grands classiques de la pop britannique. Alors venez nombreux, célébrer la fête de la musique, place du Docteur Moufflier à Villers-Cotterêts. Nous, c'est déjà la fête de la musique ici à RVM. Bah oui, c'est comme ça avec Lirita Mitsuko. Bonne soirée, bon week-end. Allez, on monte le son. Et on se détend.

0: 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Bonne soirée.
1: Il est 19h.
2: Allez, on continue en musique sur RVM 93.7, 19h. On va danser le jerk malgré la chaleur. Hein. On est là avec Thierry Hazard. Je m'appelle Greg. Je suis avec vous jusqu'à 20h. Montez le son. Bon week-end.

Bon, on a vraiment pas besoin de rien, mais juste de la bonne musique sur RVM 93.7. Allez, on continue en musique avec Lime, Your Love, j'ai Zao comme Caroline, on aura encore Baker Matt, Gérard Blanc, plein de bonnes choses, la playlist elle est jusqu'à 20h, on est en direct et je m'appelle Greg et je suis très très heureux d'être avec vous et de passer le début de week-end avec vous sur RVM 93.7 en direct. Bonne soirée.

Il paraît que lundi c'est la journée la plus chaude de la début de semaine et après le week-end parce que ils annoncent jusqu'à 40 degrés je crois. Alors il va falloir vraiment faire attention, bien s'hydrater. Oui oui. Bah oui, de boire de l'eau, c'est ce qu'on va vous demander. En attendant, moi je vous passe à Aerastar avec Rich sur RVM.

Sandra sur RVM 93.7. La fête de la musique est de retour également le dimanche 21 dans les rues du centre-ville de Crépy-en-Valois dès 19h et jusqu'à 1h du matin au gré des styles et des concerts. Vous pourrez vivre au rythme de la musique soul, funk, variété française, gospel, rap. Il y en aura pour tous les goûts et vous trouverez buvette et restauration sur place. Retrouvez tout le programme complet sur crépy-en-valois.fr. Bronze Kibit, Smileton Boy. On continue en musique sur RVM 93.7. Montez le son, on est là.

Vous savez quoi, j'ai passé un très très bon moment avec vous. Et je vous retrouve vendredi prochain à partir de 18h ici au même endroit, RVM 93.7 en direct. Et ce sera jusqu'à 20h. C'était Greg au micro, je vous souhaite un bon week-end bien chaud, mais un bon week-end quand même. Ciao les amis.

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3: Une nouvelle chronique littéraire sur RVM, des livres à volonté. Nous sommes du côté de Crépy en Valois aujourd'hui à la librairie du Valois avec Laura. Bonjour Laura.
4: Bonjour Thomas.
3: Alors, un nouveau livre aujourd'hui, Les hirondelles ne font pas le printemps, avec une autrice, Cynthia Kafka, qui va venir justement à la librairie, on va l'évoquer tout à l'heure. Racontez-moi un petit peu, quelle est l'histoire ?
4: Alors, dans ce roman, on va suivre Lisbeth, qui a 28 ans, qui débarque dans une nouvelle école pour sa troisième rentrée en tant qu'enseignante remplaçante. Et bah, si c'est son rêve depuis l'enfance d'être maîtresse, elle va vite déchanter entre les élèves turbulents, les collègues qui sont au bout du rouleau ou encore sa première inspection. Et c'est sans parler de sa mère qui est devenue sa colocataire sans vraiment prévenir et qui a bien décidé de se mêler de sa vie amoureuse.
3: Ah, les parents toujours là quand il faut. On est sur un roman actuel où on vit un peu le quotidien des profs aujourd'hui.
4: Tout à fait, on va vraiment la suivre, ses débuts, la rentrée, le côté stressant de découvrir une nouvelle classe, de devoir préparer ses cours. Surtout qu'elle débarque dans cette nouvelle école et puis devoir gérer une classe où il y a plusieurs niveaux, des élèves qui parfois ne parlent pas du tout et d'autres sont au contraire très exubérants. Gérer aussi les parents qui peuvent être parfois compliqués. Et puis en même temps aussi toute la beauté de l'école et de ces jolis petits moments à la cour de récré. Pour moi, c'est une véritable lettre d'amour écrite aux enseignants, d'autant plus que Cynthia Kafka, avant d'être autrice, a exercé ce métier pendant plus de 10 ans. Donc ça permet aussi de connaître un petit peu toutes les coulisses des écoles et de l'éducation nationale.
3: Des particularités sur ce livre, qu'est-ce que vous en avez pensé? Pourquoi justement c'est votre coup de cœur?
4: C'est un petit livre feel good qui se lit d'une traite. On en retrouve aussi la plume très drôle et vive de Cynthia Kafka. Ça a été vraiment un plaisir de le lire.
3: Quelle musique vous avez choisi du coup pour présenter ce livre, se mettre un petit peu justement dans l'ambiance?
4: Alors j'ai choisi L'école est finie de Sheila.
3: Un petit classique qu'on écoute ensemble sur RVM, on se retrouve juste après.
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0: L'école est finie, Sheila, et c'est vrai que ça nous rappelle un peu des souvenirs. On va passer sur l'extrait de ce livre, Les hirondelles ne font pas le printemps, un livre de Cynthia Kafka, donc le passage choisi par Laura.
1: Je suis si fière de toi, ma Lily Belle, déclare-t-elle, des trémolos dans la voix. Je me souviens encore de ta toute première rentrée à la maternelle, dans ta petite robe en mousseline, et te voilà si grande, si belle. Oh, tu veux pas que je vienne avec toi jusqu'au portail ? J'observe la petite femme énergique qui se tient devant moi avec ses cheveux hirsutes, sa longue chemise de nuit démodée et ses pieds engoncés dans ses charentaises. C'est gentil, mais je devrais pouvoir me débrouiller toute seule. Je te fais pas honte quand même. Pas du tout, maman. Seulement, j'ai passé l'âge d'être tenue par la main pour aller à l'école. Il n'y a pas d'âge, Lily Belle, s'insurge sa mère. Et puis les autres vont être accompagnés. Les autres élèves, maman. Et moi, j'ai 28 ans. Je suis la nouvelle instite. Et alors, tu pourrais bien devenir le pape. Tu seras toujours ma fille. C'est définitif, Nicole Tassin est une cause perdue. Et moi, je suis en retard pour ma première rentrée scolaire aux hirondelles.
0: Bah, c'est vrai que ça parle à tout le monde, du coup.
1: Oui, tout à fait. Je pense qu'on a tous connu ces moments-là à la rentrée.
0: Et donc, Cynthia Kafka sera en visite, justement, pour une rencontre et dédicace à la librairie. Donc, c'est prévu le mardi 16 juin.
1: Tout à fait, à partir de 18h30 pour une rencontre spéciale où on pourra échanger et lui poser toutes nos questions autour de son livre, de son écriture, de son roman, de sa vie. Et puis aussi une partie dédicace à la suite. Nous, notamment Laurette, va animer la rencontre. Toutes les personnes sont bienvenues pour cette rencontre-là.
0: Très bien, et Laurette qu'on retrouve également dans les autres chroniques des livres à volonté qui présentent aussi certains de ses coups de cœur. Merci beaucoup Laura.
1: Merci Thomas.
0: On se retrouve la semaine prochaine pour une nouvelle chronique des livres à volonté. En attendant, portez-vous bien.
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1: 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Il s'agit d'une marche d'une heure et demie à allure douce, accessible à tous. Rendez-vous à 9h30 sur la place de la République à Crépy, retour au point de départ. Prévoir des chaussures de marche, des vêtements adaptés et de quoi s'hydrater. Plus de renseignements au 07 81 63 99 89.
2: 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Vous aimez chiner? L'association Les Puces, en fait, organise une brocante le dimanche 28 juin de 8h à 17h à Gondreville. Vous trouverez buvettes et restaurations sur place et un stand de pêche à la ligne pour les petits. Pour participer en tant qu'exposant, inscrivez-vous au 06 73 26 35 64.
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0: imagée et sa force d'évocation. Cette expression, qui semble littéralement absurde, cache en réalité un sens profondément ancré dans l'histoire et les traditions linguistiques françaises. Pour comprendre pleinement son origine et sa signification, il est essentiel de se plonger dans les méandres de l'histoire linguistique et culturelle de la France. Attention, certains passages de la suite sont réservés aux personnes majeures, à l'esprit ouvert, de celles qui ont écouté jusqu'à la fin et sans s'offusquer l'auriculaire de Dominique éclaircir l'expression « se sortir les doigts du cul ». Certaines explications sur l'origine de se foutre le doigt dans l'œil évoquent la pauvre grenouille de Bénitier qui fait le signe de croix de manière si maladroite qu'elle se plante malencontreusement le majeur dans les mirettes. Mais leurs auteurs se mettent probablement le doigt dans l'œil. Se foutre le doigt dans l'œil est une expression idiomatique qui signifie se tromper gravement sur quelque chose, souvent en ayant une vision erronée de la réalité. Elle est souvent utilisée de manière familière pour exprimer une forme d'erreur ou de méprise flagrante, être pris au piège de sa propre naïveté. L'image douloureuse de se mettre le doigt dans l'œil évoque l'idée de se blesser soi-même par inadvertance, soulignant ainsi la nature ridicule de l'erreur commise. Se fourrer le doigt dans l'œil trouve son origine dans la richesse et la diversité du langage populaire français, où les métaphores visuelles sont monnaie courante pour exprimer des concepts abstraits. Se foutre le doigt dans l'œil semble avoir émergé au cours du XIXe siècle, période fertile en créativité linguistique en France. Bien que son origine précise reste floue, certains spécialistes de la langue s'accordent à dire qu'elle pourrait être liée à la culture populaire, origine plutôt paillarde et argotique, où l'œil n'en est pas le globe oculaire, mais l'œil de bronze ou trou de balle. Quant au doigt, dans un contexte pareil, il est facile d'imaginer ce qu'il représente, d'où le sens de se tromper d'orifice. De là, on comprend qu'on puisse évoquer l'autosodomie en se mettant le doigt dans l'œil lorsqu'on s'est lourdement trompé. Mais pour le coup, se le fourrer jusqu'au coude, voire l'omoplate, me semble fortement exagéré. Quand on se gourre, on peut aussi dire se foutre dedans. Et quand on est trompé par quelqu'un, les allusions à la sodomie deviennent fréquentes. Je ne vous en dirai pas plus. Au registre des brutalités oculaires, on trouve également l'expression toujours utilisée « taper dans l'œil », dont l'origine remonte au XVIIe siècle. À cette époque, lorsqu'une femme plaisait à un homme, on disait qu'elle lui donnait dans la vue. Puis, plus tard, au XIXe siècle, on a remplacé le verbe « donner » par « taper ». Et là, « taper dans l'œil » prend un sens plus direct, plus percutant. Si « donner dans la vue » signifiait « séduire », alors « taper dans l'œil » se rapporterait presque au fait d'être déjà conquis. Pour conclure, gardez la tête froide. Faites-vous obéir aux doigts et à l'œil, les doigts dans le nez en ayant les yeux en face des trous, et pour ne pas se fourrer le doigt dans l'œil et risquer un œil au beurre noir, n'agissez pas les yeux fermés, gardez l'adversité à l'œil. Allez, profitez bien de ces conseils, ils sont à l'œil. À ciao plus tard.
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1: Nous sommes aujourd'hui le 19 juin. La première rencontre de baseball officielle s'est jouée le 19 juin. Justement, parlons de ce sport bien connu aux États-Unis. Il y a quelques temps, est sorti un livre sorti aux éditions Black Elephant, écrit par Gaëtan Alibert, intitulé « Une histoire populaire du baseball ». On écoute tout de suite Gaëtan Alibert qui nous parle justement de cette merveilleuse discipline.
2: Une histoire populaire du baseball, qu'est-ce qui se cache derrière ce titre, Gaëtan ?
3: Alors, il se cache une tentative de parler d'une partie de l'histoire du baseball, une partie parce que c'est une histoire qui est tellement ancienne et tellement riche que je n'ai pas pu tout traiter dans le livre. Mais voilà, c'était l'envie de faire à la fois un essai de vulgarisation sur l'histoire du baseball, sur sa culture, et aussi une sorte de conte, de quasi-roman à travers justement ces cinq femmes et cinq hommes qui ont eu des parcours hors normes et qui permettent d'explorer l'histoire du baseball, mais plus largement l'histoire tout court.
2: Alors une histoire populaire, je vais être un peu, on va pas dire méchant, un peu trivial, mais une histoire populaire où exactement ? En France ? Aux États-Unis ?
3: Alors le livre, il va particulièrement traiter de l'histoire américaine, parce que c'est là où est né le baseball, c'est le passe-temps national, le national pastime. Mais on va aussi s'égarer de temps en temps sur d'autres continents, particulièrement le Japon, et même parfois quelques détours en France.
2: Alors le baseball, c'est bien évidemment un sport national aux États-Unis. Vous parliez du Japon aussi, c'est un sport qui a été qui a conquis l'empire nippon aussi au début du siècle dernier. Une histoire populaire, pourquoi populaire ? Pourquoi ce sport est-il populaire ?
3: C'est un sport qui est populaire à de différentes manières, selon comment on va accepter ce mot. Populaire déjà parce que c'est un sport qui a très rapidement est devenu une passion nationale, notamment effectivement dans les pays où il est devenu le sport roi, ou en tout cas un sport majeur, donc aux États-Unis, au Japon, en Corée, à Cuba, pour ne citer que ces pays-là. Et puis, populaire parce que c'est aussi un sport qui s'est inscrit dans l'histoire des nations où il est devenu un sport extrêmement important. Aux États-Unis, il a participé notamment à créer une dynamique d'union après la guerre de sécession, a été aussi un ascenseur social, a permis aussi de créer une mythologie pour une jeune nation qui en manquait. Et au Japon aussi, ça a été un sport extrêmement important pour le développement notamment de la jeunesse, puisque c'est au niveau des écoles et des universités qu'il a commencé à devenir une passion populaire. Donc voilà, le baseball est populaire de différentes manières, et c'est ce qu'essaie de montrer le livre, c'est qu'il est relié à la société et à son histoire.
1: Allez, on se donne rendez-vous demain pour d'autres histoires d'un jour avec Mémoire Sport.
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2: Se fourrer le doigt dans l'œil. En voilà une action saugrenue. Que se passe-t-il si je mets mon auriculaire dans mon œil? Chacun sait que le contact violent d'un doigt avec un œil, non seulement ça peut faire très mal, mais ça peut aussi l'abîmer irrémédiablement. Alors, est-ce bien raisonnable? Les expressions françaises regorgent de métaphores et de tournures singulières qui éveillent la curiosité et enrichissent le langage quotidien. Parmi celles-ci, se fourrer ou se foutre le doigt dans l'œil se distingue par son caractère imagé et sa force d'évocation. Cette expression, qui semble littéralement absurde, cache en réalité un sens profondément ancré dans l'histoire et les traditions linguistiques françaises. Pour comprendre pleinement son origine et sa signification, il est essentiel de se plonger dans les méandres de l'histoire linguistique et culturelle de la France. Attention, certains passages de la suite sont réservés aux personnes majeures, à l'esprit ouvert, de celles qui ont écouté jusqu'à la fin et sans s'offusquer, l'auriculaire de Dominique éclaircir l'expression « se sortir les doigts du cul ». Certaines explications sur l'origine de se foutre le doigt dans l'œil évoquent la pauvre grenouille de Bénitier qui fait le signe de croix de manière si maladroite qu'elle se plante malencontreusement le majeur dans les mirettes. Mais leurs auteurs se mettent probablement le doigt dans l'œil. Se foutre le doigt dans l'œil est une expression idiomatique qui signifie se tromper gravement sur quelque chose, souvent en ayant une vision erronée de la réalité. Elle est souvent utilisée de manière familière pour exprimer une forme d'erreur ou de méprise flagrante, être pris au piège de sa propre naïveté. L'image douloureuse de se mettre le doigt dans l'œil évoque l'idée de se blesser soi-même par inadvertance, soulignant ainsi la nature ridicule de l'erreur commise. Se fourrer le doigt dans l'œil trouve son origine dans la richesse et la diversité du langage populaire français, où les métaphores visuelles sont monnaie courante pour exprimer des concepts abstraits. Se foutre le doigt dans l'œil semble avoir émergé au cours du XIXe siècle, période fertile en créativité linguistique en France. Bien que son origine précise reste floue, certains spécialistes de la langue s'accordent à dire qu'elle pourrait être liée à la culture populaire, origine plutôt paillarde et argotique, où l'œil n'en est pas le globe oculaire, mais l'œil de bronze ou trou de balle. Quant au doigt, dans un contexte pareil, il est facile d'imaginer ce qu'il représente, d'où le sens de se tromper d'orifice. De là, on comprend qu'on puisse évoquer l'autosodomie en se mettant le doigt dans l'œil lorsqu'on s'est lourdement trompé. Mais pour le coup, se le fourrer jusqu'au coude, voire l'omoplate, me semble fortement exagéré. Quand on se gourre, on peut aussi dire se foutre dedans. Et quand on est trompé par quelqu'un, les allusions à la sodomie deviennent fréquentes. Je ne vous en dirai pas plus. Au registre des brutalités oculaires, on trouve également l'expression toujours utilisée « taper dans l'œil », dont l'origine remonte au XVIIe siècle. À cette époque, lorsqu'une femme plaisait à un homme, on disait qu'elle lui donnait dans la vue. Puis, plus tard, au XIXe siècle, on a remplacé le verbe « donner » par « taper ». Et là, « taper dans l'œil » prend un sens plus direct, plus percutant. Si « donner dans la vue » signifiait « séduire », alors, taper dans l'œil se rapporterait presque au fait d'être déjà conquis. Pour conclure, gardez la tête froide. Faites-vous obéir aux doigts et à l'œil, les doigts dans le nez en ayant les yeux en face des trous, et pour ne pas se fourrer le doigt dans l'œil et risquer un œil au beurre noir, n'agissez pas les yeux fermés, gardez l'adversité à l'œil. Allez, profitez bien de ces conseils, ils sont à l'œil. À ciao plus tard.

0: 21 juin, ne manquez pas la grande kermesse paroissiale au château de Ladouy à Béthisy-Saint-Pierre. Au programme, messe en plein air à 11h, nombreux stands, brocantes, friperies et spectacles équestres des scouts et guides à 13h30 et à 15h. Il sera possible de se restaurer sur place, alors venez nombreux. Aquilon vous propose une visite guidée de l'abbaye Notre-Dame de Valserie. Aux marges du Soissonnais et du Valois, dans un vallon de la forêt de Retz, se terrent les ruines d'une importante abbaye médiévale. En cours de restauration, par une association très motivée, le site est un lieu où le passé a de l'avenir. Rendez-vous le samedi 20 juin, un peu avant 10h, au portail du site à Coeuvres et Valserie. Inscription à l'adresse découvrez@aquilon-patrimoine.com.
1: Le samedi 20 juin, venez fêter la musique à Villers-Cotterêts, au programme sur la place du docteur Mouflier. À 19h30, le biscuit de la pop fraîche et sucrée entre groove et mélodie accrocheuse, suivi à 21h30 de Square One, qui réinterprète les grands classiques de la pop britannique. Venez nombreux pour célébrer la musique et profiter de ses performances live exceptionnelles.
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1: Bonne nuit les petits, il est 23h.
2: Jusqu'au 11 novembre, découvrez l'exposition temporaire du musée de l'Archerie et du Valois à Crépy, archer de la préhistoire. Plongez au cœur du néolithique pour découvrir le rôle de l'arc dans la vie quotidienne des premiers hommes. Au programme, reconstitution, objets originaux et regard d'experts pour vous dévoiler des archers ingénieux. En parallèle, le musée vous propose plusieurs animations autour de l'exposition. Le programme détaillé est disponible sur le www.crépyenvalois.fr. Jusqu'au 20 juin, de 14h à 18h, venez découvrir l'exposition de sculptures en papier mâché, Jeux d'enfants, présentée par le crépinois Jean-Paul Fulanti à la maison de retraite Étienne-Marie de la Hante à Crépy. L'entrée est libre. 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

la recherche d'idées pour votre week-end. De nombreuses activités vous attendent dans notre région. Alors découvrez le programme de ce samedi 20 juin et soyez les bienvenus à l'écoute d'RVM. Vous recherchez une assistante maternelle. La Maison de la Petite Enfance à Crépy-en-Valois organise ce matin un baby dating. Rendez-vous de 9h30 à 11h30 à la salle des fêtes. Rencontrez des professionnels près de chez vous. Venez échanger librement sur vos besoins et vos attentes et trouver la personne de confiance pour votre enfant. Entrée libre et gratuite pour tous donc ce matin. À qui l'on vous propose une visite guidée de la ville de Valsery dans un vallon de la forêt de Retz. Venez découvrir les vestiges d'une importante abbaye de l'ordre des Prémontrés fondée au XIIe siècle. En cours de restauration par une association motivée, l'abbaye de Valsery est un lieu où le passé a de l'avenir. Au programme Histoire et archéologie de l'édifice avec notamment la salle capitulaire, les caves, les carrières et bien d'autres surprises. Rendez-vous ce samedi matin un peu avant 10h. Rendez-vous au portail du site Stalkeuvre et Valsery. Tarif normal 9 euros, tarif réduit 6 euros et c'est gratuit pour les moins de 12 ans. À Crépy-en-Valois, c'est le dernier jour pour découvrir l'exposition de sculptures en papier mâché, jeux d'enfants, une expo présentée cet après-midi de 14h à 18h par le Crépinois Jean-Paul Fulanti. Ces sculptures sont à découvrir à la maison de retraite Étienne-Marie Delahante à Crépy, entrée libre. Puis toujours à Crépy, jusqu'à lundi, la fête foraine est installée sur la place de la République, manège pour les petits, auto-tamponneuse pour les sensations et stand gourmands pour les papilles sont au menu de ces trois jours. Un rendez-vous festif et convivial à ne pas manquer pour célébrer l'arrivée de l'été. À Lagny-le-Sec, la traditionnelle fête du village se déroule dans le parc du château. Une journée placée sous le signe de la convivialité, du partage et de la bonne humeur. À partir de 15h cet après-midi, les enfants pourront profiter d'animations qui leur sont spécialement dédiées. Et puis, à partir de 19h ce soir, place à la gourmandise avec un repas sur réservation en mairie ou une petite restauration sur place pour satisfaire toutes les envies. La soirée se poursuivra dans une ambiance festive avec un concert dansant. À 21h, le concert sera animé par le groupe Yel Horses. Venez nombreux célébrer le début de l'été à Lagny-le-Sec et le tout dans une ambiance chaleureuse et animée. De drôles de petites bêtes à la Cité internationale de la langue française à Villers-Cotterêts, insectes ou pachydermes, à poils ou à plumes, la cité cohabite ce samedi avec les petits et les grands animaux. Alors venez en famille les écouter parler, croasser ou évoluer délicatement entre les brins d'herbe. À 16h, vous pourrez participer à un atelier, le Grand Hôtel à insectes, confectionné à quatre mains, un hôtel à insectes pour offrir à chacune des petites bêtes du parc un refuge adapté, l'occasion d'en savoir plus sur leur habitat et leurs petites habitudes. Et puis à 18h, ne manquez pas le spectacle Le Bestiaire Spirituel de Paul Claudel. Dans le Jardin de la Reine, le comédien Cédric Michel raconte l'histoire des animaux de l'ouvrage de Paul Claudel, accompagné par les chanteurs de l'ensemble Jeannequin qui tantôt croissent, tantôt pépit, voire même ululent, aboient et miaulent. Tous ces événements sont gratuits. Renseignements et réservations sur le site internet de la cité www.cité-langue-française.fr. À Verberie, vous pourrez fêter la musique au château d'Armont et ce à partir de 16h30 cet après-midi. 5 groupes se succéderont sur le podium pour vous proposer du rock et des variétés avant de laisser place à un DJ pour clôturer la soirée en beauté. Côté restauration, plusieurs associations sont présentes pour égaler petits et grands. Vous êtes attendus nombreux pour partager cette belle soirée festive et musicale à Verberie. Et puis pour terminer, notez que la MJC de la Ferté-Milon vous invite à un apéro-conte, un moment de détente autour d'un verre et de belles histoires. Rendez-vous à 17h30 à la MJC 1 rue Racine à la Ferté-Milon. Entrée gratuite, ambiance conviviale et bonne humeur garantie. L'apéro-conte, un cocktail d'histoires pour toutes les paires d'oreilles à consommer sans modération.
Et l'agenda du week-end est lui également à consommer sans modération. Vous le retrouverez tout à l'heure ou demain, c'est comme vous voulez. Vous pouvez également le réécouter sur radio-valois-mulcien.fr. Bonne journée, bonne écoute à l'écoute de nos programmes. Bon week-end.

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